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1: À 2h, bienvenue si vous nous rejoignez sur Autoroute Info.
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1: Et on vous rappelle la principale information, cet accident qui s'est produit sur la Nationale 105, c'est en Seine-et-Marne, direction Melun. Un accident qui implique deux voitures au milieu des voies de circulation, qui est donc par conséquent assez difficile. On roule sur bande d'arrêt d'urgence, il y a des débris un peu partout sur les voies, au kilomètre 8 après la sortie 13 de Réau et avant, juste avant de rejoindre le secteur de Melun. La musique, ce sera dans quelques instants avec John Legend, White Town ou encore Naika pour l'instant. Quelques astuces si jamais votre voiture est éraflée ou qu'un petit malin a trouvé amusant de dessiner à la clé sur votre carrosserie. Tout n'est pas perdu. Paulin Caillard vous donne quelques astuces qui peuvent vous permettre d'économiser un passage coûteux au garage.
2: Ne vous en faites pas, rayer sa voiture, ça arrive à tout le monde.
3: Regardez bien cette carrosserie, ça c'est la portière, le coup de clé, ça on le connaît, c'est le traditionnel. Hop, il est là.
2: Et pour peu que votre rayure soit l'œuvre d'un artiste super subtil, s'en débarrasser est une priorité. Mais aller chez le carrossier, ça peut coûter très, très cher.
4: 5 000 euros, 10 000 euros, 100 000 euros, 600 000 euros et même 2 millions d'euros.
2: Heureusement, il y a des dégâts que vous pouvez effacer vous-même.
5: Tout va s'arranger, vous allez voir, tout va s'arranger.
2: Avant tout, il faut commencer par déterminer à quel type de rayure on a affaire.
6: Alors, qu'est-ce qu'on a ?
2: Passez votre ongle sur l'endroit endommagé et s'il accroche, c'est qu'il faudra aller chez le garagiste car c'est la peinture qui est atteinte. Les dégâts que vous pouvez réparer vous-même sont ceux qui ne touchent que le vernis, qui est la première couche qui recouvre la carrosserie. Quand il est endommagé, il peut être restauré grâce à différents produits et techniques à la maison, ce qui peut faire disparaître ses rayures. Première astuce, le polissage.
7: À l'occasion, je vous mettrai un petit coup de polish.
2: Commencez par bien nettoyer la zone endommagée, puis poncez-la doucement avant d'appliquer une fine couche de produit polish. Il n'y a plus qu'à laisser sécher, puis à lustrer, et normalement, le polish aura comblé la rayure. Si vous ne pouvez pas acheter de polish, astuce numéro 2, le dentifrice.
8: T'aurais pas du dentifrice là, je suis à sec.
9: Prends-en sur le rebord des lavabos, il en reste toujours un peu. Tiens, là.
2: Appliquez-en sur la rayure avec un chiffon humide et propre, sans dépasser. Une fois sèche, essuyez la zone et normalement, votre éraflure aura été effacée. Mais si jamais votre lavabo aussi est à court de dentifrice, astuce numéro 3, la cendre de cigarette. Même procédé, prenez un linge propre et humide, saupoudrez-le de cendre et tamponnez doucement votre rayure. Essuyez et constatez le résultat.
7: Vous voyez l'automobile derrière moi ? Ça fait un petit moment que je l'observe.
10: Eh bien ?
7: Eh bien, elle est absolument impeccable.
2: Évidemment, ce ne sont pas des solutions miracles. Mais sur les plus petites rayures, ça peut vraiment faire la différence, comme à la revente de votre voiture par exemple.
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1: 2h15, retour en Seine-et-Marne, direction Melun. On vous rappelle cet accident qui s'est produit sur la Nationale 105. Tout au bout de cet axe, kilomètre 8, deux voitures sont accidentées au milieu des voies. La circulation reste très compliquée dans le secteur après la sortie numéro 13 de Réau. On ne circule que sur bande d'arrêt d'urgence juste avant d'accéder à Melun. Les bornes kilométriques de couleur rouge et blanche sont le meilleur moyen de vous repérer sur autoroute. Généralement disposées le long du terre-plein central, elles vous indiquent le numéro de l'axe sur lequel vous circulez, ainsi que le kilomètre exact de votre position. Des indications précieuses pour savoir si vous êtes ou non concerné par une information attendue sur Autoroute Info.
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1: La playlist Autoroute Info avec Calvin Harris, les Cardigans ou encore Marine qui arriveront dans quelques instants. Et tout de suite, on s'intéresse à ceux qui sont adeptes du petit café avant de prendre la route. Quels sont les bons conseils à suivre? Ilyes Jamlaoui.
2: Ah, vous aurez sûrement reconnu ce bruit, car pour beaucoup d'entre vous, qui dit trajet sur autoroute, dit forcément café obligatoire. Et c'est vrai, la caféine aide à rester éveillé. Une récente étude montre qu'une tasse de café améliore la vigilance pendant 2 heures et réduit les micro-sommeils. Mais attention, ce n'est pas une solution miracle, car la fatigue reste un véritable danger. Rien qu'en 2024, la somnolence a été responsable de près de 19% des accidents mortels sur autoroute. Et prudence aussi avec le gobelet, car boire en conduisant peut vous distraire, limiter votre attention et donc vous rendre dangereux. Alors oui, un double expresso avant de prendre la route, ça peut aider, mais la règle numéro 1 reste la même. Dès que vous sentez les premiers signes de fatigue arriver, faites une pause sur une des nombreuses aires de service ou de repos qui sont présentes tout au long de votre trajet.

0: 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C'est j'ai toujours raison, tu sais, j'ai pas toute ma raison.
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2: Il est 2h30, on revient sur vos conditions de circulation en commençant par la Haute-Savoie, la 40 en direction de Chamonix et Genève. Un obstacle, un animal, un chevreuil qui aurait été percuté, kilomètre 88. Il se situe au milieu des voies après la sortie numéro 11 de Seyssel et Frangil, a été percuté par une voiture qui, elle, se trouve dans le refuge et ne gêne pas. En Seine-et-Marne, en revanche, c'est une autre paire de manches puisqu'il y a toujours cet accident impliquant ces deux voitures sur la Nationale 105 après la sortie 13 de Rio. Elles sont au milieu des voies de circulation et gêne fortement ces deux voitures accidentées au kilomètre 8, direction Melun, un peu même avant de rejoindre le secteur de Melun. Continue de vous accompagner en musique sur Autoroute Info. Il y aura No Doubt, Shakira ou encore Benson Boone, quelques artistes qui vous accompagneront dans la suite de votre trajet. Après ce reportage, on part dans Lyon, à Sens, pour visiter la première cathédrale gothique de l'histoire. Jérémy Esclavard a retrouvé sur place Baptiste Gâteau, guide conférencier.
3: Cette cathédrale, elle est assez atypique. Nous ici, on a perdu une tour dans la deuxième moitié du 19e siècle qui a été démontée, qui d'ailleurs n'était déjà pas à l'identique de la première, qui ici est en pierre en face de nous, qui culmine à presque 70 mètres. On a donc ce grand portail central et donc différents styles visibles sur cette cathédrale. Une partie nord encore assez romane, puisqu'on parle de première cathédrale gothique, mais le roman n'est pas très loin. On est dans vraiment cette période de transition. Et puis la grande tour de pierre qui s'élève, plus on lève les yeux vers le haut, plus on arrive vers le gothique finissant, le gothique flamboyant et le début de la Renaissance avec le petit campanile. On a entendu les cloches tout à l'heure sonner pour les heures.
4: Après avoir admiré l'extérieur de la cathédrale, il est temps à présent de pénétrer à l'intérieur de l'édifice. On s'arrête avec Baptiste Gâteau dans le bras nord du transept, devant une magnifique verrière.
3: Ici, devant les yeux, c'est cette belle rose avec ses vitraux qu'on appelle le vitrail des anges musiciens, le concert céleste, où on a ce Christ doré en plein centre, puis 62 anges musiciens tout autour en train de jouer de tous les instruments de l'époque, de la fin du Moyen-Âge, du début de la Renaissance. Certains qu'on connaît très bien encore aujourd'hui, flûte, orgue, cornemuse, trompette, on connaît. Et puis d'autres qu'on a un petit peu oubliés, les psaltarions, les mandorles, les tintinabules, bref, c'est presque un cours d'histoire de la musique.
4: En plus des verrières, si vous visitez la cathédrale de Sens, ne manquez pas le mausolée du dauphin et de la dauphine, la chapelle des Salazars ou encore le fameux Jean de Cognot.
3: On a un dicton dans la cathédrale, on dit « si vous ne l'avez pas vu, c'est que vous n'êtes pas venu ». C'est une toute petite tête coincée dans un des piliers à l'entrée de la cathédrale, un peu entourée de légendes puisque chacun a un peu sa version de l'histoire. Jean de Cognot, de son vrai nom, Pierre de Cunières, personnage du XIVe siècle qui avait combattu, si vous voulez, le droit du clergé, puis il va perdre son procès, il va donc être raillé par le clergé qui c'est ce petit laïc là, qui s'est levé devant la grande église de France. Alors on va le punir, et comment on punit quelqu'un, c'est comme à l'école avant, on le met au coin. Et donc on a sculpté sa petite tête comme ça dans un coin de la cathédrale, tournée vers la sortie pour pas qu'il puisse se racheter pendant la messe, bien évidemment. On l'appelle finalement le gars du coin. Et comment on dit le coin au Moyen-Âge? Le coignet, le coignot, Cunière est devenu Cognot. Donc maintenant que vous l'avez vu, c'est que vous êtes vraiment venu dans la cathédrale.
4: Dans le département de Lyon, la ville de Sens et sa cathédrale gothique sont accessibles depuis l'autoroute A19.

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1: Un obstacle à signaler sur l'A6 dans le Rhône en direction de Paris. Un obstacle qui nous est signalé au kilomètre 429. C'est un petit peu avant la barrière de péage de Villefranche-Limay, après la jonction avec l'A466 et l'A89. Donc quand vous arrivez dans le secteur de Villefranche-sur-Saône, attention à cet obstacle qui nous est signalé un peu avant la barrière de péage de Villefranche-Limay. Pour le moment, on ne sait pas.

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1: À 2h46, on vous rappelle ces deux accidents. Le premier, c'est sur l'A480 du côté de Grenoble. Si vous roulez sur la rocade sud grenobloise et que vous allez rejoindre l'A480 direction Lyon depuis le carrefour du Rondeau, attention, dans la bretelle d'accès à l'A480, il y a un accident impliquant deux voitures. Du personnel se trouve également sur place. Circulation qui est donc bien compliquée pour vous qui, depuis la rocade sud, allez rejoindre l'A480 en direction de Lyon. Et puis, votre accident, c'est en Seine-et-Marne, sur la Nationale 105, en direction de Melun. Deux voitures accidentées au milieu des voies, là aussi, circulation difficile, au kilomètre 8, après la sortie numéro 13 de Réau. Il est maintenant temps de parler des travaux nocturnes. Et justement, on va aller sur la 480 à Grenoble. La 480 qui est fermée en direction de Lyon entre les sorties 9 de Clay et la sortie numéro 5, l'accès à la rocade sud grenobloise en direction de Chambéry. Et puis la Nationale 85 qui par conséquent est également fermée jusqu'à 6h dans le sens Visil-Grenoble entre le giratoire de Champagny et la jonction avec la 480.
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1: La musique, ce sera avec Talk Talk, Sia ou encore DC's et Théodora dans quelques instants. Et pour l'instant, on va s'intéresser aux surnoms des voitures. Simone, Princesse ou encore Cocotte ne sont pas les seuls surnoms utilisés pour sa voiture. Raphaël Giudicelli, on a découvert des surprenants. Il est allé à votre rencontre.
2: Mon papa, à l'époque, appelait sa voiture Caroline. On partait en vacances avec notre Fiat 131 à l'époque, Caroline.
3: Et notre voiture, on l'appelle aussi la Vomito. C'est pour une anecdote un peu rigolote. On a été faire un petit tour dans les virages de Ramatuelle et mon petit garçon a rendu son petit déjeuner, donc voilà, depuis on l'appelle la Vomito.
4: Est-ce que vous donnez un surnom à votre voiture?
5: Quand elle marche, oui, Titine.
6: Et que vous rouliez avec votre voiture Caroline, la Titine ou encore la Vomito.
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1: Un poids lourd en panne sur la 6 dans le Rhône en direction de Paris. Il est au kilomètre 429 et se situe donc un petit peu après la jonction avec la 466. Quand vous arrivez dans le secteur de Villefranche-sur-Saône, il y a ce poids lourd qui est en panne sur bande d'arrêt d'urgence et qui gêne un peu sur voie de droite. Et en plus de ça, des débris de pneus liés à ce poids lourd qui sont sur les voies de circulation. Soyez bien prudents dans le

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1: 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Il est 3h, merci d'être à notre écoute.
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1: Et à 3h, on a quelques événements tout de même à vous rappeler, en commençant par ces deux accidents. Le premier sur la 480, agglomération grenobloise. Un accident qui implique deux voitures qui se situent au tout début de la 480 quand vous arrivez depuis la rocade sud grenobloise, direction Lyon. Et bien, quand vous rejoignez la 480 dans cette bretelle d'accès, il y a ces deux véhicules accidentés. Le personnel autoroutier notamment se trouve sur place. Deuxième accident, c'est en Seine-et-Marne sur la Nationale 105 en direction de Melun, après la sortie 13 de Réau. Toujours ces deux voitures qui sont accidentées au kilomètre 8 et qui se trouvent au milieu des voies de circulation et gênent fortement la circulation dans ce secteur. Et puis dans le Rhône, on a ce poids lourd qui est également à l'arrêt. Il a éclaté un de ses pneus sur l'A6 en direction de Paris, kilomètre 429. Ce poids lourd se situe après la jonction avec l'A466 et en arrivant dans le secteur de Villefranche-sur-Saône. Le poids lourd gêne un petit peu sur voie de droite. Il est garé sur le bord des voies de circulation au kilomètre 429 et il y a également des débris de pneus, les débris du pneu qu'il a éclaté qui se retrouvent sur les voies de circulation. C'est le retour de la playlist Autoroute Info. On écoutera Kane, Niagara ou encore le tout dernier Bruno Mars dans quelques instants. Et tout de suite, on retrouve notre série consacrée aux expéditions extraordinaires avec l'épave de l'Endurance. Le bateau mythique d'Ernest Shackleton a été retrouvé en mars 2022. Antonio Parr nous raconte l'incroyable tentative de traversée de l'Antarctique débutée en 1914. Récit mis en onde par Stephen Schmidt.
2: Je vous le dis tout de suite, l'Irlandais Ernest Shackleton et son équipe ne parviendront jamais à traverser l'Antarctique. Cette expédition n'en est pas moins extraordinaire. L'objectif est de parcourir à pied les 2700 km entre la mer de Weddell et la mer de Ross. Tout débute le 5 décembre 1914 sur l'île de Géorgie du Sud, point de départ pour les 27 hommes menés par Shackleton qui embarquent sur l'Endurance, un bateau censé pouvoir briser la glace. Mais rien ne va se passer comme prévu. Une fois dans la mer de Weddell, le navire se retrouve confronté à une banquise plus épaisse que prévu et est rapidement pris au piège. Dès la fin du mois de janvier 1915, la progression de l'équipage est stoppée. En attendant les beaux jours et la fonte de la glace, les hommes installent un campement sur la banquise et débarquent la soixantaine de chiens de traîneau chargés initialement de transporter le matériel et les provisions. Les mois passent, la nuit australe s'installe et les températures descendent de plus en plus, frôlant les moins 40 degrés. Les glaces de plus en plus épaisses finissent par broyer la coque de l'Endurance. Pour Shackleton, il n'est désormais plus question de terminer l'expédition, mais de sauver la vie de tous ses hommes en rejoignant l'une des îles les plus proches, située à plusieurs centaines de kilomètres. Et pour cela, il faut progresser sur la banquise, puisque vous l'aurez compris, il n'est pour le moment pas possible de mettre des embarcations sur l'eau. Tout est gelé. L'équipe emporte alors les trois canots de sauvetage et abandonne sur place le bateau. Mais la progression est difficile et les hommes doivent s'interrompre à de nombreuses reprises. Les provisions s'amenuisent, les manchots et les phoques qui servaient de nourriture se font rares. Shackleton met alors en place un rationnement avant de prendre la décision d'abattre les chiens. Au printemps 1916, la banquise se fragilise enfin. Les hommes embarquent dans les canots de sauvetage direction l'île de l'Éléphant. Plusieurs jours de traversée dans des conditions climatiques épouvantables seront nécessaires pour atteindre leur objectif, l'île de l'Éléphant. Une nouvelle terre sur laquelle l'équipage peut s'installer. Mais personne ne sait où ils sont, personne ne viendra les chercher ici, au milieu de nulle part, sur cette île vierge de présence humaine. C'est alors qu'Ernest Shackleton décide de tenter l'impossible. Il faut rejoindre l'île de Géorgie du Sud, là où tout a commencé, à 1300 km de là. Il embarque alors avec 5 autres hommes à bord d'un petit canot, affronter une mer déchaînée et des températures difficilement supportables. Le 8 mai 1916, 2 semaines après leur départ, la côte ouest de l'île est en vue. Les 6 aventuriers sont épuisés et assoiffés. Toutefois, ils décident d'attendre le lendemain matin pour mettre les pieds sur terre afin d'éviter un accostage de nuit sur une côte inconnue et non répertoriée. Une décision qu'ils vont regretter. Des vents d'une force inouïe vont s'abattre sur eux. La mer se déchaîne pendant 9 heures. 9 heures, ils vont concentrer le peu de force qu'il leur reste à éviter les récifs et à maintenir le petit canot à flot. Et encore une fois, ce sera une réussite. Le 10 mai, les voilà enfin sur la terre ferme, tous sains et saufs. Mais ils ne savent pas encore qu'ils ne sont pas au bout de leur peine, puisque la station baleinière la plus proche se trouve de l'autre côté de la montagne, à une trentaine de kilomètres, à vol d'oiseau. Le canot ayant subi les dégâts de la traversée, impossible de reprendre la mer. Il faut donc passer par la montagne, une montagne alors inexplorée. Trois des hommes trop fatigués pour tenter l'ascension, ce sont les trois autres, dont Shackleton évidemment, qui vont terminer le voyage à l'aide d'un équipement des plus rudimentaires. Des clous fixés à leurs semelles leur serviront de crampons et une herminette, une sorte de petite hache, leur permettra d'avoir un piolet. C'est tout. Et c'est avec ça qu'en 36 heures, ils parviennent à rejoindre la station baleinière, là où tout avait commencé. Un véritable exploit quand on sait qu'aujourd'hui, des alpinistes chevronnés et parfaitement équipés auraient du mal à tenir ces délais. Ce n'est que de longues semaines plus tard, le 30 août 1916, près de 2 ans après son départ d'Angleterre et après 3 tentatives infructueuses, qu'Ernest Shackleton retrouve à bord d'un navire les 22 autres hommes naufragés sur l'île de l'Éléphant. Aucun membre de l'expédition Endurance n'aura perdu la vie. Il faudra attendre 42 ans et l'année 1958 pour voir les premiers hommes réussir la traversée terrestre de l'Antarctique.

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1: 3h31, on repart sur la Nationale 105 en Seine-et-Marne en direction de Melun avec cet accident impliquant deux voitures après la sortie 13 de Réau, kilomètre 8. Deux voitures accidentées au milieu des voies de circulation, soyez prudents quand vous êtes dans ce secteur. Sinon, on avait un autre accident qui impliquait deux voitures, sur la 480 dans l'agglomération grenobloise. C'est terminé, l'intervention est terminée, les véhicules ont pu être remorqués. À part ça, partout ailleurs, ça se passe bien. Attention en revanche aux conditions météo, il y a toujours beaucoup de pluie sur une bonne partie des axes que vous empruntez cette nuit. Le prochain point trafic à 3h45 après la musique de Dr Alban, Milo ou encore Zao. Tout de suite, on va partir sur la 49 du côté de Saint-Marcellin en Isère. Vous pouvez visiter un lieu insolite, le Jardin des Fontaines Pétrifiantes, classé jardin remarquable. Un reportage de Marianne Yotis.
2: En rentrant dans le jardin, vous ne pouvez pas manquer l'immense cascade qui se trouve au milieu de l'espace. Elle pétrifie tout sur son passage. Magali Gayeg, responsable du jardin, nous explique cet étrange phénomène.
3: Quand l'eau ruisselle sur les fontaines pétrifiantes, le dioxyde de carbone va s'échapper. Le calcaire va pétrifier les végétaux qu'il va rencontrer. Alors, si on s'approche, on va effectivement voir ce calcaire qui s'est déposé à la base des mousses. Et sur ces mousses pétrifiées, on voit des mousses qui sont encore vivantes et qui continuent de pousser. Tout ça fait qu'on peut avoir des fontaines qui grossissent de 8 à 10 cm par an. Le petit pont qu'on voit devant, on vient de l'installer parce que le précédent pont était pétrifié, immergé dans l'eau, incrusté dans la fontaine pétrifiante et les gens ne pouvaient plus circuler.
2: Et en dehors des fontaines pétrifiantes, ce jardin offre d'autres vues extraordinaires.
3: Les visiteurs vont entrer dans le jardin, ils vont être accueillis par une haie de bambou avec une fraîcheur qui est très intéressante l'été. Et puis ils vont être accompagnés tout au long de leur visite par l'eau. Des bassins, des ruisseaux, les fontaines pétrifiantes. Et puis on va aussi travailler sur la mise en scène, sur l'association des textures, des plantes, des couleurs et bien sûr des objets. Nous aimons beaucoup détourner des objets. Pour mettre en valeur nos plantes, on va pouvoir végétaliser du mobilier, on va installer un piano sur l'eau du bassin. Et tout ça va ajouter à la féerie du lieu.
2: Une visite qui fait appel à tous les sens.
3: On va faire en sorte que le jardin apporte beaucoup de surprises à tous nos visiteurs, que tous les publics, les amateurs de plantes ou les gens qui viennent simplement visiter le jardin, les enfants, soient attirés par plein de plantes ou de mise en scène de jeux qu'on va proposer. Par exemple, une plante qui est beaucoup appréciée de nos visiteurs, c'est le Mimosa pudica. Quand on va la toucher, elle va réagir et elle va se refermer. Et bien ce Mimosa pudica, on va pouvoir le chatouiller. Les visiteurs sont invités à le faire et voir à quelle vitesse elle est capable de se refermer et de s'endormir.
2: Les jardins sont ouverts de mai à septembre. Pour y accéder, empruntez la sortie numéro 9 de la 49.

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1: Et des obstacles sur la 6 en Saône-et-Loire, direction Paris, au kilomètre 361. Obstacle qui se situe après le secteur de Mâcon et la sortie numéro 28 de Mâcon Nord. Attention, on ne sait pas pour le moment de quoi il s'agit.

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1: 3h45, on vous rappelle ces obstacles sur la 6 en Saône-et-Loire, direction Paris, obstacle kilomètre 361. C'est un petit peu après le secteur de Mâcon, la sortie numéro 28 de Mâcon Nord. Quand vous continuez votre trajet direction le secteur de Chalon-sur-Saône, attention à ces obstacles sur les voies de circulation. Et puis un accident qui est toujours d'actualité mais qui se termine petit à petit, c'est sur la Nationale 105 en Seine-et-Marne, direction Melun, un peu avant Melun et après la sortie 13 de Réau. Une intervention qui se poursuit donc sur un véhicule qui est accidenté au kilomètre 8 avec du personnel qui se trouve toujours sur place. Avant de rejoindre Melun, soyez particulièrement prudents. On parle un petit peu des fermetures nocturnes en Isère, notamment à Grenoble. C'est la 480 qui est fermée jusqu'à 6h en direction de Lyon, entre les sorties 9 de Clay et 5, le carrefour du Rondeau. Ça entraîne obligatoirement la fermeture de la Nationale 85 jusqu'à 6h également, dans le sens Visil-Grenoble, entre le giratoire de Champagny et la jonction avec la 480.
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1: On se retrouve à 4h, ce sera après la musique avec Elton John. On écoutera Coldplay, les BTS ou encore Vanessa Paradis. Mais avant cela, on va s'intéresser au prochain week-end, celui de l'Ascension qui s'annonce encore chargé sur les routes. Les prévisions de trafic, c'est avec Myriam Boyed.
2: Nombreux sont ceux qui font le choix d'un départ anticipé ce mercredi, classé rouge et même noir en Auvergne-Rhône-Alpes sur les routes de l'Hexagone. Les difficultés sont attendues en direction du littoral, de la montagne ou des pays frontaliers comme l'Italie, donc sur les grands axes comme la 6 entre Paris et Lyon ou la 43 et la 40 en direction des Alpes. Si mercredi le pic de trafic arrive en fin d'après-midi, le lendemain c'est l'inverse. La matinée du jeudi de l'Ascension est prise d'assaut pour atteindre un pic de trafic à midi. Une journée classée orange et même rouge dans tout le quart nord-ouest du pays. Les deux jours suivants seront plus calmes. On profite du week-end avant un retour à la maison dimanche dans un trafic à nouveau soutenu. On attend un pic de trafic autour de midi dans la traversée de la Bourgogne et du centre Auvergne et plutôt autour de 17h en Rhône-Alpes.

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1: Il est 4h, on continue de vous accompagner. Bonne route.
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0: cette nuit plutôt calme si on fait fi des conditions météo qui, elles, sont assez mauvaises et le reste sur une partie des axes que vous empruntez. Ça s'est quand même bien calmé, mais sur les autoroutes alpines notamment ou encore dans l'Est, du côté de Besançon, Chaumont ou encore Troyes et Dijon, il peut encore y avoir de la pluie sur votre trajet. Quand c'est le cas, soyez bien prudent et adaptez votre vitesse aux conditions météo qui sont présentes. Quand il y a de la pluie notamment, on baisse la vitesse de 130 à 110 km/h. À part ça, pas d'événement particulier à signaler pour le moment. Ça se passe bien, pas d'obstacle, accident ou encore véhicule en panne qui pourrait être gênant. En revanche, parfois, il peut y avoir des voitures sur bande d'arrêt d'urgence sur votre trajet. Quand c'est le cas, respectez bien un corridor de sécurité. Décalez-vous sur le côté gauche pour laisser la voie de droite libre. C'est reparti pour un quart d'heure de musique. Isabelle Boulet, Texas ou encore Taylor Swift, quelques artistes qui vous accompagneront dans la suite de votre trajet juste après ce reportage. On part dans les coulisses de l'autoroute pour découvrir le quotidien d'un patrouilleur et sa mission de sécurité. Elliot Monod s'est rendu dans l'Allier sur l'A79. Il s'est installé à bord d'un fourgon.
1: Au volant ce jour-là et en pleine ronde.
2: Julien Pitot, moi je suis agent de surveillance sur l'autoroute A79 sur le site de Dompierre et je suis rentré dans la société en 2020.
1: Il surveille chaque jour le tracé d'une partie de l'A79, une portion d'une soixantaine de kilomètres entre Digoin et Toulon-sur-Allier. Et s'il est habituellement seul à bord de son fourgon, il travaille malgré tout en duo.
2: Le patrouilleur va être en lien toute la journée avec l'opérateur PC, ça va marcher en binôme. Moi je vais l'appeler si je découvre un événement, lui va déclencher les panneaux à messages variables. Informer également 177 pour tout de suite dire attention aux clients, il y a un patrouilleur qui va traverser les voies. L'opérateur PC vient faire l'ange gardien du patrouilleur quand le patrouilleur vient faire l'ange gardien du client.
1: Et pour assurer la sécurité des conducteurs, les patrouilleurs s'exposent à de nombreux risques.
2: On se met en danger forcément, c'est un métier dangereux. On travaille seul, donc il faut quand même avoir les yeux partout. Il ne faut pas se précipiter, garder son sang-froid. Après, je pense que tous les patrouilleurs vous le diront, c'est une vraie fierté d'être là, présent, intervenir. C'est nous qui protégeons tous les intervenants, qui protégeons le client. On évite le suraccident. Derrière, c'est quand même une belle image. Ouais Fabrice, moi c'est bien pris pour moi, le morceau de bois dans la bretelle entrée sans ça.
1: Le métier de patrouilleur offre aussi son lot de bons souvenirs. Julien Pitot garde par exemple en tête celui d'un soir d'hiver pas comme les autres.
2: C'était dans les Vosges, j'arrive sur l'aire de Sandaucourt-Latrelle. Et là, le jour de Noël, trois routiers belges qui viennent me voir, qui me disent « Chef, chef, viens ». Je vais les voir, je me demande qui ils ont. Et là, en fin de compte, dans la SMI, ils avaient fait une grande table avec tout un repas de Noël. Et ils m'ont invité à grignoter 2-3 trucs avec eux. Donc je suis resté 10 minutes, un quart d'heure avec eux à discuter. Un moment d'échange super intéressant avec ces trois routiers le jour de Noël.
1: Une petite parenthèse revigorante avant de repartir arpenter inlassablement le réseau. Car vous le savez, les agents autoroutiers interviennent pour votre sécurité 7 jours sur 7 et 24 heures sur 24.

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1: À 4h16, on revient sur vos conditions de circulation et ça se passe bien pour l'instant. En tout cas, pas de nouvelles informations à signaler sur les axes que vous, sur lesquels vous circulez. Pas de véhicule en panne, d'obstacles ou encore d'accidents qui pourraient vous gêner. Attention en revanche à la météo qui peut rester assez mauvaise par endroits. On parle un peu de fermetures nocturnes qui sont toujours d'actualité, notamment à Lyon. La fermeture cette nuit dans les deux sens de circulation de la M6 et de la M7 entre le nœud de Valvert, la jonction entre la 6 et le périphérique, et le diffuseur 1.2 Lyon-Centre. Fermeture jusqu'à 6h.
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1: On se retrouve donc à 4h30 après la musique de Louisa et Bleu Soleil, Stevie Wonder ou encore Tame Impala et Jenny. Pour l'instant, on va parler du retour des beaux jours. De nombreux propriétaires de motos sont tentés de ressortir leur engin du garage. Attention, les premiers kilomètres à deux roues ne doivent pas s'improviser, Antoine Oppard.
2: Des journées plus longues et plus ensoleillées, le printemps est de retour. Une période à risque pour les motards qui n'ont pas enfourché leur bécane depuis plusieurs mois. Alors quels sont les bons réflexes à adopter avant d'avaler les premiers kilomètres? On a posé la question à Christophe Écolan, policier de la CRS.
3: Alors déjà, il y a la vérification technique de votre machine. Et après, vous allez donc vous équiper entièrement. Ce qui se fait de mieux au niveau sécurité, même c'est l'airbag maintenant, ou les airbags moto, il y en a de plus en plus.
2: Ce qui n'est pas conseillé, en revanche, c'est de parcourir plusieurs centaines de kilomètres à moto. Il est préférable de se réhabituer à la conduite d'un deux roues, une conduite plus fatigante que celle d'une voiture. Et puis, il peut être bon d'envisager un petit stage sur piste. Christophe Écolan.
3: Il y a des journées trajectoires qui sont organisées par les préfectures. Vous vous rattachez auprès de la cellule sécurité routière de votre préfecture. Vous avez des stages qui sont proposés, encadrés par les forces de l'ordre et qui vont vous accompagner et vous donner les clés pour une conduite apaisée et en sécurité.
2: Des stages qui, précision importante, sont totalement

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1: Il est 4h31, vous êtes à l'écoute d'Autoroute Info et à cette heure-ci, ça se passe toujours très bien, en tout cas pour le moment, il n'y a toujours pas de véhicules en panne, d'obstacles ou encore d'accidents qui pourraient vous gêner sur votre trajet. Et c'est tant mieux. En revanche, par endroit, il peut encore y avoir de la pluie qui continue de tomber en abondance, ce qui augmente le risque d'aquaplanage. Les explications et conseils avec Hélène Calpa.
2: L'aquaplanage se produit sur chaussée mouillée lorsque votre véhicule atteint une certaine vitesse. L'eau s'intercale entre le pneu et la chaussée, rendant impossible le contrôle du véhicule. Par exemple, à 90 km/h, un pneu doit déjà évacuer près de 5 litres d'eau par seconde. Pour éviter ce phénomène, il est recommandé de freiner par pression successive, mais sans à-coups, et maintenez fermement le volant.
1: C'est reparti pour de la musique avec Baby Bash, France Gall ou encore Alex Warren. Ce sera après ce sujet randonnée. Pratiquer la randonnée, c'est bien, mais le faire en compagnie d'un spécialiste, c'est encore mieux. À Saint-Gervais-Mont-Blanc, la compagnie des guides propose des sorties avec des accompagnateurs en montagne. Franck Pellissier a testé pour vous.
3: Bonjour, moi c'est Guillaume Borga. Je suis accompagnateur à la compagnie des guides de Saint-Gervais-les-Contamines. Et aujourd'hui, je vais te proposer une petite rando bien sympathique sur notre territoire.
4: Ok, bon bah on y va.
3: Allez, on est parti.
4: On part pour combien de temps?
3: Là, on va partir pour une virée de 2h30, 3h, en sachant qu'on va faire des pauses et qu'on va prendre le temps aussi de profiter du paysage.
4: Voilà, Guillaume, on retrouve un peu l'environnement de la montagne avec les cloches, les grillons.
3: Ouais, exactement. Ça, c'est ce qui est magnifique dans ces alpages, c'est qu'on a vraiment un cadre idyllique, on a la nature sauvage. Comme tu peux l'entendre, c'est assez calme. On est vraiment préservé de toutes ces pollutions sonores qu'on peut avoir en ville ou même plus bas dans la vallée.
4: Alors ça, typiquement, c'est une rando que j'aurais pu choisir de faire tout seul. Quel est l'intérêt pour un vacancier, par exemple, de s'adjoindre les services d'un accompagnateur en montagne ?
3: Eh bien, comme tu le dis, effectivement, cette rando, tu pourrais la faire tout seul. Il y a tous les outils techniques aujourd'hui qui te permettent de le faire. On marche sur un sentier qui est facile. Par contre, l'accompagnateur, il va pouvoir t'amener toute une complémentarité sur la faune, la flore, le paysage, l'histoire du lieu. Et ça, c'est quelque chose que tu auras du mal à trouver dans des bouquins.
4: Il y a aussi une question peut-être de sécurité.
3: Alors oui, effectivement, la fonction de l'accompagnateur, c'est aussi d'assurer la sécurité de ses clients, du groupe. Et en montagne, le temps peut changer très vite. On peut avoir certaines particularités qu'un novice ne verra pas forcément. Et l'accompagnateur, effectivement, il surveille tout ça tout au long de la randonnée.
4: Alors je t'interromps parce que là, on arrive... C'est le petit resto d'altitude dont tu m'as parlé?
3: Exactement, le petit riquet.
4: On va se faire une petite tarte à la myrtille.
3: Tarte à la myrtille, petit café ou autre chose. La petite récompense, c'est ce magnifique panorama sur le Mont Blanc qui s'est dégagé pendant qu'on montait. Tu peux voir l'aiguille du goûter, puis le sommet du Mont Blanc qu'on distingue tout là-haut.
5: Et pour s'adjoindre les services de Guillaume ou d'un autre accompagnateur en montagne, contactez la compagnie des guides de Saint-Gervais-Mont-Blanc.

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1: Merci d'être à notre écoute à 4h45. Pas d'évolution négative du trafic, en tout cas pour l'instant. Ça se passe plutôt bien. Pas de véhicule en panne gênant, d'obstacles ou encore d'accidents pour le moment. Et c'est tant mieux. Attention en revanche aux conditions météo et à la pluie qui reste toujours très importante sur certains axes que vous empruntez. Des travaux nocturnes qui se poursuivent a priori jusqu'aux alentours de 6h. C'est le cas du côté de Grenoble sur l'A480. Fermeture en direction de Lyon jusqu'à 6h entre les sorties 9 de Claix et 5 du carrefour du Rondeau. Cela entraîne également la fermeture de la Nationale 85 jusqu'à 6h dans le sens Visil-Grenoble entre le giratoire de Champagny et la jonction avec l'A480.
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1: On est reparti pour un quart d'heure de musique. George Benson, Craig David ou encore Jack et Carla. On les écoutera tous dans quelques instants après ce reportage. Si vous êtes adepte d'escapades en fourgon aménagé ou en camping-car, voici des astuces pour réduire votre consommation de carburant et donc économiser de l'argent, Jérémy Escavard.
2: Tout d'abord, gardez une allure régulière. Anticipez au maximum pour éviter les brusques coups de frein et les accélérations soudaines. L'utilisation du régulateur de vitesse est donc recommandée. Pensez ensuite à le désactiver dans les montées et les descentes. Si possible, faites le plein le matin. En effet, plus la température est faible, plus la densité du carburant est élevée. En conséquence, vous en mettrez moins dans le réservoir. Cette astuce peut vous permettre d'économiser environ 2 litres. Regardez bien le compte tour. Certains camping-cars disposent d'indicateurs de changement de passage de rapport. Suivez ces informations. Il est recommandé de changer les vitesses entre 1800 et 2000 tours minute. Même s'il fait chaud, n'utilisez pas tout le temps la climatisation car cela augmente grandement la consommation de carburant. Enfin, pensez à vérifier la pression de vos pneus. S'ils sont sous-gonflés, vous allez consommer davantage de carburant. De plus, des pneus mal gonflés s'abîment plus vite et ont plus de risques d'éclater.

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1: 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Il est 5h, bienvenue.
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1: C'est un bon début de journée à l'écoute d'Autoroute Info pour tous les leftos. La circulation s'effectue dans le plus grand des calmes pour l'instant. Pas de grosses perturbations à vous signaler, seulement les conditions météo qui, elles, restent assez mauvaises. Ça concerne une partie des autoroutes alpines, mais également l'Est, hein, entre Besançon, Belfort et Dijon. Il peut encore y avoir de fortes averses. Soyez prudents quand c'est le cas sur votre trajet. Il faut bien réduire l'allure de 130 à 110 km/h pour limiter les risques d'aquaplaning. Et nous, on se retrouvera juste après la musique à 5h07. Pour l'instant, c'est The Kid Laroi et Justin Bieber qui vous accompagneront juste après Joseph Kamel sur Autoroute Info.
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1: On vous accompagne ce matin sur la route du travail dans des bonnes conditions de circulation. En tout cas, pour le moment, rien de nouveau à vous signaler. C'est donc le prochain point trafic à 5h15. On aura également la météo. Et avant cela, Aerosmith et tout de suite Black Eyed Peas pour vous accompagner en musique.

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1: 5h15, merci d'être à notre écoute sur votre trajet matinal. Ce mardi, pas d'évolution négative du trafic. Hein. Ça se passe toujours très bien pour l'instant. Pas de nouvelles informations à vous signaler. Attention tout de même aux conditions météo qui sont assez mauvaises. Et puis, on le rappelle, cette fin de semaine sera marquée pour beaucoup d'entre vous par un week-end de 4 jours, encore un, avec le pont de l'Ascension. Mercredi notamment, les départs, ce sera noir en Auvergne-Rhône-Alpes et rouge dans le reste de la France. Et puis le jeudi, dans les départs également, un rouge dans le quart nord-ouest et orange partout ailleurs. Et dimanche, c'est plutôt dans les retours. Ce sera rouge au niveau national. Vous pouvez retrouver toutes les prévisions de trafic sur Facebook. Et puis bien évidemment, l'équipe Autoroute Info sera mobilisée pour faire la route avec vous tout au long de ce week-end prolongé.
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1: Et maintenant, place à la météo pour la suite de cette journée avec Jérôme Lecoux de Météo France.
2: Mardi après-midi, le temps est à l'amélioration. Les précipitations se font rares, excepté près des Pyrénées, où l'orage continue à gronder sous un ciel menaçant. Les éclaircies se développent en revanche sur le Grand Est, le bassin parisien, le centre-Val de Loire, la Bourgogne et l'Auvergne, ainsi qu'entre la Garonne et l'Océan. Le soleil se montre encore plus généreux sur le Jura, les Alpes, le Lyonnais et la vallée du Rhône, ainsi que sur la Provence. Le Mistral s'établit à 60 km/h dans son domaine. Les températures maximales sont fraîches, en particulier sur le nord et l'est du pays, avec seulement 13 degrés attendus à Nancy et Langres, 14 à Lille et Besançon, 15 à Dijon et Ambérieu, 16 à Lyon et Clermont-Ferrand, 17 à Paris et Valence, 18 à Pau et enfin 19 degrés à Bordeaux. En soirée, les averses se poursuivent sur les Pyrénées et son Piémont ainsi que sur le Roussillon. Ailleurs, le temps est calme avec un temps sec. Jérôme Lecoux, Météo France pour Autoroute Info.
1: On se retrouve dans quelques minutes juste après la musique avec Indochine sur Autoroute Info.

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1: Le rappel de vos conditions de circulation à cette heure-ci, pas de nouvelles difficultés à vous signaler. C'est tant mieux, hein, sur votre trajet ce matin, ça se passe toujours dans le plus grand des calmes. Le prochain point trafic à 5h30, avant ça on écoutera Pauline ou encore REM. Et pour l'instant, on va savoir comment se déroule un contrôle technique. Hugo Amiot a pu suivre le déroulement de cet exercice important.
2: Vincent Dumay est gérant de deux centres de contrôle technique Sécuritest sur Dijon. Il nous fait l'inventaire des différents points de contrôle.
3: Pour effectuer un contrôle technique, on a 133 points de contrôle technique qui se définissent en plusieurs familles. Les familles sont l'identification et après, on va faire l'ensemble des équipements de freinage, la direction, la visibilité, tous les feux, l'éclairage, signalisation. On va après s'atteler à contrôler l'ensemble des essieux, roues, pneus, suspensions. Les nuisances, tout ce qui est pollution, fuite d'huile, liquide de refroidissement.
4: C'est important de tout bien faire dans l'ordre.
3: Ce qui est important, c'est de tout faire. Il y a 133 points de contrôle. Et après, avec l'habitude, vous voyez, là, par exemple, j'ai contrôlé mes ceintures, mes sièges. Je fais le tour du véhicule, je regarde mes feux, la fixation de plaque. Je vais ouvrir le coffre, regarder le plancher.
4: Là, on teste quoi ?
3: Alors là, on va tester le contrôle anti-pollution. On va pouvoir tester les émissions d'opacité des fumées pour un véhicule diesel. Donc l'appareil qu'on a là, c'est un opacimètre. Donc on introduit une sonde dans le pot d'échappement. Et on va regarder en fait les taux de fumée qui sortent du pot d'échappement. Et on va regarder par rapport à la norme du véhicule. Là, c'est 1,5 à ne pas dépasser. On va voir avec les accélérations si on est dans les normes. On est à 0,56, donc on est trois fois en dessous de la norme maximum. Donc là, c'est impeccable, le véhicule va pouvoir passer son contrôle.
4: Donc là, on a fait les 133 points.
3: Là, on a fait les 133 points, une petite usure anormale. Les disques de frein sont légèrement usés. Pour le reste, il n'y a pas de problème particulier. Elle va pouvoir avoir son contrôle pour 2 ans. Pour terminer, on applique la vignette réglementaire sur le pare-brise pour que l'automobiliste soit en règle.
2: Si votre voiture est un véhicule neuf, le contrôle technique doit être fait dans les 6 mois qui précèdent son 4e anniversaire de mise en circulation. Ensuite, le contrôle doit être renouvelé tous les 2 ans.

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1: Et il est 5h, passé de 30 minutes, bienvenue à tous ceux qui nous rejoignent ce matin en direction du travail. Priorité à votre sécurité avec un poids lourd qui est en panne, on vient de nous le signaler sur l'A42 dans le département de l'Ain en direction de Genève. Un poids lourd en panne sur la voie de droite au kilomètre 13, il se trouve au niveau de la jonction avec l'A432, secteur de l'aéroport Lyon-Saint-Exupéry et après la sortie 5 de Bénaud-Méribel. À part ça, ce matin, ça se passe toujours très bien sur vos conditions de circulation. Pas de mauvaise évolution, seulement la météo qui reste assez mauvaise, même si ça s'améliore un peu partout. Le prochain point trafic, ce sera à 5h45 après le retour de la playlist Autoroute Info. On écoutera Beyoncé ou encore Jimmy Cliff et pour l'instant, c'est Miley Cyrus qui vous accompagne ce matin. Bonne route.

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1: Bonjour à tous, il est quasiment 5h45, ravi de vous retrouver. Je vais vous accompagner une bonne partie de cette matinée. On va faire un point régulier sur vos conditions de circulation. Des conditions de circulation qui pour l'instant sont bonnes en cette fin de nuit, en ce tout début de matinée hein, sur le réseau autoroutier que vous empruntez en ce moment. Attention quand même encore à la pluie, on a eu beaucoup d'humidité hier et cette nuit, il pleut encore un petit peu ce matin. Attention, ça vous concerne hein, si vous êtes dans le nord-est de la France. Sur l'autoroute A36, un peu de pluie également encore dans le Jura, sur l'A39, et puis un petit peu, quelques averses également en région lyonnaise. Tiens, en région lyonnaise, justement, prudence hein, si vous circulez en ce moment sur l'autoroute A42 dans l'Ain, en direction de Genève. Il y a un poids lourd qui roule à très faible allure en ce moment, qui a été aperçu il y a quelques minutes, un petit peu après la sortie 5.1 pour Montluel et La Boisse. Et pour parler toujours de la région lyonnaise, sachez que d'importants travaux vont occasionner ces prochains jours des fermetures. On fait le point avec Raphaël Giudicelli.
2: Durant les 4 week-ends de mai, c'est le tunnel de Fourvière qui ferme dans les deux sens de circulation et l'autoroute A7 ferme également au sud de Lyon en direction de Marseille. Les explications avec vous, Julien Cabu, chef de projet de la direction interdépartementale des routes Centre-Est.
3: Les travaux sur les viaducs de Pierre-Bénite constituent la dernière phase des travaux qui durent désormais depuis environ un an et demi maintenant. Ces opérations concernent essentiellement le remplacement de l'étanchéité sur les deux voies centrales ainsi que le remplacement de l'intégralité de l'enrobé.
2: Il est donc impossible de traverser Lyon normalement. Il faut passer par l'A46, le contournement est lyonnais, ou par la rocade est lyonnaise, la N346. Anticipez bien vos déplacements et prévoyez un temps de trajet allongé.
1: Voilà, et sachez que ces travaux seront en place 24 heures sur 24 pendant tous les week-ends prolongés du mois de mai. Donc fermeture d'une partie de l'autoroute A7 et du tunnel de Fourvière à partir de demain soir et jusqu'à lundi prochain pendant tout le week-end prolongé de l'Ascension.
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1: Oui, rendez-vous également sur notre application mobile pour avoir tous les détails sur ces zones de chantier. On poursuit ces débuts de matinée en musique à présent avec le duo entre Kyo et Superbus.

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1: Ça circule bien en ce début de matinée hein, sur les autoroutes que vous empruntez en ce moment dans le centre-est de la France. Attention quand même encore à la pluie que l'on a dans certains secteurs. C'est le cas notamment dans le nord-est, hein, sur l'autoroute A36, dans le Doubs, dans le Jura ou encore dans le territoire de Belfort. Évidemment, adaptez votre vitesse, hein, pas plus de 110 km/h sur autoroute lorsque le temps est humide. Une pause gourmande à présent, on part dans les Landes, dans le sud-ouest de la France. Jérémy Esclavard s'est rendu au marché d'Eugénie-les-Bains. Il a rencontré Georgia, une cuisinière ambulante. Elle nous parle de la gastronomie de ce département des Landes.
2: Alors, il me reste de la garbure.
3: J'ai une part de parmentier roulée, serrano, légumes d'hiver gratinés au bleu basket. Et il me reste deux parts de daube de cœur au madiran, servi avec du riz.
4: Bah, dans les Landes, on mange beaucoup le canard. Donc du canard sous toutes ses formes. Bah, là, vous voyez, j'ai fait la garbure. La garbure, c'est une soupe paysanne avec tous les légumes d'hiver, des haricots. On met les coups de canard, on met aussi du jambon de Bayonne. J'ai fait une daube de cœur. Donc c'est comme un bourguignon, mais avec des cœurs de canard que je fais revenir dans du madiran pendant 6 ou 7 heures.
5: Le canard, on l'a compris, dans le sud-ouest, il y en a beaucoup. Vous préférez le cuisiner comment ?
4: Alors moi, j'aime beaucoup la daube parce que c'est un plat qui mijote longtemps, donc c'est très bon, puis ça plaît beaucoup. J'aime aussi le confit. Hein. Le confit, c'est très bon donc dans la graisse de canard. C'est pas très, très diététique, mais ici, on mange beaucoup de confit, le magret. Enfin, bon, on le mange sous toutes ses formes, en fait. À part cru, ça se mange pas cru.
5: Et en accompagnement, vous conseillez quoi avec le canard ?
4: Tout va. Hein. Des haricots du type mojette ou haricots tarbés, ça va avec le riz, ça va avec les pâtes, ça va avec des patates, ça va avec tout. C'est la viande un peu parfaite en fait.
5: Maintenant qu'on a mangé le plat principal avec le canard, au niveau des desserts, qu'est-ce qu'on peut retrouver dans les Landes ?
4: Alors ici, beaucoup c'est la tourtière. Donc la tourtière, c'est un gâteau qui est fait à base de plusieurs couches de pâtes feuilletées. Et en fait ici, on la mange soit au pruneau, soit à la pomme et avec de l'armagnac. C'est un dessert assez riche mais très bon. Sinon, il y a le pastis landais aussi, c'est une sorte de brioche pareil, aromatisée à l'armagnac.
5: Un menu typique dans les Landes par exemple, ça peut être quoi ?
4: Menu typique en entrée, ça va être la garbure gasconne, donc la soupe avec le canard, le jambon, les navets, haricots, pommes de terre, carottes. Ensuite, ça va être confit de canard, pommes de terre salardaises, c'est des pommes de terre qui cuisent avec des gésiers et des haricots verts. Et puis la tourtière au pruneau et à l'armagnac. Faut faire la sieste après, par contre.
6: Pour pouvoir goûter tous ces différents plats, direction les Landes, le département est accessible depuis l'autoroute A65.

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1: Et pour votre sécurité, soyez très prudents si vous êtes en ce moment à l'est de Lyon, sur l'autoroute A432 en direction de Paris. Prudence à la hauteur du kilomètre 20, c'est-à-dire tout près de la sortie numéro 3 pour Mézieux. Il y a un obstacle sur les voies, un gros morceau de pneu, une jante de poids lourd qui se trouve sur les voies de circulation. Soyez très attentifs, A432 direction Paris, au kilomètre.

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1: Mardi 12 mai, merci d'être avec nous, il est 6h.
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1: Très heureux de vous accompagner en ce début de matinée. Trafic fluide pour l'instant, ce tout début de journée. Dans l'ensemble, ça se passe plutôt bien. Attention quand même aux conditions météo avec de la pluie. Il a beaucoup plu en cette nuit et hier. Et il pleut encore ce matin sur une partie du réseau autoroutier que vous empruntez en ce moment. C'est le cas notamment dans le nord-est de la France, sur l'autoroute A36, dans le Jura, dans le Doubs ou encore dans le territoire de Belfort. On part à présent en région lyonnaise. Prudence si vous êtes en ce moment à l'est de Lyon. Sur l'autoroute A432, c'est l'autoroute qui longe l'aéroport de Lyon-Saint-Exupéry, autoroute A432, quand on circule en direction de Paris, au kilomètre 20, c'est-à-dire tout près de la sortie numéro 3 pour Mézieux, il y a un obstacle sur les voies, c'est visiblement un gros morceau de pneu, une jante de poids lourd même, qui traîne sur les voies de circulation, évidemment c'est dangereux, soyez prudents, soyez bien attentifs si vous êtes dans cette zone. Partout ailleurs, trafic globalement fluide et de bonnes conditions de circulation. Voilà en ce tout début de journée pour vous qui partez peut-être travailler à cette heure-ci. 6h01, on s'intéresse maintenant au reste de l'actualité. Tout ce qui se passe en France et dans le monde, les titres de l'actu nationale et internationale, c'est maintenant avec la rédaction de France Info.
2: Une, ce projet d'attentat déjoué en France.
3: Un homme de 27 ans est soupçonné d'avoir voulu cibler le musée parisien du Louvre. La justice le suspecte aussi d'avoir voulu attaquer des membres de la communauté juive. Il vient d'être mis en examen et placé en détention provisoire. Les règles d'isolement pour les cas contacts sont durcies en France. Les personnes qui ont pu être exposées à l'antivirus vont être placées en quarantaine renforcée en milieu hospitalier. Précision du Premier ministre hier, alors que 22 personnes sont dans ce cas en France. La Française testée positive se trouvait hier soir en réanimation dans un état stable. Pour faire face à la hausse des prix de l'énergie liée à la guerre au Moyen-Orient, le gouvernement français annonce que le prêt flash carburant sera élargi au BTP. Ce prêt a été créé début avril pour soutenir les agriculteurs, les pêcheurs, les transporteurs routiers. Il permet de prêter des sommes jusqu'à 5 000 euros sans exiger de garantie. Et puis, il était déjà

0: Un ballon d'or et a déjà été sacré meilleur joueur de Ligue 1 l'année dernière. L'attaquant du PSG, Ousmane Dembélé, de nouveau sacré hier soir lors de la cérémonie des trophées UNFP. Le trophée du meilleur entraîneur est remis à Pierre Sage, le coach du RC Lens.
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2: Allez, pour voyager avec vous, avant de refaire un point trafic dans 3 minutes, la musique vous accompagne ce matin avec Bruno Mars.

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1: Le jour se lève sur une bonne partie de la France en ce mardi matin. Ça circule bien pour l'instant sur la plupart des axes autoroutiers que vous empruntez. Attention à la pluie qui tombe encore ce matin sur le nord-est de la France avec quelques précipitations, notamment sur l'autoroute A36 dans le nord-est, dans le département du Doubs ou encore dans le territoire de Belfort. On reparlera de la météo d'ailleurs en détail tout à l'heure à 6h15 avec les prévisions complètes de Météo France. Ce sera avec Jérôme Lecoux. Tout d'abord, on voyage en musique avec Police et Katy Perry.

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1: Attention, si vous êtes en ce moment en Côte d'Or sur l'autoroute A31 en direction de Beaune et de Lyon au kilomètre 39, hein, c'est-à-dire tout près de la bifurcation avec l'autoroute A39, il y a un obstacle sur les voies, un objet métallique qui se trouverait visiblement sur les voies de circulation. On est en Côte d'Or sur la 31 en direction de Beaune et de Lyon, kilomètre

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1: À l'information en trafic à quasiment 6h15 et je vous rappelle la présence de cet obstacle sur les voies de l'autoroute A31. On est en Côte d'Or, en Bourgogne, pas très loin de Dijon, à l'est de Dijon, sur l'autoroute A31. Quand on circule en direction de Beaunet de Lyon, au kilomètre 39, c'est-à-dire tout près de la bifurcation avec l'autoroute A39, il y a donc un obstacle sur les voies, un objet métallique qui traîne sur les voies de circulation. Soyez bien attentifs si vous êtes dans cette zone. Partout ailleurs, ça se passe plutôt bien en ce début de matinée. Trafic fluide, pas de gros bouchons à vous signaler. Circulation un petit peu plus dense aux abords des grandes villes. Ça devrait commencer à se charger tout à l'heure, un petit peu avant 7h, avec évidemment le début de l'heure de pointe.
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1: Et puis un mot de la météo à présent, avec encore de la pluie ce matin sur le nord-est de la France, notamment sur l'autoroute A39, dans le Doubs, dans le Jura ou encore dans le territoire de Belfort. Comment ça va évoluer justement côté ciel dans les prochaines heures? Voici les prévisions complètes avec Jérôme Lecoux de Météo France.
2: Mardi après-midi, le temps est à l'amélioration. Les précipitations se font rares, excepté près des Pyrénées, où l'orage continue à gronder sous un ciel menaçant. Les éclaircies se développent en revanche sur le Grand Est, le bassin parisien, le centre-Val de Loire, la Bourgogne et l'Auvergne, ainsi qu'entre la Garonne et l'Océan. Le soleil se montre encore plus généreux sur le Jura, les Alpes, le Lyonnais et la vallée du Rhône, ainsi que sur la Provence. Le Mistral s'établit à 60 km/h dans son domaine. Les températures maximales sont fraîches, en particulier sur le nord et l'est du pays, avec seulement 13 degrés attendus à Nancy et Langres, 14 à Lille et Besançon, 15 à Dijon et Ambérieu, 16 à Lyon et Clermont-Ferrand, 17 à Paris et Valence, 18 à Pau et enfin 19 degrés à Bordeaux. En soirée, les averses se poursuivent sur les Pyrénées et son Piémont ainsi que sur le Roussillon. Ailleurs, le temps est calme avec un temps sec. Jérôme Lecoux, Météo France pour Autoroute Info.
1: Voilà, donc le temps qui va quand même rester encore assez mitigé dans les prochains jours, vous venez de l'entendre. Le week-end prolongé de l'Ascension se rapproche, et oui, ça va commencer demain soir, et à cette occasion, vous avez peut-être des amis qui vont vous demander de vous prêter votre voiture. Alors justement, dans un instant, on vous donnera les bons réflexes à adopter avant de prêter votre véhicule. On verra ça. Tout d'abord, on poursuit ce début de matinée en musique avec Naïka.
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1: Avec de bonnes conditions de circulation, toujours en ce début de journée dans l'ensemble, ça se passe bien. Attention quand même toujours à la présence de cet obstacle sur les voies de l'autoroute A31. On est en Côte d'Or A31 en direction de Beaune et de Lyon au kilomètre 39, c'est-à-dire tout près de la bifurcation avec l'autoroute A39. Il s'agirait d'un objet métallique qui traîne sur les voies de circulation. Prudence hein, si vous traversez cette zone. Peut-être que vous avez des amis qui vous ont demandé de vous prêter votre voiture à l'occasion de ce long week-end de l'Ascension qui va commencer demain soir. Alors avant justement de laisser quelqu'un prendre le volant à votre place, certaines règles d'assurance sont à connaître. Raphaël Giudicelli a contacté un expert pour nous dire comment éviter les mauvaises surprises. Écoutez.
2: Fabrice Trace, agent général d'assurance, bonjour.
3: Bonjour Raphaël.
2: Alors déjà, une question que beaucoup de monde peut se poser, est-ce que j'ai le droit de prêter ma voiture à ma famille ou à un ami, par exemple?
3: Oui, j'ai le droit à partir du moment où ma voiture est assurée, bien sûr. Il faut juste que je vérifie auparavant que la personne est bien titulaire d'un permis de conduire en cours de validité.
2: Si jamais la personne à qui j'ai prêté mon véhicule a un accident, comment ça se passe? Que couvre mon assurance?
3: Alors, tout va dépendre de la formule d'assurance. Vous avez donc des assurances responsabilité civile, des assurances responsabilité civile incendie et vol, et ce qu'on appelle la tout risque, et professionnellement, nous on appelle ça l'assurance dommage tous accidents. Donc, à partir du moment où vous prêtez votre véhicule, le véhicule, s'il est assuré au minimum en responsabilité civile, c'est-à-dire pour les dommages que le conducteur du véhicule cause à des tiers. Donc ça, c'est l'assurance obligatoire minimale.
2: Et comment je peux connaître rapidement les conditions de mon assurance? C'est plus facile peut-être de leur passer un coup de téléphone.
3: Alors, soit vous passez un coup de téléphone, ça effectivement, c'est une bonne chose. Soit, ce qui est important aussi, c'est de regarder donc son contrat d'assurance. Un contrat d'assurance s'analyse de manière assez simple. Hein. Vous avez un document d'information préalable à l'assurance, résumé du contrat. Et puis, vous avez aussi donc les conditions générales qui sont l'ossature du contrat, donc l'ossature juridique du contrat.
2: Dernière question. En cas de contrôle routier, si j'ai emprunté le véhicule à un proche, je dois montrer quel document?
3: Alors, il y a eu une réforme et donc le certificat d'assurance, la carte, la fameuse carte verte, n'est plus obligatoire. On n'est plus obligé de la poser sur le pare-brise. Pourquoi? Parce que les forces de l'ordre ont un fichier, le fichier des véhicules assurés. Ils peuvent consulter le fichier pour voir si le véhicule est véritablement assuré ou non.
2: L'Observatoire national interministériel de la sécurité routière estime qu'aujourd'hui, en France, environ 700 000 personnes conduiraient sans assurance.

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1: Il est 6h30, vous partez peut-être travailler, ça circule bien pour l'instant dans l'ensemble en ce début de matinée sur les axes autoroutiers que vous empruntez en ce moment. Une circulation un petit peu plus dense évidemment quand on se rapproche des grandes villes, mais pas de grosses difficultés à vous à signaler pour l'instant. En région, en Côte d'Or à présent, à l'est de Dijon, attention toujours à la présence de cet obstacle sur les voies de l'autoroute A31 quand on circule en direction de Beaune et de Lyon au kilomètre 39, tout près de la bifurcation avec l'autoroute A39. Il y a un objet métallique qui traîne sur les voies de circulation, donc prudence dans cette zone. Et puis attention également avec la pluie que l'on a encore ce matin dans certains secteurs, quelques précipitations encore sur l'autoroute A36 dans le nord-est de la France, dans le Doubs et dans le territoire de Belfort. 6h31, on rejoint maintenant la rédaction de France Info. On s'intéresse au reste de l'actualité.
2: Et à la une, Maureen Chenière, le Premier ministre qui annonce une quarantaine forcée en milieu hospitalier pour tous les cas contacts.
3: Une quarantaine renforcée pour tous ceux qui ont pu être en lien avec l'antivirus, ce virus détecté sur un navire de croisière. Un premier cas a été confirmé en France, une Française qui était hier soir en réanimation dans un état stable. Les deux personnes tuées hier dans une fusillade dans le quartier des Boulins à Nice n'avaient pas d'antécédents en lien avec le trafic de drogue. C'est ce qu'affirme le procureur de la République de Nice. Les deux victimes avaient 39 et 58 ans. 6 autres personnes ont été blessées, dont 3 grièvement. Certaines sont connues pour trafic de stupéfiants. Les autorités ukrainiennes dénoncent des attaques aériennes sur Kiev. Ce matin, attaque russe après l'expiration d'un cessez-le-feu de 3 jours. L'Ukraine et la Russie ont dénoncé plusieurs violations de cette trêve quand elle était encore en vigueur. Et puis le gouvernement assouplit les conditions pour bénéficier d'une aide publique face au risque de fissures de votre logement. Des fissures liées au gonflement et à la contraction des sols argileux. La situation s'est aggravée avec le réchauffement climatique.
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1: Oui, vous êtes bien sur Autoroute Info. Merci de voyager en notre compagnie. On refait un point sur vos conditions de circulation dans 3 minutes. Au plus tard, tout d'abord, la musique avec Ed Sheeran.

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1: Une information que l'on me signale à l'instant, un obstacle se trouve sur les voies de l'autoroute A6. On est en Saône-et-Loire, dans le sud de la Bourgogne. Autoroute A6, quand on circule en direction de Paris au kilomètre 362, c'est-à-dire une vingtaine de kilomètres environ, après la sortie 28 pour Mâcon Nord, kilomètre 362. Prudence hein, si vous êtes dans cette zone. L'infotrafic revient à 6h45, mais tout d'abord, pour vous accompagner sur la route, on se débute. Début de matinée, peut-être sur la route en direction du travail. La musique avec Madness et Pink.

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1: Pour votre sécurité, mais également pour celle des agents autoroutiers, soyez prudents, levez le pied si vous êtes en ce moment en Bourgogne, dans l'Yonne, sur l'autoroute A5, en direction de Nancy et de Dijon. Il y a un patrouilleur qui s'apprête à traverser les voies de circulation à la hauteur du kilomètre 76, c'est-à-dire peu de temps après la bifurcation avec l'autoroute A19, autoroute A5 en direction de Nancy et de Dijon au kilomètre 76.

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1: On vient de me le signaler, un accident s'est produit il y a quelques minutes dans le secteur d'Oyonnax. On est sur l'autoroute A404 lorsque l'on circule en direction de Lyon et de Genève. Accident qui s'est produit à la hauteur du kilomètre 20, c'est-à-dire au tout début de cette autoroute A404 lorsque l'on quitte Oyonnax. Prudence, il pourrait y avoir gêne à la circulation. On en reparlera dans les prochaines minutes.

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1: L'information en trafic à quasiment 6h45. Je vous rappelle qu'un accident s'est produit il y a quelques minutes dans le secteur d'Oyonnax, dans le département de l'Ain. On est sur l'autoroute A404 lorsque l'on circule en direction de Lyon et de Genève. Accident qui s'est produit à la hauteur du kilomètre 20, c'est-à-dire au tout début de cette autoroute A404 lorsque l'on quitte Oyonnax. Pas plus de précisions pour le moment. Il pourrait y avoir gêne à la circulation, donc prudence si vous êtes dans cette zone. Je vais maintenant vous parler de cet obstacle qui se trouve toujours en ce moment sur les voies de l'autoroute A6. On est en Saône-et-Loire, A6, en direction du nord de la France, en direction de Paris, au kilomètre 362, une petite vingtaine de kilomètres après la sortie 28 pour Mâcon Nord. Il s'agirait d'un morceau de pneu qui se trouverait sur la voie de gauche. Prudence dans cette zone. Et puis, toujours sur l'autoroute A6, mais cette fois-ci dans l'autre sens, en direction de Lyon. La sortie pour Châlons-Nord, la sortie 25.1 pour Châlons-Nord, a été fermée cette nuit en raison de travaux. Sachez que les patrouilleurs sont sur place. Cette sortie va rouvrir dans quelques minutes. Un mot rapidement de la météo avec encore un peu de pluie dans le nord-est de la France. Soyez prudents si vous êtes sur l'autoroute A36 dans le Doubs ou encore dans le territoire de Belfort avec encore un petit peu d'humidité ce matin dans ce secteur. J'en profite à présent pour vous rappeler qu'en région lyonnaise, le tunnel de Fourvière sera de nouveau fermé en raison de travaux pendant tout le week-end de l'Ascension. Fermeture du tunnel de Fourvière dans les deux sens de circulation entre demain soir et lundi matin.
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1: 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Dans un instant, sur Autoroute Info, étape gourmande à Bourg-de-Péage, près de Valence, on ira découvrir une brioche ancrée dans le patrimoine régional au cœur de la vallée de la gastronomie. Tout d'abord, on poursuit ce début de matinée en musique avec Taylor Swift et son titre The Fate of Ophelia.

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1: Quasiment 6h50, je vous rappelle qu'un accident s'est produit dans le département de l'Ain, sur l'autoroute A404. On est dans le secteur d'Oyonnax, au tout début de cette autoroute A404, lorsqu'on quitte Oyonnax pour partir en direction de Lyon et de Genève. Accident qui se serait produit à la hauteur du kilomètre 20. Il pourrait y avoir gêne à la circulation. Imprudence si vous êtes dans cette zone. On refera un point trafic plus complet tout à l'heure à 7h. On évoquera les ralentissements qui commencent à se former, évidemment, à l'approche des grandes villes. Le label de la vallée de la gastronomie propose un voyage culinaire qui s'étend de Dijon à Marseille. Sucré, salé, les spécialités régionales ne manquent pas. La pogne, cette brioche savoureuse, en fait partie. Et pour la découvrir, on vous emmène dans la Drôme. Reportage avec Vincent Serrano.
2: Ici, on est là où tout a commencé il y a 133 ans.
3: Antoine Pascalis est maître artisan boulanger. Le rendez-vous est pris à Bourg-de-Péage, proche de Valence, dans sa boulangerie familiale et historique.
2: Ouverte en 1892 par mon arrière-grand-père.
3: Ce passionné de 34 ans s'est fait maître en la matière de fabriquer la pogne, cette brioche star de la vallée de la gastronomie qui s'étend de Dijon à Marseille et spécialité du Dauphiné.
2: Bien sûr, tu retrouves de la farine, tu retrouves du sucre, du beurre, une pointe de sel, important. Peu de levure, il y a du levain naturel de blé. On fait notre levain, farine et eau, on fait fermenter. Et après, on appelle ça le parfum, fleur d'oranger, on met aussi un petit peu de rhum. Alors tu verras, nous, le parfum, on en met assez peu, parce que notre objectif, c'est que même ceux qui n'aiment pas forcément la fleur d'oranger puissent consommer ce produit. Ça, c'est la première raison. L'objectif, ça va être de le marier avec d'autres produits. S'il avait été beaucoup plus prégnant en fleur d'oranger, ça serait plus difficile de le marier avec du chocolat, du fromage, du foie gras, des fruits frais.
3: 26 minutes plus tard, à 180 degrés au four, la pogne préparée sous nos yeux est prête. C'est l'heure de la dégustation.
4: Elle est très bonne, j'adore ça.
3: Madeline fait partie des fidèles clientes de cette boulangerie. Quand est-ce que vous mangez la pogne ?
4: Généralement le matin au petit déjeuner, ou goûter quand on reçoit des amis ou en repas de famille. Là j'en ai pris parce que du coup j'avais une petite faim et du coup avec un petit café ça passera bien.
3: Eh ben, bon appétit !
4: Merci beaucoup, bonne journée.
3: Justement, pour saluer une personne, on peut encore utiliser cette expression « serre-moi la pogne » pour dire « serre-moi la main ».
2: Pogne, ça vient de pugna, c'est poignée. Tu parles de poignée de main, c'est une poignée de pâte qu'on insérait dans une pâte à brioche. Et en fait, on a gardé pugna, c'est devenu pogne. Serre-moi la pogne, il y a des gens qui nous disent ça.
3: Pour goûter à la pogne traditionnelle, il faut s'arrêter dans l'une des 6 boulangeries de la maison Pascalis, située autour de Valence, en plein cœur de cette vallée de la gastronomie.

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2: Pour votre sécurité, mais également pour celle des agents autoroutiers, soyez très prudents si vous êtes en ce moment dans le sud de la Bourgogne, en Saône-et-Loire, sur l'autoroute A6, en direction de Paris, kilomètre 362, moins de 20 km après la sortie 28 pour Mâcon-Nord. Un patrouilleur s'apprête à traverser les voies pour aller ramasser un obstacle. Il s'agit d'un morceau de pneu qui se trouve sur la voie de gauche. Donc levez bien le pied, soyez prudents, évidemment, si vous apercevez ce patrouilleur sur les voies autoroutières. Assise direction Paris au kilomètre 360.

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1: Bonjour, bienvenue. Mardi 12 mai, il est 7h.
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1: Et pour l'actualité trafic, c'est avec Fabrice Aubry. Bonjour Fabrice.
2: Bonjour Élise, bonjour à tous.
1: Côté circulation, globalement ça se passe plutôt bien, sauf aux abords de Paris et de Lyon, avec les bouchons de trafic pendulaire d'heure de pointe. Mais d'abord, on va faire un détour du côté d'Oyonnax avec un accident signalé il y a une petite vingtaine de minutes.
2: Absolument, sur l'autoroute A404, au tout début de cette autoroute A404, lorsque l'on quitte Oyonnax pour partir en direction de Lyon ou encore en direction de Genève. Accident qui s'est produit à la hauteur du kilomètre 20. Pas plus de détails pour le moment.
1: Alors, vous avez fourché en disant oui. Obstacle, parce que justement,
2: bah voilà,
1: une information vient d'apparaître sur nos écrans et il s'agit effectivement d'un obstacle.
2: Il s'agit d'un obstacle, mais cette fois-ci sur l'autoroute A6 en direction de Paris, au kilomètre 347. Un obstacle qui se trouverait sur les voies de circulation, kilomètre 347, direction Paris, c'est-à-dire peu de temps après la sortie 27. Pour Tournus.
1: Pour les conducteurs qui sont sur la route du travail, probablement. Alors, bientôt, c'est le pont de l'Ascension, ça va faire un grand week-end en perspective. Mais oui, pour le moment, c'est le trafic pendulaire et les bouchons d'heure de pointe du côté de Paris, de Lyon. On va commencer par la région lyonnaise, Fabrice.
2: Avec du monde, comme souvent, sur l'autoroute A42. Il faut une dizaine de minutes pour parcourir les 5 derniers kilomètres de cette autoroute A42 entre le Grand Parc de Miribel et le périphérique Est lyonnais.
1: Pour les conducteurs qui sont à l'approche de Paris par l'autoroute S6, la circulation est dense comme tous les matins de semaine.
2: Oui, comme tous les matins de semaine, avec un temps de parcours qui s'allonge progressivement. Évidemment, c'est l'heure de pointe. Il faut une petite heure environ pour parcourir les 30 derniers kilomètres de l'autoroute A6 depuis Villabé environ et Corbeil-Essonnes jusqu'aux portes d'Italie et d'Orléans.
1: Et puis, côté circulation, par ailleurs, ça se passe bien sur les autoroutes APRR, avec une météo un peu moins tristoune qu'hier, avec même quelques trouées du soleil. Retour caméra en studio, on voit par exemple du côté du bassin parisien sur la 5A, un joli rayon de soleil pour accompagner les conducteurs.
2: Ça va être agréable.
1: Et oui, c'est une belle journée qui avance. L'actualité trafic de retour, ce sera dans moins de 5 minutes. Et tout de suite, ce sont les titres de France Info.
3: Et à la une, Maureen Suignard, le MV Ondius fait route vers les Pays-Bas après la fin des évacuations.
4: C'est sur ce navire que des cas d'antivirus ont été détectés. 3 personnes sont mortes. Une Française a aussi été contaminée. Elle se trouve dans un hôpital parisien. Elle était en réanimation hier soir. Le gouvernement annonce par ailleurs le durcissement des règles d'isolement pour les cas contacts. Une quarantaine renforcée à l'hôpital.

0: l'hôpital est maintenant obligatoire. Comme en première lecture, le Sénat rejette un article central du texte créant un droit à l'aide à mourir en France. L'article 2 définit les contours de la future procédure d'aide à mourir et les situations dans lesquelles elle s'appliquerait. Le gouvernement peut décider de donner le dernier mot à l'Assemblée nationale. Le père de l'enfant de 9 ans agressé lors d'un tournoi de foot dans le Pas-de-Calais vendredi porte plainte pour violence aggravée. La ministre des Sports réagit aussi et appelle à ce que toutes les sanctions nécessaires soient prises par les instances fédérales. Et puis la cérémonie sera à suivre sur France Info ce soir. La cérémonie du 79e Festival de Cannes, dont le jury est présidé par le réalisateur sud-coréen Park Chan-wook. 22 films vont se disputer la Palme d'Or.
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2: Dans quelques minutes, on va faire le point sur les prévisions de trafic pour ce week-end très prolongé de l'Ascension. Restez bien avec nous. Et tout de suite, la musique, le grand retour d'Angèle avec cette collaboration en compagnie du duo de DJ français Justice. Premier extrait du futur album.

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1: Attention à cet obstacle qui se trouve sur les voies de l'autoroute A6 lorsque l'on circule en direction de Paris à l'entrée de la région parisienne en Seine-et-Marne au kilomètre 67, c'est-à-dire peu de temps après la sortie 15 pour Fontainebleau, une bâche qui se trouve en plein milieu des voies. Soyez prudents, A6 direction Paris au kilomètre 67.

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2: Dans l'actualité de votre route, il y a un obstacle signalé depuis quelques instants sur l'autoroute A6, Fabrice Aubry.
3: En direction de Paris, au kilomètre 67, c'est-à-dire peu de temps après la sortie 15 pour Fontainebleau, cet obstacle, c'est une bâche qui est visiblement étendue sur quasiment toutes les voies de circulation. Donc prudence dans cette zone.
2: Et des nouvelles de l'accident près d'Oyonnax sur la 404?
3: Pas de nouvelles, non, de cet accident qui s'est produit au kilomètre 20 sur la 404 en direction de Lyon et de Genève. Lorsque l'on quitte Oyonnax, il pourrait y avoir gêne à la circulation. Je vais me renseigner. On en parlera dans les prochaines éditions, bien sûr.
2: Le trafic s'écoule bien en ce moment, mais ça risque de se compliquer à partir de demain avec le début du week-end de l'Ascension qui s'annonce chargé sur les routes. Les prévisions trafic, c'est avec Myriam Boyed.
4: Nombreux sont ceux qui font le choix d'un départ anticipé ce mercredi, classé rouge et même noir en Auvergne-Rhône-Alpes sur les routes de l'Hexagone. Les difficultés sont attendues en direction du littoral, de la montagne ou des pays frontaliers comme l'Italie, donc sur les grands axes comme l'A6 entre Paris et Lyon ou la 43 et la 40 en direction des Alpes. Si mercredi, le pic de trafic arrive en fin d'après-midi, le lendemain, c'est l'inverse. La matinée du jeudi, l'Ascension est prise d'assaut pour atteindre un pic de trafic à midi. Une journée classée orange et même rouge dans tout le quart nord-ouest du pays. Les deux jours suivants seront plus calmes. On profite du week-end avant un retour à la maison dimanche dans un trafic à nouveau soutenu. On attend un pic de trafic autour de midi dans la traversée de la Bourgogne et du centre Auvergne et plutôt autour de 17h en Rhône-Alpes.
2: Et la suite du programme, c'est le retour de l'actualité trafic. 7h15, suivi des prévisions de Météo France. Mais et tout de suite, on va faire un petit détour, 5 minutes, dans les années 80, avec ce titre de Joe Cocker.

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1: Quand vous êtes sur l'autoroute A6 en Seine-et-Marne, à l'entrée de la région parisienne en direction de Paris, au kilomètre 68, on est juste après la sortie 15 pour Fontainebleau. Il y a un obstacle sur les voies, une bâche qui se trouve sur la voie de gauche. Un patrouilleur s'apprête à traverser les voies de circulation pour les ramasser cet obstacle. Donc levez bien le pied pour votre sécurité et aussi bien sûr pour celle de cet agent autoroutier. Prudence, autoroute A6, direction Paris, au kilomètre 68.

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1: Bon début de journée à l'écoute de nos programmes. Côté circulation, globalement, ça se passe bien avec un trafic fluide, une météo un peu meilleure qu'hier sur les routes. De la circulation en Île-de-France et région lyonnaise, on en reparle dans un instant. Mais d'abord, Fabrice Aubry, on va parler de l'intervention après l'accident qui s'est produit près d'Oyonnax.
2: Oui, sur l'autoroute A404 en direction de Lyon et de Genève. Accident qui s'est produit au kilomètre 20, c'est-à-dire au tout début de cette autoroute A404, juste après le rond-point du début de cette autoroute. Alors, en fait, il s'agit d'un véhicule qui aurait heurté le terre-plein central. Il y aurait un blessé léger. Les pompiers sont arrivés sur place il y a quelques minutes. Sachez que la voie de droite est neutralisée dans cette zone, donc au kilomètre 20.
1: On va rester en Auvergne-Rhône-Alpes et parler des bouchons à l'approche de Lyon. Un grand classique en tout début de journée.
2: Oui, sur l'autoroute A42, effectivement, c'est un classique. Il y a du monde, c'est habituel. À cette heure-ci, autoroute A42, il faut entre 10 et 15 minutes pour parcourir les 5 derniers kilomètres de l'autoroute A42 entre le Grand Parc de Miribel et le périphérique Est lyonnais. Ça commence à se charger un petit peu également sur l'autoroute A46, le contournement Est de Lyon, lorsque l'on circule en direction de Marseille, à l'approche de la bifurcation, justement, avec la 42.
1: Et pour ceux qui vont passer le tunnel de Fourvière, un petit kilomètre de trafic ralenti. C'est à l'extrémité de la 6 et à l'autre extrémité de l'autoroute A6, l'axe Lyon-Paris, et bien, il y a Paris. Et les derniers kilomètres avant d'arriver à Paris, ils sont bien chargés.
2: Oui, bien chargés. Une heure de temps de parcours, une heure pour parcourir les 30 derniers kilomètres de cette autoroute A6, depuis Corbeil-Essonne et Villabé jusqu'aux portes d'Italie et d'Orléans. Un peu de monde également, Élise. Ça se charge aussi au bout de l'autoroute A5A, c'est habituel, au niveau de Tigerie et de Lieusaint. La bifurcation entre la 5A et la francilienne en direction d'Evry, il faut entre 5 et 10 minutes.
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1: Les retours caméra en studio nous montrent des ciels parfois chargés de nuages et puis de temps en temps une petite éclaircie. Les cartes satellites en temps réel confirment pas forcément de pluie sur le centre et l'est du pays, les perturbations qui s'évacuent par la Suisse. Quelle couleur du ciel pour la suite de cette journée? On sait avec Jérôme Lecoux de Météo France.
3: Mardi après-midi, le temps est à l'amélioration. Les précipitations se font rares, excepté près des Pyrénées, où l'orage continue à gronder sous un ciel menaçant. Les éclaircies se développent en revanche sur le Grand Est, le bassin parisien, le centre-val de Loire, la Bourgogne et l'Auvergne, ainsi qu'entre la Garonne et l'océan. Le soleil se montre encore plus généreux sur le Jura, les Alpes, le Lyonnais et la vallée du Rhône, ainsi que sur la Provence. Le Mistral s'établit à 60 km/h dans son domaine. Les températures maximales sont fraîches, en particulier sur le nord et l'est du pays, avec seulement 13 degrés attendus à Nancy et Langres, 14 à Lille et Besançon, 15 à Dijon et Ambérieux, 16 à Lyon et Clermont-Ferrand, 17 à Paris et Valence, 18 à Pau et enfin 19 degrés à Bordeaux. En soirée, les averses se poursuivent sur les Pyrénées et son Piémont ainsi que sur le Roussillon. Ailleurs, le temps est calme avec un temps sec. Jérôme Lecoux, Météo France pour Autoroute Info.
1: Restez avec nous, dans quelques minutes on parlera voiture dans le reportage qui arrive, on vous expliquera comment l'histoire de la marque Chevrolet est liée à Beaune en Côte d'Or. Vous saurez tout après le retour de la musique, nouvel extrait de son premier album, Elle est, elle fait la tournée des festivals, par exemple elle sera à Solidaise à Paris le 26 juin prochain. Elle est dans la playlist Autoroute Info, c'est Elena.
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0: 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Dans l'actualité de la route de ce mardi matin, Fabrice Aubry, il y a une intervention des pompiers après un accident près d'Oyonnax dans le département de l'Ain.
1: Sur l'autoroute A404, lorsque l'on circule en direction de Lyon et de Genève, au kilomètre 20, au tout début de cette autoroute A404, juste après le rond-point du début de cette autoroute, la voie de droite est neutralisée avec la présence des pompiers sur place suite à un accident qui s'est produit tout à l'heure.
0: L'actualité trafic revient, ce sera à 7h30, suivi des titres de l'actualité nationale et internationale. Mais tout de suite, on va parler voiture sur Autoroute Info. Vous connaissez sans doute la marque automobile Chevrolet. En revanche, ce que vous ne savez peut-être pas, c'est que son histoire débute à Beaune, en Côte d'Or. Reportage d'Hugo Amiot.
2: La famille Chevrolet est issue du Haut-Jura et elle vient s'installer à Beaune en 1887. Papa, maman, il y a 5 enfants, dont 3 garçons, Louis, Arthur et Gaston.
3: Véronique Mangold, guide conférencière.
2: Donc ils vont ouvrir un magasin de mécanique devant nous, là, c'est leur ancien magasin de mécanique. À la fin du 19e, un riche américain tombe en panne avec sa voiture. On fait venir le jeune Louis qui dépanne. L'américain lui dit, mais écoutez, jeune homme, avec ce que vous avez dans les mains, traversez l'Atlantique. On le retrouve à Brooklyn au tout début du 20e siècle. Il va gagner des compétitions automobiles, créer sa propre automobile appelée la Chevrolet. Le problème, c'est qu'il va s'allier à un homme d'affaires, William Crapaud Durand, le fondateur de General Motors. Les deux hommes vont se brouiller parce que Louis est un très grand fumeur. Son associé aurait voulu qu'il freine un petit peu parce que c'était dangereux pour les voitures. Et Louis Chevrolet claque la porte. Il meurt en 1943, ruiné comme simple ouvrier dans les usines Chevrolet.
0: Et aujourd'hui, Chevrolet est une marque historique de l'industrie automobile américaine, propriété du groupe General Motors. La suite de l'information trafic sur Autoroute Info, c'est après le retour de la musique. Redbone en préparation et tout de suite, on va direction l'année 2007 avec ce titre de Mika

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1: Bon début de journée, écoute de nos programmes côté circulation pour ce début de mardi. Globalement, ça se passe plutôt bien sur les axes où vous nous écoutez ce matin. Il y a du monde à l'approche de Lyon et de Paris, on en parle dans un instant. Et puis, toujours dans le département de l'Ain, près d'Oyonnax. Une intervention après un accident, Fabrice Aubry.
2: Oui, c'est toujours en cours, juste après Oyonnax, juste après le rond-point qui marque le début de l'autoroute A404 lorsque l'on quitte Oyonnax pour partir en direction de Lyon et de Genève au kilomètre 20. Un accident s'est produit tout à l'heure, il y a environ 3 quarts d'heure, avec la voie de droite qui est toujours neutralisée dans cette zone au kilomètre 20, avec la présence des pompiers sur place suite à cet accident, une voiture qui a heurté le terre-plein central.
1: L'actualité trafic, c'est également de la circulation à l'approche des grandes villes. C'est l'heure de pointe, beaucoup de monde sur la route du travail. Alors, bientôt, c'est le pont de l'Ascension, c'est vrai. Mais pour le moment, il y a du monde pour rejoindre sur le travail, notamment du côté de Lyon.
2: Oui, et ça se charge de plus en plus sur l'autoroute A42 au nord-est de Lyon. Il faut à présent une quinzaine de minutes pour parcourir les 5 derniers kilomètres de l'autoroute A42 depuis le Grand Parc de Miribel jusqu'au périphérique est lyonnais. Les automobilistes sont très ralentis également sur l'autoroute A46 en direction de Marseille, juste avant la bifurcation avec l'autoroute A42. Et puis un peu de monde, c'est habituel également à l'entrée juste avant l'entrée du tunnel de Fourvière. Il faut une douzaine de minutes pour parcourir les 5 derniers kilomètres avant l'entrée du tunnel.
1: Allez, courage pour ceux qui sont dans les bouchons d'heure de pointe. Heure de pointe également et bouchons en vue du côté du bassin parisien, Fabrice.
2: Oui, sur l'autoroute A6, c'est habituel. Il y a du monde. Il faut une bonne heure à présent pour parcourir les 30 derniers kilomètres de l'autoroute A6 depuis Villabé jusqu'aux portes d'Italie et d'Orléans. Et puis, les automobilistes sont à l'arrêt quasiment au bout de l'autoroute A5A au niveau de la jonction avec la Francilienne en direction d'Evry. Au niveau de Tigery et de Lieusaint, c'est habituel également. Il faut entre 5 et 10 minutes pour parcourir seulement un kilomètre dans cette zone.
1: Et sur les autres axes qui n'ont pas été cités, ça veut dire que ça se passe parfaitement bien.
2: Oui.
1: Il s'agit quand même d'être prudent en traversant les zones de travaux, respecter les limitations de vitesse indiquées à l'entrée des chantiers. Il en va de votre sécurité et de celle des personnes qui travaillent sur place. L'actualité trafic de retour dans moins de 5 minutes. Restez bien à l'écoute d'Autoroute Info. Et tout de suite, ce sont les titres de France Info.
3: À la une, Maureen Suignard, le gouvernement qui serre la vis.
4: Pour éviter toute propagation de l'antivirus en France, les règles d'isolement pour les cas contacts sont durcies. Il faut maintenant observer une quarantaine renforcée à l'hôpital. La Française, qui a déjà été testée positive hier soir, était en réanimation. Un homme de 27 ans suspecté de préparer un attentat à Paris est en détention provisoire. Ce Tunisien voulait s'en prendre au musée du Louvre ou à des membres de la communauté juive. Des attaques russes ont fait au moins un mort cette nuit. Les autorités ukrainiennes dénoncent ces attaques alors qu'une trêve de 3 jours vient de prendre fin. Les magasins de décoration Bouchara, connus pour leur linge de maison, vont être en partie rachetés par une société hongkongaise. La moitié des emplois sauvegardés, 184 dans 25 magasins, Bouchara était en redressement judiciaire. Et puis 150 millions d'hectares ont déjà brûlé entre les mois de janvier et d'avril, un record historique selon les scientifiques. C'est 2 fois plus que la moyenne à cette période dans le monde.
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1: Et on va parler éco-conduite dans les prochaines minutes avec le reportage qui arrive. Crise pétrolière oblige, vous l'entendrez, il est possible de faire des économies. L'éco-conduite peut avoir des effets spectaculaires sur votre consommation de carburant. Et tout de suite, c'est le retour de la musique. Ils sont en concert ensemble à La Cigale à Paris le 12 juin prochain. Ils sont dans la playlist Autoroute Info, c'est Jack et Carla.

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1: Attention, si vous êtes en ce moment à l'est de Lyon, sur l'autoroute A432, quand on circule en direction de Paris, la 432, hein, c'est l'autoroute qui longe l'aéroport de Lyon-Saint-Exupéry, direction Paris au kilomètre 13, c'est-à-dire un petit peu après la sortie 3 pour Mézieux. Il y a un obstacle sur les voies, des plaques de polystyrène qui se trouvent entre la bande d'arrêt d'urgence et la voie de droite. Et puis dans l'autre sens, quand on circule en direction de Grenoble, juste avant la bifurcation avec la 43, eh bien sachez que la voie de droite est neutralisée en raison de la présence d'un poids lourd qui est

0: 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L'actualité trafic sur Autoroute Info, c'est un véhicule signalé en panne, camion semble-t-il, en panne du côté du département du Rhône, Fabrice.
1: Oui, sur l'autoroute A432, on est à l'est de Lyon, c'est l'autoroute qui longe l'aéroport de Lyon Saint-Exupéry lorsque l'on circule en direction de Grenoble. Au kilomètre 31, c'est-à-dire peu de temps après la sortie pour l'aéroport de Lyon Saint-Exupéry, peu de temps avant la bifurcation avec la 43, la voie de droite est neutralisée en raison de la présence d'un poids lourd en panne sur les voies. Et puis toujours sur la 432, mais dans l'autre sens, direction Paris, au kilomètre 13, après la sortie 3 pour Mézieux. Attention, il y a un obstacle sur les voies, des plaques de polystyrène qui se trouvent sur la voie de droite.
0: Et l'actualité trafic revient à 7h45. Tout de suite, c'est le rendez-vous de la rédaction. À l'heure où les prix des carburants flambent, tout le monde est en recherche de solutions pour faire baisser la facture. La plus simple à mettre en œuvre, c'est le passage à l'éco-conduite. Un de nos journalistes s'y est essayé. Les résultats sont loin d'être négligeables. Franck Pélissier.
2: D'abord, il y a les chiffres que l'on retrouve dans plusieurs études. Rouler à 110 sur autoroute au lieu de 130 permettrait d'économiser jusqu'à 25% de carburant. C'est énorme, mais c'est vrai. Cela doit évidemment s'accompagner de quelques réflexes que nous n'avons pas toujours, comme ne pas nécessairement accélérer dans les descentes pour plutôt se laisser rouler en utilisant le frein moteur plutôt que le frein à pied. C'est aussi décélérer naturellement en relâchant l'accélérateur plusieurs centaines de mètres avant le passage d'une barrière de péage et redémarrer en douceur plutôt que d'appuyer à fond comme à un départ de Grand Prix de F1. Et puis rouler moins vite, c'est aussi freiner moins et donc réduire l'usure des plaquettes et des pneus et in fine faire aussi baisser la facture d'entretien du véhicule. Pour ma part, en appliquant ces quelques préceptes avec ma petite citadine essence, je suis passé d'une conso moyenne de 7 litres au 100 à seulement 5,8 litres. Une économie de 17%. Ramenée à l'ensemble des conducteurs français, cela ferait chuter la consommation de carburant de 23 millions de litres par jour. Vous l'entendez, c'est tout sauf une goutte d'eau.
0: Et ce qui veut dire moins de conso dit aussi moins de rejets polluants. Et on va retrouver tout de suite la musique. Et pour vous qui êtes plutôt cinéma, science-fiction ou comédie, Fabrice, vous préférez quoi, Le Bonheur est dans le Pré ou L'Armée des Douze Singes?
1: Oh, j'aime bien les deux. Hein. Plutôt Le Bonheur est dans le Pré. Moi, je suis un petit peu fleur bleue, moi.
0: Est-ce que vous connaissez le point commun entre ces deux films?
1: Pas du tout.
0: L'année de sortie, c'est l'année où est sorti ce titre de John Osborne.
1: Ah, c'était la même année. Magnifique.
0: Oui.
1: Merci, Élise.

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1: Attention si vous êtes en ce moment dans le département de l'Aube sur l'autoroute A5 quand on circule en direction de Nancy et de Dijon au kilomètre 137, hein, c'est-à-dire peu de temps après la bifurcation avec l'autoroute A26. Il y a des obstacles sur les voies, des morceaux de pneus. Soyez prudents, autoroute A5 en direction de Nancy et de Dijon au kilomètre 137 après la bifurcation avec la 26. Un patrouilleur se trouve déjà sur les lieux. Il va traverser les voies pour aller ramasser ces obstacles.

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1: Une information pour vous qui circulez en ce moment dans le nord-est de la France, dans le territoire de Belfort, sur l'autoroute A36, en direction de Mulhouse, au kilomètre 21, c'est-à-dire peu de temps après la sortie 14.1 pour Fontaine. Il y a une voiture en panne depuis quelques minutes sur la bande d'arrêt d'urgence. Un patrouilleur se trouve en protection à côté. Il faut bien serrer à gauche pour respecter le corridor de sécurité. A36 dans le territoire de Belfort, direction Mulhouse, au kilomètre 21.

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1: Et dans l'actualité trafic de ce mardi matin, il y a globalement un trafic fluide, mais plusieurs interventions en cours. A commencer, Fabrice Aubry, par celle d'un patrouilleur sur l'autoroute A5 dans le département de l'Aube.
2: Quand on circule en direction de Nancy et de Dijon, on est au kilomètre 137, c'est-à-dire juste après la bifurcation avec l'autoroute A26. Un patrouilleur se trouve toujours sur les lieux, effectivement, pour aller ramasser des morceaux de pneus qui se trouvent sur les voies de circulation.
1: On va s'approcher de la région lyonnaise avec un camion visiblement en panne sur l'autoroute qui longe l'aéroport Lyon-Saint-Exupéry.
2: Oui, c'est l'autoroute A432. Lorsque l'on circule en direction de Grenoble au kilomètre 32, après la sortie pour l'aéroport de Lyon-Saint-Exupéry, la voie de droite est neutralisée en raison de la présence d'un poids lourd en panne sur la bande d'arrêt d'urgence.
1: Et une intervention toujours d'actualité près d'Oyonnax dans l'Ain après un accident qui s'est produit avant 7h du matin, il y a à peu près une heure.
2: Oui, et c'est toujours en cours. Hein, lorsque l'on quitte Oyonnax par l'autoroute A404, lorsque l'on part en direction de Lyon et de Genève au kilomètre 20, au tout début de cette autoroute A404, la voie de droite est neutralisée avec toujours la présence des pompiers sur place suite à un accident qui s'est produit tout à l'heure.
1: Globalement, je le disais, la circulation est fluide, sauf du côté des grandes agglomérations. C'est l'heure de pointe à Lyon et à Paris. Du côté de la région lyonnaise, d'abord, des bouchons à prévoir. Et on les voit d'ailleurs avec les retours caméra en studio.
2: Et oui, on est en plein dans l'heure de pointe avec des temps de parcours allongés. Il faut une quinzaine de minutes pour parcourir, par exemple, les 15 derniers kilomètres de l'autoroute A42 entre le Grand Parc de Miribel et le périphérique Est lyonnais. Circulation très ralentie également sur l'autoroute A46, le contournement Est de Lyon. Lorsque l'on circule en direction de Marseille, c'est très ralenti lorsque l'on se rapproche de la bifurcation avec l'A42. Et puis, temps de parcours allongé également sur la métropole 6 au bout de l'autoroute A6 avant l'entrée du tunnel de Fourvière.
1: Et pour les conducteurs qui sont à l'autre extrémité de l'autoroute A6, dans le bassin parisien, une fois quitté les autoroutes APRR, il faudra s'attendre à pas mal de bouchons aussi.
2: Oui, une heure pour parcourir les 30 derniers kilomètres de l'A6 en direction des portes d'Italie et d'Orléans. Et puis, nos auditeurs sont à l'arrêt également, comme souvent, au bout de l'autoroute A5A, la jonction avec la francilienne en direction d'Evry.
1: Des travaux à prévoir pour les conducteurs qui seront peut-être ce soir du côté de Lyon. Et il y aura la fermeture dans les deux sens de la M6 et de la M7, c'est-à-dire de part et d'autre du tunnel de Fourvière, entre la jonction avec le périphérique au niveau de la bifurcation avec l'autoroute A6 et le diffuseur 1.2 Lyon-Centre. Des travaux nocturnes de 20h30 à 6h du matin pour des travaux d'entretien dans le tunnel de Fourvière.
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1: Un ciel parfois dégagé pour vous accompagner, un petit rayon de soleil, mais ce sont quand même souvent les nuages qui vous accompagnent sur le centre et l'est du pays, mais pas de pluie d'après les cartes satellites en temps réel. Les prévisions de cette journée par Jérôme Lecoux de Météo France.
3: Mardi après-midi, le temps est à l'amélioration. Les précipitations se font rares, excepté près des Pyrénées, où l'orage continue à gronder sous un ciel menaçant. Les éclaircies se développent en revanche sur le Grand Est, le bassin parisien, le centre-Val de Loire, la Bourgogne et l'Auvergne, ainsi qu'entre la Garonne et l'Océan. Le soleil se montre encore plus généreux sur le Jura, les Alpes, le Lyonnais et la vallée du Rhône, ainsi que sur la Provence. Le Mistral s'établit à 60 km/h dans son domaine. Les températures maximales sont fraîches, en particulier sur le nord et l'est du pays, avec seulement 13 degrés attendus à Nancy et Langres, 14 à Lille et Besançon, 15 à Dijon et Ambérieu, 16 à Lyon et Clermont-Ferrand, 17 à Paris et Valence, 18 à Pau et enfin 19 degrés à Bordeaux. En soirée, les averses se poursuivent sur les Pyrénées et son Piémont ainsi que sur le Roussillon. Ailleurs, le temps est calme avec un temps sec. Jérôme Lecoux, Météo France pour Autoroute Info.
1: On se retrouve pour l'actualité trafic dans moins de 5 minutes. Tout de suite, c'est la musique. MC Solar qui sera à l'affiche du Festival des Nuits de Fourvière à Lyon le 2 juin prochain. Il revisite un de ses plus grands tubes avec Zao, le titre Caroline, qu'on retrouve sur le nouvel album de la chanteuse Zao. Et il est dans la playlist d'Autoroute Info, bien sûr.

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3: Nouvelle information trafic sur Autoroute Info, Fabrice Aubry.
4: Oui, avec un animal errant, un chevreuil qui se trouve tout près des voies de circulation. On est en Côte d'Or, en Bourgogne, sur l'autoroute A6, en direction de Paris, juste après la sortie 24 pour Beaune, kilomètre 294, prudence dans les deux sens de circulation. À la hauteur de ce kilomètre 294, hein, ce chevreuil pourrait traverser les voies à tout moment.
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3: Et on revient sur l'actualité trafic. On va aller du côté de la région lyonnaise. Fabrice, avec un camion en difficulté sur l'autoroute qui longe l'aéroport Lyon-Saint-Exupéry.
4: Oui, c'est l'autoroute A432. Lorsque l'on circule en direction de Grenoble au kilomètre 32, peu de temps avant la bifurcation avec la 43 et après la sortie pour l'aéroport de Lyon-Saint-Exupéry, la voie de droite est neutralisée en raison de cette intervention pour permettre le dépannage d'un poids lourd qui est en panne sur la bande d'arrêt d'urgence.
3: Et on retrouve l'actualité trafic à 8h. D'ici là, un titre de Bob Marley, tout de suite celui qui sortira son premier album le 12 juin prochain. Il sera le 19 octobre au Zénith de Paris. Il est dans la playlist Autoroute Info, c'est Miles Smith.

0: ensemble ce matin, mardi 12 mai, il est 8h.
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0: Et l'actualité trafic, c'est globalement une circulation qui s'écoule bien, sauf à l'approche de Paris et de Lyon avec les bouchons de début de journée. On en reparle dans un instant, mais d'abord Fabrice Aubry, on va faire un détour près d'Oyonnax dans le département de l'Ain. Une intervention après un accident est toujours d'actualité.
2: Toujours d'actualité sur l'autoroute A404, au tout début de cette autoroute A404, lorsque l'on part en direction de Lyon et de Genève au kilomètre 20, la voie de droite est toujours neutralisée pour permettre l'intervention des pompiers après un accident qui s'est produit tout à l'heure.
0: Et puis, un animal aperçu en bordure des voies de l'autoroute A6, c'est dangereux à la traversée de la Côte d'Or.
2: En direction de Paris, kilomètre 294, après la sortie 24 pour Beaune, un chevreuil qui a été aperçu tout près des voies de circulation. Prudence dans les deux sens de circulation hein, sur cette autoroute A6, à la hauteur de ce kilomètre 294. Hein, ce chevreuil pourrait traverser les voies, évidemment, à tout moment.
0: On s'approche de Lyon et sur l'autoroute qui longe l'aéroport Lyon-Saint-Exupéry, un camion en panne, c'est toujours le cas.
2: C'est toujours le cas sur la 432 en direction de Grenoble, au kilomètre 32, peu de temps après la sortie pour l'aéroport de Lyon-Saint-Exupéry. La voie de droite est neutralisée, donc en raison de la présence d'un camion en panne sur la bande d'arrêt d'urgence.
0: Et je le disais à l'instant, hein, beaucoup de monde en région lyonnaise, notamment pour les conducteurs qui font le trajet domicile-travail.
2: Absolument, avec une circulation très ralentie, comme souvent sur l'autoroute A46, le contournement est de Lyon, quand on se rapproche de la bifurcation avec l'autoroute A42. Sur la 42, circulation très ralentie également, il faut une quinzaine de minutes hein, pour parcourir les 5 derniers kilomètres de la 42 depuis le Grand Parc de Miribel jusqu'au périphérique Est lyonnais. Et puis, temps de parcours allongé également sur la métropole 6. Il faut en une quinzaine de minutes pour parcourir les 5 derniers kilomètres avant l'entrée du tunnel de Fourvière.
0: En Ile-de-France, bouchons en vue pour les conducteurs qui rejoignent Paris.
2: Sur l'autoroute A6, une heure environ pour parcourir les 30 derniers kilomètres de la 6 en direction des portes d'Italie et d'Orléans. Et puis, circulation quasiment à l'arrêt sur la 5A. Au bout de la 5A, la jonction avec la Francilienne en direction d'Evry.
0: Allez, courage pour les conducteurs qui sont dans les bouchons d'heure de pointe. C'est bientôt le pont de l'Ascension. Le repos bien mérité. Une toute petite semaine de

0: travail pour bon nombre d'entre vous. Et l'actualité trafic qui revient sur Autoroute Info, ce sera dans moins de 5 minutes, juste avant un reportage. On va parler des fraudes au compteur kilométrique. Attention quand on achète un véhicule d'occasion, on en reparlera. Ce sera après la musique et tout de suite, ce sont les titres de France Info.
1: Et à la une, Maureen Schwiner, la nouvelle menace de Donald Trump.
2: Le président américain répète que l'Iran ne peut pas se doter de l'arme nucléaire et assure que les États-Unis peuvent de nouveau frapper Téhéran. Il estime que le cessez-le-feu est sous assistance respiratoire. L'Iran se dit prêt à riposter en cas d'agression. Changement de ton face à l'antivirus. Désormais, le gouvernement souhaite qu'une quarantaine renforcée à l'hôpital soit instaurée pour tous les cas contacts. Une Française a été testée positive hier après avoir voyagé sur le navire où le foyer d'antivirus a été détectée. Elle était en réanimation hier soir. Un nouveau geste du gouvernement, le prêt flash carburant créé le mois dernier pour soutenir la trésorerie de certaines entreprises est élargi. Le secteur du BTP va pouvoir demander ce prêt qui va jusqu'à 50 000 euros. Et puis Ousmane Dembélé reste le meilleur joueur de Ligue 1 pour la deuxième année de suite. Le ballon d'or attaquant du PSG a de nouveau été sacré lors de la cérémonie des trophées UNFP. Le meilleur entraîneur, c'est Pierre Sage, le coach du RC Lens, deuxième du championnat.
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0: Et la suite de votre route, c'est en compagnie d'Alex Warren.

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4: L'actualité de la route pour les conducteurs qui sont près d'Oyonnax, c'est une intervention qui est en cours depuis plus d'une heure et demie après un accident sur la 404, Fabrice Aubry.
5: En direction de Lyon et de Genève, au tout début de cette autoroute à 404, lorsque l'on quitte Oyonnax, kilomètre 20, la voie de droite est toujours neutralisée avec la présence des pompiers sur place suite à un accident donc qui s'est produit tout à l'heure.
4: L'actualité trafic de retour à 8h15 et tout de suite un rendez-vous de la rédaction. En moyenne, on estime à 10% par an le nombre de véhicules d'occasion vendus avec un compteur trafiqué. Comment éviter ce type d'arnaque qui peut avoir d'importantes conséquences financières ? Réponse avec Curtis Thévenon.
6: Premièrement, évitez d'acheter une voiture provenant d'un autre pays. Même si les prix sont attractifs, il faut vraiment une bonne raison ou des connaissances en béton pour acheter en import. Le risque de fraude est presque deux fois plus élevé que pour une voiture qui n'a jamais quitté le territoire français. Une fois que l'on a trouvé sa promise, il est temps de prendre contact avec le vendeur. Première chose à demander, le rapport Istovec qui retrace administrativement toute information connue, nombre de propriétaires, accidents, contrôle technique et surtout la valeur du compteur kilométrique au fil du temps. Si celle-ci est anormale ou pire qu'elle réduit, il vaudrait mieux laisser tomber l'affaire. Ensuite, scrutez toutes les factures pour vous assurer qu'aucune réparation type embrayage, turbo, amortisseur n'a été faite, surtout sur une voiture à très faible kilométrage. Et enfin, si vous êtes aussi paranoïaque que moi, après votre achat, n'hésitez pas à faire vérifier la voiture chez un garagiste qui sera à même de dire si l'usure des pièces est anormale.
4: L'actualité trafic revient sur Autoroute Info, ce sera dans moins de 5 minutes. Et là, on va aller dans les années 1987. C'était la sortie du tout nouveau Windows 2 et des premières Nike Air. Et sur la bande FM, pour ceux qui avaient ces belles baskets et qui avaient ce magnifique logiciel, et il y avait, écoutez, ce titre du groupe de rock irlandais, U2. 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
1: Et dans l'actualité de la route, de la circulation, trafic d'Ordan-Pointe pour les conducteurs qui rejoignent le bassin parisien, qui rejoignent la région lyonnaise, on en parle dans un instant. Mais d'abord, un détour vers Oyonnax où un accident s'est produit avant 7h du matin. Une intervention est toujours en cours, Fabrice Aubry.
2: Oui, toujours en cours sur la 404 lorsque l'on quitte Oyonnax pour partir en direction de Lyon et de Genève au niveau du kilomètre 20. La voie de droite est toujours neutralisée avec la présence des pompiers suite à cet accident.
1: En général, je le disais, une circulation fluide, sauf près des grandes villes. On va d'abord aller du côté de Lyon avec des bouchons qui sont bien installés.
2: Oui, bien installés, notamment au nord-est de Lyon, sur l'autoroute A46 par exemple, hein, le contournement est de Lyon. La circulation est très ralentie lorsque l'on se rapproche du nœud des îles et de la bifurcation avec l'autoroute A42. Sur la 42, il faut une quinzaine de minutes pour parcourir les 5 derniers kilomètres depuis le Grand Parc de Miribel jusqu'au périphérique est lyonnais. Circulation ralentie également, comme souvent avant l'entrée du tunnel de Fourvière sur la métropole 6. Avec des temps de parcours allongés, une dizaine de minutes pour parcourir les 5 derniers kilomètres avant l'entrée du tunnel.
1: On va aller dans le bassin parisien avec là aussi des bouchons de début de journée bien ancrés hein, pour les conducteurs qui rejoignent Paris par la 5 ou par l'autoroute A6.
2: Il faut un peu plus d'une heure pour parcourir les 30 derniers kilomètres de l'autoroute A6 depuis Corbeil-Essonnes et Villabé jusqu'aux portes d'Italie et d'Orléans. Circulation très ralentie, même quasiment à l'arrêt au bout de l'autoroute A5A au niveau de la jonction avec la francilienne en direction d'Evry et de Paris, au niveau de tout près de Lieusaint et de Tigerie.
1: Voilà pour la circulation aujourd'hui. Demain, du monde attendu sur les routes avec le pont de l'Ascension, du rouge, du noir sur tous les axes de France. Les prévisions trafic à retrouver sur le Facebook Autoroute Info.
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1: Un coup d'œil du côté du ciel avec parfois un joli rayon de soleil pour accompagner les conducteurs qui nous écoutent, par exemple dans le bassin parisien ou encore à la traversée du département de l'Yonne sur l'autoroute A5. Les retours caméra qui montrent des rayons de soleil assez généreux, alors que dans le Lyonnais, le ciel est quand même beaucoup plus nuageux. Hein. Autre retour caméra sur les autoroutes A6, A42 ou encore A89. Mais la bonne nouvelle, c'est que la pluie d'hier s'est évacuée vers les frontières de l'Est. Quelle couleur du ciel pour la suite de cette journée? On le sait avec les prévisions de Météo France, Jérôme Lecoux.
3: Mardi après-midi, le temps est à l'amélioration. Les précipitations se font rares, excepté près des Pyrénées, où l'orage continue à gronder sous un ciel menaçant. Les éclaircies se développent en revanche sur le Grand Est, le bassin parisien, le centre-Val de Loire, la Bourgogne et l'Auvergne, ainsi qu'entre la Garonne et l'Océan. Le soleil se montre encore plus généreux sur le Jura, les Alpes, le Lyonnais et la vallée du Rhône, ainsi que sur la Provence. Le Mistral s'établit à 60 km/h dans son domaine. Les températures maximales sont fraîches, en particulier sur le nord et l'est du pays, avec seulement 13 degrés attendus à Nancy et Langres, 14 à Lille et Besançon, 15 à Dijon et Ambérieux, 16 à Lyon et Clermont-Ferrand, 17 à Paris et Valence, 18 à Pau et enfin 19 degrés à Bordeaux. En soirée, les averses se poursuivent sur les Pyrénées et son Piémont ainsi que sur le Roussillon. Ailleurs, le temps est calme avec un temps sec. Jérôme Lecoux, Météo France pour Autoroute Info.
1: La musique pour vous accompagner sur les prochains kilomètres, vous êtes avec celle qui sera en concert à Aix-les-Bains le 12 juillet prochain au festival Musilac, Charlotte Cardin.
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2: Attention si vous êtes en ce moment dans le nord-est de la France, dans le territoire de Belfort, hein, sur l'autoroute A36, en direction de Mulhouse, au kilomètre 37. On est dans le secteur de Belfort, hein, kilomètre 37, c'est-à-dire peu de temps après la sortie 11B pour Épinal et Vesoul. Il y a un obstacle sur les voies, un bidon de couleur orange hein, qui se trouve sur les voies de circulation. Prudence, A36, direction Mulhouse, au kilomètre

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1: 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Dans l'actualité de la route, ce mardi matin, une intervention de patrouilleurs pour ramasser un obstacle dans le territoire de Belfort, Fabrice Aubry.
2: Sur l'autoroute A36 en direction de Mulhouse, c'est un bidon de couleur orange qui se trouve sur les voies.
1: C'est précis.
2: Oui, voilà, c'est l'information qu'on m'a donnée, kilomètre 37, un petit peu après la sortie 11B pour Épinal et Vesoul.
1: Peut-on s'arrêter dans un balisage de travaux? C'est le moment pour Paulin Caillard et Géraldine Millat de vous donner la réponse à une question que vous vous posez sur les travaux entrepris sur autoroute.
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4: Vrai ou faux, on peut s'arrêter dans une zone de travaux si on tombe en panne.
5: C'est vrai, mais c'est à faire seulement en cas de nécessité absolue. Si sur une autoroute, il ne reste qu'une seule voie de circulation disponible et que vous sentez que votre véhicule va caler, mieux vaut alors se positionner dans un balisage si c'est accessible plutôt que de bloquer complètement le trafic.
4: Mais j'imagine qu'on ne peut pas faire n'importe quoi au moment de s'insérer dans un balisage.
5: Évidemment, qui dit chantier dit forcément engin et aussi ouvrier et autres agents à l'intérieur du balisage. C'est pourquoi, pour s'y insérer, il faut être particulièrement attentif et prudent. On pense à mettre un gilet jaune, on se met le plus possible à l'abri de tout danger et on demande assistance grâce à l'application SOS Autoroute.
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1: Et c'est la musique pour vous accompagner sur les prochains kilomètres. On vous a préparé une page souvenir juste avant le prochain rendez-vous trafic de 8h30. Un extrait de Starmania et de suite les Daft Punk.

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1: Et on fait la route ensemble ce matin. Côté circulation, globalement, ça se passe bien avec quand même le trafic d'heure de pointe en Île-de-France et région lyonnaise. On en parle dans un instant. Et une intervention de patrouilleurs dans le territoire de Belfort. Fabrice Aubry, sur la 36.
2: Sur la 36, en direction de Mulhouse, au kilomètre 37. Peu de temps après la sortie 11B, on est dans le secteur de Belfort avec un bidon. C'est un bidon qui se trouve sur les voies de circulation. Le patrouilleur n'est pas encore sur place, mais il se rend sur place évidemment pour aller ramasser cet obstacle. En attendant, prudence.
1: Et près de Yona, il y a toujours une intervention après un accident qui s'est produit un peu avant 7h du matin.
2: Sur l'autoroute A404, lorsque l'on quitte Yona pour partir en direction de Lyon et de Genève, kilomètre 20 au tout début de cette autoroute A404, une opération qui met beaucoup de temps. Alors les pompiers sont repartis, mais les gendarmes sont à présent sur place avec la présence de la dépanneuse également. La voie de droite est toujours neutralisé.
1: En Ile-de-France, de la circulation et des temps de parcours assez importants ce matin.
2: Sur l'autoroute A6 notamment, en direction des portes d'Italie et d'Orléans, il faut environ une heure pour parcourir les 30 et derniers kilomètres de cette autoroute A6. Circulation à l'arrêt sur au bout de l'autoroute A5A, la jonction avec la francilienne en direction d'Evry et de Paris. Il faut entre 10 et 15 minutes pour parcourir seulement 1 kilomètre dans cette zone, tout près de Tigerie. Circulation ralentie également sur l'autoroute A5B en direction de Melun.
1: Pour les conducteurs qui sont à l'approche de Lyon, c'est surtout sur l'est lyonnais qu'il y a des bouchons qui persistent ce matin.
2: Sur l'est et le nord-est lyonnais, effectivement, notamment sur l'autoroute A42, il faut une quinzaine de minutes pour parcourir les 5 derniers kilomètres de l'autoroute A42 entre le Grand Parc de Miribel et le périphérique est lyonnais.
1: L'actualité trafic de retour dans moins de 5 minutes. Restez bien à l'écoute d'Autoroute Info. Et tout de suite, ce sont les titres de France Info.
3: Et à la une, Maureen Suignard, ces deux réunions qui seront désormais organisées tous les jours.
4: Réunion autour du Premier ministre pour faire le point sur la situation sanitaire liée à l'antivirus. Une première débute dans une dizaine de minutes. Une Française de retour de croisière sur le MV Ondus a été testée positive. Elle était hier soir en réanimation dans un état stable. Le gouvernement renforce les contrôles. Tous les cas contacts identifiés doivent maintenant être placés en quarantaine renforcée à l'hôpital. L'armée israélienne poursuit ses frappes dans le sud du Liban. 6 personnes sont mortes hier, annonce ce matin l'Agence nationale d'information. L'État hébreu divisé, le Hezbollah qui soutient l'Iran. Les États-Unis et l'Iran, eux, ne parviennent pas à s'entendre pour mettre fin aux hostilités. Les prix des carburants sont au plus haut en France en conséquence. Que propose le parti Les Républicains? Faut-il une baisse des taxes? Laurent Wauquiez, le président du groupe Droite Républicaine à l'Assemblée nationale, est l'invité du 8h30 France Info dans 10 minutes. Et puis fast fashion, manosphère, narcomicide, voici dans le dictionnaire le petit robot qui dévoile les nouveaux mots et expressions qui entrent dans son édition 2027. Des mots bien implantés dans la langue française.
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1: Dans quelques minutes, nous vous rappellerons pourquoi il est important de recharger la batterie de son véhicule électrique à 80% et pas complètement si vous circulez sur l'autoroute. Ce sera après le retour de la musique. Joe Kerry, acteur star de la série Stranger Things, un titre sorti en 2022, devenu numéro 1 dans le monde début 2026 avec l'épisode final de la série Netflix. Il sera en concert au festival Rock en Seine en région parisienne le 27 août prochain. Il est dans la playlist Autoroute Info. C'est Joe.

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1: Fil actu de l'information trafic, il y a un obstacle à rappeler aux conducteurs qui nous écoutent du côté du territoire de Belfort, Fabrice Aubry.
2: Sur l'autoroute A36, en direction de Mulhouse, au kilomètre 37, un petit peu après la sortie 11B pour Épinal et Vesoul, c'est un bidon qui se trouve sur les voies de circulation. Un patrouilleur se rend sur place pour aller ramasser cet obstacle.
1: L'actualité trafic de retour à 8h45 et tout de suite un rendez-vous de la rédaction pour éviter les longues files d'attente les jours de fort trafic, comme ça risque fort de se passer demain. Pour la charge d'un véhicule électrique, pensez au trip planner ou planificateur de trajet en français. Pensez à ne pas faire le plein complet, le point sur ses conseils avec Adeline Després.
3: Qui veut voyager loin ménage sa monture, vous connaissez l'adage. En ce qui concerne les véhicules électriques, c'est exactement la même chose lorsque l'on fait de grands trajets sur autoroute. Jérôme Micheron, directeur du produit pour Peugeot.
4: Grâce à un trip planner bien programmé son parcours, le véhicule va s'adapter et ensuite, pas la peine de recharger jusqu'à 100%, on recharge à 80%. En plus, les trip planners s'ajustent en fonction de l'utilisation de la voiture et de la fréquentation des bornes. Et puis 80%, c'est une bonne recharge.
3: Maxime Fontanier est journaliste spécialisé dans les véhicules électriques. Il explique l'intérêt de cette recharge à 80%.
5: Pourquoi ? Parce qu'en fait, les 20 derniers pourcents mettront autant de temps que le 10-80%. C'est comme une bouteille d'eau, en fait. On met le robinet à fond au début, mais si on veut remplir, il faut réduire le débit. Au-delà de 80%, on perd du temps et on en fait perdre aux autres, surtout. En plus, c'est pas bon pour la batterie.
3: Mieux vaut donc s'arrêter plus fréquemment, mais moins longtemps. En véhicule électrique, il faut profiter de chaque pause, même de 5 minutes, pour recharger.
1: Les pauses s'imposent évidemment toutes les deux heures lorsque l'on est sur l'autoroute. L'actualité trafic revient, on se retrouve dans moins de 5 minutes et tout de suite on va au cœur des années 80 avec ce titre

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1: Et dans votre actualité de la route ce mardi matin, une circulation généralement fluide, sauf à l'approche de Paris et de Lyon, avec un nouveau bouchon à signaler aux conducteurs qui nous écoutent, Fabrice Aubry. C'est sur l'autoroute A6, pas très loin de Lyon.
2: En direction de Lyon, ça bouchonne comme souvent au niveau de la sortie numéro 33 pour Limonest.
1: Et pour ceux qui vont continuer en direction de Lyon, comment ça va se passer au tunnel de Fourvière?
2: Eh bien, ça ralentit, c'est habituel hein, dans cette zone au bout de la métropole 6. Il faut environ 10 minutes hein, pour parcourir les 5 derniers kilomètres de la métropole 6 avant l'entrée du tunnel de Fourvière.
1: Plus à l'est, les conducteurs qui arrivent par la 46, la 42 ont droit à des bouchons, généralement le matin en heure de pointe. Comment ça se passe?
2: Eh bien, la circulation est toujours ralentie, notamment sur la 42. Il faut entre 10 et 15 minutes hein, pour parcourir les 5 derniers kilomètres de cette autoroute à 42 entre le Grand Parc de Miribel et le périphérique Est Lyonnais.
1: On arrive quand même alors à la fin de l'heure de pointe, donc ça devrait quand même s'améliorer hein, dans les prochaines minutes. Et puis du côté du bassin parisien, la circulation reste bien soutenue hein, une fois quittées les autoroutes APRR.
2: Sur l'autoroute A6 notamment, il faut toujours environ une heure hein, pour parcourir les 30 derniers kilomètres de cette autoroute A6 depuis Villabé et Corbeil-Essonne en direction des portes d'Italie et d'Orléans. Circulation encore très ralentie, même à l'arrêt hein, Élise, au bout de l'autoroute A5A, la jonction avec la Francilienne en direction d'Evry et de Paris. Il faut une dizaine de minutes pour parcourir seulement 1,5 km dans le secteur de Tigerie.
1: Et près d'Oyonnax, dans le département de l'Ain, une intervention après un accident qui s'est produit avant 7h du matin. Et toujours du monde sur place.
2: C'est toujours en cours. Hein. Quand on quitte Oyonnax par la 404, on part en direction de Lyon et de Genève au kilomètre 20. La voie de droite est toujours neutralisée suite à cet accident qui s'est produit tout à l'heure. Les opérations prennent un petit peu plus de temps que prévu avec les gendarmes et la dépanneuse qui sont toujours sur place.
1: Pour les conducteurs qui nous écoutent, qui sont du côté de l'Île-de-France, la nuit prochaine de 22h à 6h depuis la 6, l'accès à la Nationale 37 en direction de Paris et la sortie de la Nationale 37 en provenance de Paris seront fermés pour des travaux. Ce sont des travaux nocturnes pour la nuit qui arrive. Et puis la nuit prochaine également à Lyon, fermeture dans les deux sens de part et d'autre du tunnel de Fourvière, de la M6, de la M7. Des travaux entre 20h30 et 6h du matin.
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1: Du côté du ciel, pas mal de nuages encore hein, sur le sud Bourgogne, l'Auvergne-Rhône-Alpes, mais quelques trous et du soleil de plus en plus présents, notamment sur le bassin parisien. C'est ce qu'on voit avec les retours caméra en studio. Quelle couleur du ciel pour la suite de la journée? On le sait tout de suite avec Jérôme Lecoux de Météo France.
3: Mardi après-midi, le temps est à l'amélioration. Les précipitations se font rares, excepté près des Pyrénées, où l'orage continue à gronder sous un ciel menaçant. Les éclaircies se développent en revanche sur le Grand Est, le bassin parisien, le centre-val de Loire, la Bourgogne et l'Auvergne, ainsi qu'entre la Garonne et l'océan. Le soleil se montre encore plus généreux sur le Jura, les Alpes, le Lyonnais et la vallée du Rhône, ainsi que sur la Provence. Le Mistral s'établit à 60 km/h dans son domaine. Les températures maximales sont fraîches, en particulier sur le nord et l'est du pays, avec seulement 13 degrés attendus à Nancy et Langres, 14 à Lille et Besançon, 15 à Dijon et Ambérieux, 16 à Lyon et Clermont-Ferrand, 17 à Paris et Valence, 18 à Pau et enfin 19 degrés à Bordeaux. En soirée, les averses se poursuivent sur les Pyrénées et son Piémont ainsi que sur le Roussillon. Ailleurs, le temps est calme avec un temps sec. Jérôme Lecoux, Météo France pour Autoroute Info.
1: Restez avec nous, la musique pour vous accompagner, elle est actuellement en tournée dans toute la France. Elle sera entre autres au Festival du Printemps de Pérouges dans l'Ain, pas très loin de Lyon, le 28 juin prochain. Elle est dans la playlist Autoroute Info. C'est Louane pour vous accompagner sur les prochains kilomètres.

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6: 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Sur la route, une circulation qui s'améliore. C'est la fin de l'heure de pointe du côté du bassin lyonnais. Les temps de parcours ont tendance à être de moins en moins importants. Encore du monde du côté du bassin parisien. Généralement, un trafic fluide sur les autoroutes APRR. Vous retrouverez à partir de 9h Fabrice Aubry pour vous accompagner sur votre route avec l'actualité trafic. Prochain rendez-vous donc dans un peu plus de 5 minutes. D'ici là, la musique pour vous accompagner. Ultra Night à suivre dans quelques instants. Et tout de suite, c'est Lady Gaga. Oh.

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1: Merci de faire la route avec nous. On est mardi matin, il est 9h.
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1: Avec la fin de l'heure de pointe, un petit peu de monde quand même encore hein, sur certains axes autoroutiers quand on se rapproche des grandes villes. C'est le cas par exemple en région lyonnaise hein, sur l'autoroute A42. Il faut encore une dizaine de minutes hein, pour parcourir les 5 derniers kilomètres de la 42 entre le Grand Parc de Miribel et le périphérique Est lyonnais. Et puis au bout, tout au bout de l'autoroute A6, la métropole 6, temps de parcours encore un petit peu allongé, même si ces temps de parcours ont tendance à diminuer, il faut tout il faut encore une dizaine de minutes également pour parcourir les 5 derniers kilomètres de cette métropole 6 avant l'entrée du tunnel de Fourvière. Encore un peu de monde également en région parisienne, notamment au bout de l'autoroute A5A, la jonction avec la francilienne. Vous êtes encore à l'arrêt dans cette zone, dans le secteur de Tigerie en direction d'Evry et de Paris. Depuis tôt ce matin, je vous parle d'un accident qui s'est produit. Alors cette fois-ci, on est dans le secteur de Yonnat dans l'Ain, avec un accident qui s'est produit sur l'autoroute A404. Au tout début de cette autoroute A404, sachez que l'intervention est à présent terminée. Depuis quelques minutes, le véhicule accidenté a été pris en charge par une dépanneuse. Les pompiers, les gendarmes et le patrouilleur sont repartis. Plus aucune gêne à la circulation. Une information à présent qui vous concerne hein, si vous êtes en ce moment sur l'autoroute A31 en Haute-Marne en direction de Nancy. Sachez que au kilomètre 137, l'aire de Val-de-Meuse. Tous les services sont indisponibles sur l'aire de Val-de-Meuse en raison d'un problème technique. Fermeture par exemple de la pompe à essence ou encore des services en boutique. Fermeture pour environ 2 heures. Un mot de la météo à présent avec un temps globalement ensoleillé en ce mardi, un ciel un peu couvert dans certains secteurs, mais le temps devrait être plus lumineux qu'hier. On parlera de la météo d'ailleurs en détail tout à l'heure à 9h15 avec les prévisions complètes de Jérôme Lecoux de Météo France. Mais tout d'abord à 9h02, on retrouve la rédaction de France Info pour le reste de l'actualité.
2: Excite l'auto-isolement, le gouvernement renforce les mesures pour les cas contacts de l'antivirus. Tous les cas contacts vont être placés en quarantaine renforcée à l'hôpital. Pour le moment, une Française a été testée positive et elle est en réanimation. Une réunion interministérielle à ce sujet est en cours. Il est mis en examen et placé en détention provisoire. Un homme de 27 ans, un Tunisien soupçonné d'avoir voulu projeter un attentat à Paris. La justice affirme qu'il visait le musée du Louvre ou bien des membres de la communauté juive. Il cherchait aussi à rejoindre le groupe terroriste État islamique en Syrie ou au Mozambique. François Ruffin sera candidat à l'élection présidentielle l'année prochaine s'il n'y a pas de primaire à gauche. Le député le dit ce matin chez nos confrères de France Inter. Et puis Cannes, capitale mondiale du cinéma, à partir de ce soir, la cérémonie du 79e festival de Cannes sera à suivre sur France Info. Cette année, c'est le réalisateur sud-coréen Park Chan-wook qui préside le jury. 22 films vont se disputer la Palme d'Or.
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1: La suite du programme sur Autoroute Info, la musique avec Earth, Swing and Fire, Maroon 5 va venir dans les prochaines minutes, mais tout de suite, on écoute le très joli duo entre Daisy et Joseph Kamel.

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2: Ça se passe bien dans l'ensemble en ce mardi matin sur les autoroutes que vous empruntez en ce moment, sauf à l'approche des grandes villes. La circulation s'est fluidifiée quand même depuis tout à l'heure à l'approche de Lyon. En revanche, en région parisienne, il y a des temps de parcours qui restent allongés. C'est le cas notamment au bout de l'autoroute A5A, la jonction entre l'autoroute A5A et la francilienne en direction d'Évry et de Paris, dans le secteur de Tigéry et de Lieusaint. Il faut encore une dizaine de minutes pour parcourir seulement 1,5 km dans cette zone. L'infotrafic revient à 9h15, avec également à suivre les prévisions complètes de Météo France pour la suite de cette journée. Ce sera avec Jérôme Lecoux. Tout d'abord, on poursuit ce début de matinée en musique avec Maroon 5. Oh yeah.

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1: L'information trafic à quasiment 9h15 dans l'ensemble. Ça se passe bien ce mardi matin sur les autoroutes que vous empruntez en ce moment dans le centre-est de la France. Quelques bouchons quand même encore à vous signaler à l'approche de la région parisienne, des temps de parcours encore un petit peu élevés. Par exemple, sur la 6, il faut encore une petite heure pour parcourir les 30 derniers kilomètres de l'autoroute A6 entre Évry, Corbeil-Essonne et les portes d'Italie et d'Orléans, et puis toujours au sud-est de Paris. Temps de parcours allongé également au bout de l'autoroute A5A, la jonction entre la 5A et la Francilienne en direction d'Évry et de Paris, dans le secteur de Tigéry et de Lieusaint. Il faut environ 10 minutes pour parcourir seulement 1,5 km. Sachez également que si vous êtes sur l'autoroute A31, cette fois-ci on est en Haute-Marne, l'autoroute A31 en direction de Nancy, au kilomètre 137, tous les services de l'aire de Val-de-Meuse sont indisponibles pour environ 2 heures en raison d'un problème technique. La pompe à essence, par exemple, n'est plus disponible. Tous les services en boutique également sont indisponibles, donc pour environ 2 heures dans cette aire de Val-de-Meuse.
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1: Côté météo, on a un ciel couvert ce matin dans certains secteurs, mais dans l'ensemble, c'est plutôt ensoleillé. Le temps devrait être beaucoup plus agréable aujourd'hui par rapport à hier. Justement, qu'est-ce qui nous attend pour ces prochaines heures côté ciel? Voici les prévisions complètes avec Jérôme Lecoux de Météo France.
2: Mardi après-midi, le temps est à l'amélioration. Les précipitations se font rares, excepté près des Pyrénées, où l'orage continue à gronder sous un ciel menaçant. Les éclaircies se développent en revanche sur le Grand Est, le bassin parisien, le centre-Val de Loire, la Bourgogne et l'Auvergne, ainsi qu'entre la Garonne et l'océan. Le soleil se montre encore plus généreux sur le Jura, les Alpes, le Lyonnais et la vallée du Rhône, ainsi que sur la Provence. Le Mistral s'établit à 60 km/h dans son domaine. Les températures maximales sont fraîches, en particulier sur le nord et l'est du pays, avec seulement 13 degrés attendus à Nancy et Langres, 14 à Lille et Besançon, 15 à Dijon et Ambérieu, 16 à Lyon et Clermont-Ferrand, 17 à Paris et Valence, 18 à Pau et enfin 19 degrés à Bordeaux. En soirée, les averses se poursuivent sur les Pyrénées et son Piémont ainsi que sur le Roussillon. Ailleurs, le temps est calme avec un temps sec. Jérôme Lecoux, Météo France pour Autoroute Info.
1: Certaines autoroutes françaises portent des surnoms en plus de leurs numéros. Dans quelques minutes, on fera un tour d'horizon de ces différentes appellations. Vous restez avec nous, bien sûr, la musique vous accompagne en attendant en ce mardi matin avec celle qui sera en concert au Festival Solidays à Paris à la fin du mois de juin. La chanteuse Louisa que l'on écoute maintenant sur Autoroute Info avec son titre Jetlag.

0: Ça circule bien dans l'ensemble en ce mardi matin sur les autoroutes que vous empruntez en ce moment dans le centre-est de la France. Encore quelques ralentissements quand même à vous signaler. À l'approche de la région parisienne, tout au bout de l'autoroute A5A dans le secteur de Lieusaint et de Tigéry en direction d'Évry et de Paris. Des temps de parcours allongés et également encore sur l'autoroute A6 sur les 30 derniers kilomètres de l'autoroute A6 en direction des portes d'Italie et d'Orléans. On refera un point trafic plus complet tout à l'heure à 9h30. Elles sont tellement familières qu'elles ont, comme certains de vos proches, un surnom. Elles, ce sont certaines autoroutes que vous empruntez régulièrement. Tour d'horizon avec Vivien Taupin.
1: Certaines ont choisi la simplicité comme l'autoroute du Nord, la 1, la plus ancienne des autoroutes françaises qui relie Paris à Lille. Et puis,

0: Chèvre du Soleil est probablement la plus connue, ou plutôt les plus connues, puisqu'elles sont deux. La 6 vous conduit de Paris à Lyon, puis la 7 prolonge le trajet jusqu'à Marseille. Elles sont nées dans les années 60 avec l'essor des congés payés et l'envie des Français de rejoindre le soleil méditerranéen. Mais il n'y a pas que la mer comme destination de vacances. Avec l'un des plus grands domaines skiables d'Europe, la France a construit des autoroutes pour rejoindre les vallées alpines. La 43, qui mène jusqu'en Italie, est surnommée, sur son dernier tronçon, l'autoroute de la Maurienne, en référence à la célèbre vallée savoyarde. Sa petite sœur, la 40, part de Mâcon et rejoint le tunnel du Mont-Blanc en Haute-Savoie. Elle porte deux noms selon les secteurs, l'autoroute blanche en raison de la neige, omniprésente sur les sommets, et aussi l'autoroute des Titans, en hommage aux prouesses techniques et aux gigantesques viaducs et tunnels nécessaires pour franchir les Alpes. Certaines autoroutes jouent les profs d'histoire géo.
1: Bonjour les adolescents, je suis votre nouveau professeur d'histoire, car j'ai réussi mon CAPES.
0: La 65, l'autoroute de Gascogne, relie Pau à Langon et tire son nom de la province historique de Gascogne, située sur les territoires actuels des Landes, du Gers et des Hautes-Pyrénées. La 71, dite l'Arverne, permet de rejoindre l'Auvergne depuis Orléans. Elle doit son nom aux Arvernes, peuple gaulois dirigé par Vercingétorix. Clermont-Ferrand, ville chère à Valéry Giscard d'Estaing, est aussi traversée par l'A89 qui relie Bordeaux à Lyon en passant par la Corrèze, fief de Jacques Chirac et François Hollande. On la surnomme donc l'autoroute des présidents.
2: Au revoir.
0: Vous l'aurez compris, les patronymes des autoroutes sont le reflet des territoires variés qu'elles traversent.

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1: 9h30, merci de faire la route en notre compagnie. Ça se passe bien dans l'ensemble, hein, ce mardi matin, sur le réseau autoroutier que vous empruntez en ce moment. Trafic un petit peu plus chargé, toutefois, quand on se rapproche des grandes villes, évidemment. Circulation un petit peu plus dense à l'approche de la région lyonnaise ou de la région parisienne, avec toutefois des temps de parcours qui ont tendance à diminuer progressivement. Encore un petit peu de monde quand même, encore au niveau de Tigery, au bout de l'autoroute A5A, on est en région parisienne, la jonction entre la 5A et la francilienne en direction d'Evry et de Paris. Il faut entre 5 et 10 minutes pour parcourir 1,5 km dans cette zone. Une information à présent qui vous concerne, si vous êtes en Haute-Marne sur l'autoroute A31 en direction de Nancy, sachez qu'au kilomètre 137, tous les services sont indisponibles pour une durée de 2 heures environ à l'aire de Val-de-Meuse. La pompe à essence, par exemple, ne fonctionne pas, les services en boutique sont indisponibles également jusqu'à environ 11h en raison d'un problème technique. Sur l'autoroute A6 en direction de Paris, fermeture de l'aire des pâtures pour toute cette journée en raison de travaux. Un mot de la météo rapidement avec un temps agréable en ce mardi matin, un ciel couvert par endroits mais globalement pas mal de soleil. 9h31, on rejoint maintenant la rédaction de France Info pour le reste de l'actualité.
2: Casser la chaîne de transmission et donc éviter une épidémie d'antivirus en France, le gouvernement demande maintenant aux cas contacts d'observer une quarantaine renforcée à l'hôpital. Pour le moment, on compte une contamination en France. Elle était sur le navire de croisière, cette française, où plusieurs cas ont été détectés. Hier soir, elle était soignée en réanimation. Washington adopte de nouvelles sanctions pour empêcher la vente de pétrole iranien à la Chine. Les négociations entre l'Iran et les États-Unis pour mettre fin à la guerre n'avancent pas. Donald Trump estime que le cessez-le-feu et sous assistance respiratoire. Les deux personnes tuées hier dans une fusillade dans le quartier des Moulins à Nice n'étaient pas connues pour avoir des liens avec le trafic de drogue, c'est ce qu'affirme le procureur de la République de Nice. Les deux victimes étaient âgées de 39 et 58 ans. Six autres personnes ont été blessées, dont trois grièvement. Cette fois, certaines sont connues par les autorités pour trafic de stupéfiants. Et de deux, Ousmane Dembélé, sacré meilleur joueur de Ligue 1 pour la deuxième année consécutive lors de la cérémonie des trophées UNFP. Une nouvelle distinction pour le Ballon d'Or et de ses Pierre Sage du RC Lens qui est désigné meilleur entraîneur du championnat.
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1: On voyage ensemble en musique à présent, avant de refaire un point trafic dans 3 minutes. On voyage ensemble en musique avec la superstar American Taylor Swift.

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1: Quasiment 9h45, c'est toujours calme dans l'ensemble en ce mardi matin sur les autoroutes que vous empruntez en ce moment. Quelques informations quand même à vous rappeler. Tout d'abord, prudence hein, si vous êtes en ce moment dans le département de l'Ain sur l'autoroute A40 en direction de Mâcon au kilomètre 179, c'est-à-dire peu de temps après la sortie 5 pour Bourg-en-Bresse-Nord. Il y a un véhicule arrêté depuis quelques minutes, une camionnette avec une remorque arrêtée sur la bande d'arrêt d'urgence qui empiète largement sur la voie de droite. Il faut évidemment bien serrer à gauche hein, si vous êtes de passage dans cette zone. Et puis avec un trafic encore un petit peu ralenti à l'approche de la région parisienne, c'est le cas notamment sur l'autoroute A5B en Seine-et-Marne quand on se rapproche de Melun en raison d'une zone de travaux. Un mot de la météo avec un temps plutôt agréable en ce mardi matin. Un ciel couvert dans certains secteurs, mais dans l'ensemble, c'est plutôt lumineux. La journée devrait être bien plus ensoleillée qu'hier, en tout cas. Vous allez peut-être circuler prochainement en région lyonnaise. Attention, d'importants travaux entraînent des fermetures. On fait le point avec Raphaël Giudicelli.
2: Durant les 4 week-ends de mai, c'est le tunnel de Fourvière qui ferme dans les deux sens de circulation et l'autoroute A7 ferme également au sud de Lyon, en direction de Marseille. Les explications avec vous, Julien Cabu, chef de projet de la direction interdépartementale des routes Centre-Est.
3: Les travaux sur les viaducs de Pierre-Bénite constituent la dernière phase des travaux qui durent désormais depuis environ un an et demi. Maintenant, ces opérations concernent essentiellement le remplacement de l'étanchéité sur les deux voies centrales ainsi que le remplacement de l'intégralité de l'enrobé.
2: Il est donc impossible de traverser Lyon normalement. Il faut passer par l'A46, le contournement est lyonnais, ou par la rocade est lyonnaise, la N346. Anticipez bien vos déplacements et prévoyez un temps de trajet allongé.
1: Voilà, et sachez donc que le tunnel de Fourvière et une partie de l'autoroute A7 seront fermés à partir de demain soir pour le début du week-end de l'Ascension et jusqu'à lundi matin.
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1: Ouais, rendez-vous également sur notre application mobile pour avoir tous les détails sur ces zones de chantier. À suivre sur Autoroute Info, un reportage sur le mémorial des enfants d'Izieux dans le département de l'Ain, un lieu d'accueil et d'éveil à la vigilance qui entend délivrer un message universel et agir contre toute forme d'intolérance et de racisme. La musique tout d'abord sur Autoroute Info avec la chanteuse Marine.

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1: Si vous êtes en ce moment dans le nord-est de la France, sur l'autoroute A36, et si vous circulez en direction de Beaune, de Paris et de Lyon, sachez que la circulation est volontairement ralentie par les services autoroutiers. Circulation ralentie à partir du kilomètre 149, à partir de la sortie 2.1 pour Arquesnan, la circulation qui sera ralentie jusqu'au kilomètre 168 pour permettre l'intervention des agents autoroutiers.

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7: Dans le nord-est de la France, la circulation est ralentie en ce moment sur l'autoroute A36 en direction de Beaune, de Paris et de Lyon. Circulation ralentie à partir du kilomètre 149, c'est-à-dire à partir de la sortie 2 points pour Arquesnans. Circulation ralentie jusqu'au kilomètre 168 pour permettre une intervention des agents autoroutiers. Allez, on part à présent un petit peu plus au sud, le long de l'autoroute A43, l'axe Lyon-Chambéry. Un panneau touristique indique le mémorial des enfants d'Izieux. Alors, que se cache-t-il derrière cette grande maison et le sourire de ses enfants? Un reportage de Géraldine Millard.
8: Izieux, petite commune dans l'Ain, à la limite des départements de l'Isère et de la Savoie, située à une quarantaine de kilomètres à l'ouest de Chambéry. Sur les hauteurs de ce petit village, en pleine campagne, une grande maison à la façade blanche et au volet bleu ciel. Un cadre idyllique pour un contexte historique dramatique durant la Deuxième Guerre mondiale. Alexandre Nuc-Bourchat est le directeur de la Maison d'Izieux.
9: Il s'agit d'un musée mémorial qui a ouvert ses portes au public en 1994, qui raconte l'histoire d'une colonie qui a été ouverte au printemps 1943 par Sabine et Miron Zlatin pour y recueillir des enfants réfugiés. Et en réalité, ils ont accueilli plus de 100 enfants qui étaient pour la plupart juifs et qu'il fallait mettre à l'abri des persécutions dont ils étaient les victimes. Ce lieu raconte aussi l'histoire de plus de 50 sauvetages et, à l'exception d'une petite fille, tous ceux qui étaient passés par cette maison et qui l'avaient quitté avant la rafle ont survécu. Donc c'est ce qui fait la spécificité de ce lieu. C'est à la fois le lieu d'une tragédie et aussi un lieu de sauvetage.
8: Avant ce terrible 6 avril 1944, lors de la rafle de la Gestapo de Lyon, ordonnée par Klaus Barbie, la colonie d'Izieux était surtout un lieu de vie.
9: Et c'est toujours un lieu de vie aujourd'hui, et c'est très important de le souligner, et c'est aussi ce qui fait encore une spécificité du lieu. On pourrait dire que c'est un lieu de mémoire de la Shoah, mais là où tous les autres lieux de mémoire de la Shoah ou presque sont adossés à des lieux très négatifs, des lieux de mort, des camps, quels qu'ils soient, ici, c'est une maison où des enfants ont pu vivre comme des enfants. Un lieu où on a pu redonner à ces enfants, leur redonner leur enfance. Voilà, donc un lieu de vie.
8: En 1991, le site est protégé et inscrit à l'inventaire supplémentaire des monuments historiques.

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2: Si vous êtes en ce moment sur l'autoroute A40 dans le département de l'Ain en direction de Mâcon, sachez qu'à partir du kilomètre 110, c'est-à-dire une dizaine de kilomètres après la sortie pour Bellegarde, un petit peu après le tunnel de Saint-Germain dans une zone de viaduc, hein, il y a un poids lourd qui roule à très faible allure sur la voie de droite. Évidemment, il faut bien serrer à gauche si vous êtes dans ce

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1: Si vous êtes en ce moment en région lyonnaise, hein, sur l'autoroute A42, si vous circulez sur cette autoroute A42 en direction de Lyon, prudence à l'approche de la barrière de péage de Bénaud, puisque juste avant les voies du péage, il y a un obstacle sur les voies, on vient de me le signaler, c'est un cône de chantier qui se trouve sur les voies de circulation. Prudence, autoroute A42 en direction de Lyon, au kilomètre 9, juste avant la barrière de

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1: Vous avez choisi Autoroute Info et vous avez bien raison, il est 10h.
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1: Avec un trafic fluide dans l'ensemble, ça se passe plutôt bien d'une manière générale sur les autoroutes que vous empruntez en ce moment. Quelques informations quand même à vous rappeler. Tout d'abord, prudence si vous êtes en ce moment en région lyonnaise sur l'autoroute A42 dans l'Ain en direction de Lyon. Juste avant la barrière de péage de Bénaud, kilomètre 9, il y a un obstacle sur les voies. C'est un cône de chantier qui se trouve juste avant les voies du péage. En prudence dans cette zone. Toujours dans l'Ain, mais cette fois-ci sur l'autoroute A40, en direction de Mâcon, kilomètre 179, après la sortie 5 pour Bourg-en-Bresse-Nord. Cette fois-ci, il y a une camionnette avec une remorque qui est en panne sur la bande d'arrêt d'urgence et sur la voie de droite. Le patrouilleur est sur les lieux depuis quelques minutes. La voie de droite est neutralisée, donc évidemment, il faut bien serrer à gauche. Et puis, je vous rappelle également cette intervention, toujours en cours, cette fois-ci dans le nord-est de la France, sur l'autoroute A36, lorsqu'on circule en direction de Beaune, de Paris et de Lyon, avec un ralentissement volontaire qui est mis en place par les services autoroutiers pour une intervention. Sachez que ce ralentissement est en place en ce moment entre le kilomètre 163 et le kilomètre 168, c'est-à-dire une douzaine de kilomètres après la sortie 2.1 pour Arquesnant. Quelques ralentissements également à vous signaler. Cette fois-ci, c'est en raison de travaux en région parisienne, en Seine-et-Marne, sur l'autoroute A5B, lorsque l'on circule en direction de Melun. Un mot de la météo, rapidement, avec un temps globalement ensoleillé en ce début de matinée. On reparlera de la météo tout à l'heure à 10h15 avec les prévisions complètes de Météo France. Ce sera avec Jérôme Lecoux. Mais tout d'abord, à 10h02, on retrouve la rédaction de France Info pour le reste de l'actualité.
2: Pour Marie Martirossian, la patiente française testée positive à l'antivirus est toujours en réanimation.
3: Elle se trouve dans un état stable, précision de Sébastien Lecornu, le Premier ministre qui tient justement ce matin une réunion à Matignon pour discuter de la gestion de ce virus. Les quatre autres passagers français rapatriés du navire de croisière ont été placés à l'isolement à l'hôpital à Paris. Ils sont toujours testés négatifs. Par ailleurs, 22 cas contacts ont été identifiés en France. De nouvelles frappes russes ont fait au moins un mort en Ukraine la nuit dernière, des attaques russes alors que la trêve de 3 jours entre Kiev et Moscou venait de se terminer. Trêve que les deux pays s'accusent mutuellement d'avoir violée. Selon Volodymyr Zelensky, 200 drones russes ont été lancés sur l'Ukraine depuis hier. Et puis les chauffeurs VTC appelés à manifester ce midi à Paris devant des locaux d'Uber dans le 20e arrondissement. Le syndicat de VTC, FOINV, dénonce la précarisation des chauffeurs ainsi que les tarifs imposés et l'absence de protection sociale.
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1: Elle sera en concert samedi soir au Zénith de Dijon et elle est déjà maintenant sur Autoroute Info. C'est Vanessa Paradis que l'on écoute maintenant avec son titre Les épines du cœur. Bonne route.

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2: Attention, si vous êtes sur l'autoroute A42 à l'approche de Lyon, en direction de Lyon, et juste avant la barrière de péage de Bénaud au kilomètre 9, je vous rappelle qu'il y a un obstacle sur les voies. C'est un cône de chantier qui est renversé sur la chaussée. Soyez prudents, A42 direction Lyon, juste avant la barrière de péage de Bénaud. On refera le point sur vos conditions de circulation à 10h15. À suivre également à 10h15 les prévisions complètes de Météo France pour la suite de cette journée. Ce sera avec Jérôme Lecou. Mais tout d'abord, on poursuit ce mardi matin en musique avec Eros Ramazzotti et Alicia Keys.

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1: Attention à un animal errant, un chevreuil se trouve en ce moment tout près des voies de circulation de l'autoroute A6. On est en Bourgogne, en Côte d'Or. Un chevreuil qui a été aperçu il y a quelques minutes à la hauteur du kilomètre 261. On est entre la bifurcation avec l'autoroute A38 et la sortie 23 pour Bière-lès-Semur. Prudence à la hauteur de ce kilomètre 261. Prudence dans les deux sens de circulation. Évidemment, ce chevreuil pourrait traverser les voies.

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1: À 10h15, merci de voyager en notre compagnie. Quelques informations à vous rappeler. Tout d'abord, prudence, hein, si vous êtes en ce moment en Bourgogne, en Côte d'Or, sur l'autoroute A6. Un animal errant, un chevreuil, a été aperçu il y a quelques minutes, tout près des voies de circulation de l'autoroute A6, à la hauteur du kilomètre 261. On est entre la bifurcation avec l'autoroute A38 et la sortie 23 pour Bières-les-Semures. Prudence dans les deux sens de circulation à la hauteur de ce kilomètre 261. Évidemment, ce chevreuil pourrait traverser les voies à tout moment. On part à présent dans le département de l'Ain sur l'autoroute A40 en direction de Mâcon au kilomètre 179, un petit peu après la sortie 5 pour Bourg-en-Bresse-Nord. Je vous rappelle que la voie de droite est neutralisée. C'est en raison de la présence d'une camionnette avec une remorque qui est en panne sur la bande d'arrêt d'urgence et sur la voie de droite. Voie de droite neutralisée avec la présence sur place d'un patrouilleur. Et puis enfin, une information que l'on vient de m'indiquer, dans le nord-est de la France, le territoire de Belfort, sur la 36 en direction de Beaune, de Paris et de Lyon, kilomètre 42, un petit peu après la sortie 11 pour Del et Héricourt, il y a un véhicule en panne depuis quelques minutes sur la bande d'arrêt d'urgence. Puis sinon, partout ailleurs, ça se passe globalement bien. Trafic fluide, quelques ralentissements quand même à vous signaler à l'approche de la région parisienne.
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1: Oui, en région parisienne, notamment sur l'autoroute A5B à l'approche de Melun, quelques ralentissements dans cette zone en raison de travaux. Et puis côté météo, c'est le retour du soleil ce matin, un temps plutôt lumineux. Qu'est-ce qui nous attend dans les prochaines heures? Voici les prévisions avec Jérôme Lecoux.
2: Mardi après-midi, le temps est à l'amélioration. Les précipitations se font rares, excepté près des Pyrénées, où l'orage continue à gronder sous un ciel menaçant. Les éclaircies se développent en revanche sur le Grand Est, le bassin parisien, le centre-Val de Loire, la Bourgogne et l'Auvergne, ainsi qu'entre la Garonne et l'océan. Le soleil se montre encore plus généreux sur le Jura, les Alpes, le Lyonnais et la vallée du Rhône, ainsi que sur la Provence. Le Mistral s'établit à 60 km/h dans son domaine. Les températures maximales sont fraîches, en particulier sur le nord et l'est du pays, avec seulement 13 degrés attendus à Nancy et Langres, 14 à Lille et Besançon, 15 à Dijon et Ambérieu, 16 à Lyon et Clermont-Ferrand, 17 à Paris et Valence, 18 à Pau et enfin 19 degrés à Bordeaux. En soirée, les averses se poursuivent sur les Pyrénées et son Piémont ainsi que sur le Roussillon. Ailleurs, le temps est calme avec un temps sec. Jérôme Lecoux, Météo France pour Autoroute Info.
1: Allez, restez avec nous. Dans quelques minutes, on verra comment rester zen au volant. Oui, oui, c'est important. On verra ça en détail. Mais tout d'abord, on poursuit ce mardi matin en musique avec le duo entre Jack et Carla.

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2: Une information que l'on me signale à l'instant quand vous êtes sur l'autoroute A6 en Seine-et-Marne à l'entrée de la région parisienne, A6 en direction de Paris au kilomètre 67, c'est-à-dire juste après la sortie 15 pour Fontainebleau, il y a un véhicule arrêté sur la bande d'arrêt d'urgence depuis quelques minutes. Il faut bien serrer à gauche pour respecter le corridor de sécurité. Un patrouilleur se rend sur place. Prochain point trafic sur Autoroute Info, ce sera à 10h30 avec Élise Valade qui va vous accompagner pour le restant de cette matinée. Notre humeur influence souvent notre manière de conduire. Alors, comment apprendre à gérer son stress au volant ? Éclairage avec Basile Voisin.
3: Pour bien conduire en sécurité, il faut être détendu, serein et concentré. Pas facile tous les jours avec les tracas du quotidien. Prendre le volant pour aller au travail semble anodin, pourtant ça ne l'est jamais vraiment. Explication avec Jean-Marc Bellet, docteur en psychologie et expert du comportement sur la route.
4: Le véhicule à conduire est généralement assez difficile, c'est pas aussi simple que l'on dit, d'appuyer sur un bouton démarrage et on y va. Non, dans la conduite automobile, on a ce stress qui est là. Le problème, c'est que les gens, les conducteurs ne savent pas gérer leur stress. Alors ça se traduit par des choses donc contre nature sur la route.
3: Et justement, ce stress peut faire des ravages sur la route quand il devient incontrôlable.
4: Quand on conduit sous l'état de stress, eh bien, on n'analyse pas correctement toutes les situations routières. Et là où il faudrait, par exemple, freiner dans un virage, eh bien non, on reste à la même vitesse, on zappe finalement cette difficulté du parcours. On a des critères de jugement qui sont donc faussés du fait du stress qui perturbe un peu tout ce qui se passe dans le système cognitif.
3: Le stress au volant altère le jugement et peut même conduire à de l'agressivité et à des situations de tension sur la route. Le premier pas pour y faire face, c'est déjà de s'en rendre compte.
4: Mais l'exercice qui est valable pour toutes les situations, c'est avant tout la respiration abdominale. Tout de suite, donc, je fais cette respiration abdominale et je peux le faire tout en conduisant le véhicule. On regarde droit devant et ensuite on fait une respiration forcée. J'inspire, je prends un temps de repos, une ou deux secondes, et ensuite j'expire. Et dans ces cas-là, ça permet de rétablir donc tout le fonctionnement du corps et d'abaisser vraiment le niveau de stress. Donc la respiration abdominale à faire dans tous les cas, chaque fois qu'une difficulté se présente sur le parcours, quelle que soit la difficulté.
3: Pratiquer la conduite n'est pas une activité à prendre à la légère. Notre état psychologique est un facteur déterminant au volant, au même titre que la fatigue ou la météo par exemple.

0: matinée, Élise Balade. L'actualité de votre route, c'est une circulation qui, généralement, s'écoule bien sur les axes que vous empruntez en ce moment. Mais quelques interventions sont à vous rappeler. Notamment, près de Lyon, un camion tombé en panne, arrêté sur l'autoroute A46, autoroute de contournement de Lyon par l'Est. Il est immobilisé du côté de la chaussée qui va vers Marseille, kilomètre 12. Et il est sur la bande d'arrêt d'urgence après la sortie 2 de Neuville-sur-Saône. Et pour l'instant, la zone n'est pas encore sécurisée. On va aller du côté du bassin parisien, avec non pas une mais deux voitures arrêtées sur les bords de l'autoroute A6 direction Paris, kilomètre 67. Des véhicules sur la bande d'arrêt d'urgence après avoir passé Fontainebleau, la sortie numéro 15. Pensez également au corridor de sécurité en passant à hauteur d'autres véhicules en cours de dépannage, comme en ce moment dans le territoire de Belfort. Une voiture arrêtée sur la bande d'arrêt d'urgence de l'A36 en direction de Beaune et Paris. C'est au kilomètre 42 après avoir passé la sortie 11 pour Del, Eric Cours, Delémont, gare TGV dans le secteur de Belfort. Et puis l'actualité trafic, ça peut être aussi tout simplement un animal qui a fait une apparition en bordure des voies. Il est peut-être encore là. Un chevreuil a été vu en bordure de l'autoroute A6 à la traversée de la Bourgogne, kilomètre 261. A priori, il est du côté de la chaussée qui va vers Paris, mais attention quand même dans les deux sens, entre la bifurcation avec l'A38 qui mène à Dijon et l'aire de service du chien blanc. Un patrouilleur va vérifier si l'animal est toujours là. L'actualité trafic de retour sur Autoroute Info, ce sera dans moins de 5 minutes et tout de suite ce sont les titres de France Info.
1: 19, l'info en une minute avec Marie Marty-Rossian. Le Premier ministre tient une première réunion ce matin à Matignon pour la gestion de l'antivirus.
2: À partir d'aujourd'hui, ce seront deux réunions interministérielles qui seront organisées par jour. En France, 22 cas contacts à l'antivirus ont été identifiés. Plus d'une centaine de passagers et membres d'équipage originaires de 23 pays en tout ont été évacués du navire de croisière frappé par un foyer d'antivirus. La Russie et l'Ukraine s'accusent mutuellement d'avoir violé la trêve de 3 jours mise en place en fin de semaine dernière. Moscou annonce avoir abattu 27 drones ukrainiens dans la nuit. De son côté, Kiev évoque 200 drones russes lancés sur l'Ukraine depuis hier. Et puis en football, les fans du PSG pourront suivre la finale de la Ligue des Champions sur grand écran. Le match contre Arsenal sera retransmis au Parc des Princes le 30 mai prochain. Les supporters peuvent d'ores et déjà s'inscrire pour être alertés de l'ouverture à venir de la billetterie.
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2: Voyage qui continue en musique. MC Solar à l'affiche au Festival des Nuits de Fourvière à Lyon le 2 juin prochain. Il revisite un de ses plus grands tubes avec ce titre Caroline qu'on retrouve sur le nouvel album de la chanteuse Zao.

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2: Dans le fil actu de votre actualité de la route, il y a un chevreuil qui est signalé à l'instant en bordure de l'autoroute A42. On n'est pas très loin de Lyon, kilomètre 18 de la 42, c'est au niveau de Ballan d'Agneux, la sortie numéro 6. Les services autoroutiers sont alertés, un patrouilleur va aller sur place et tenter d'éloigner l'animal s'il est toujours là. La musique pour vous accompagner sur les prochains kilomètres et juste avant le prochain rendez-vous de 10h45, un titre de Tina Turner. C'est en préparation et tout de suite, pour vous qui êtes au volant, c'est Avril Lavigne.

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1: Dans votre actualité de la route, pour cette matinée, eh bien, une circulation qui s'écoule bien sur les autoroutes APRR que vous empruntez. Mais parfois, il peut y avoir des véhicules en cours de dépannage, comme c'est le cas en ce moment sur les bords de l'autoroute A46, pas très loin de Lyon. Un camion arrêté sur la bande d'arrêt d'urgence direction Marseille, kilomètre 12. C'est après Genève, la sortie numéro 2, l'A46. C'est l'itinéraire souvent emprunté par les chauffeurs routiers pour contourner Lyon lorsqu'ils sont en transit. En tout cas, un camion arrêté assez près de la circulation et un patrouilleur en route pour mettre éventuellement son fourgon ou un balisage en protection. Et puis, des véhicules arrêtés sur les bords de l'autoroute A6 en direction de Paris. On va du côté de la Seine-et-Marne. En arrivant dans le bassin parisien, après Fontainebleau, la sortie 15, deux voitures arrêtées sur la bande d'arrêt d'urgence sont signalées. Kilomètre 67, l'actualité de la route. Ça peut être aussi la présence d'un animal qui a été aperçu tout à l'heure en bordure de l'autoroute A42. On est dans le département de l'Ain. Un chevreuil sur les bords de l'A42 a été vu, kilomètre 18, c'est au niveau de Ballan-Dagneux, la sortie numéro 6. Il est peut-être encore là, le patrouilleur du secteur va aller vérifier. En dehors de ces quelques incidents, eh bien, une circulation qui s'écoule sans encombre, avec un temps sec, parfois des nuages, et puis souvent un beau rayon de soleil pour vous accompagner. On le voit par exemple sur l'autoroute A6, retour caméra en studio, kilomètre 362, ou encore du soleil près d'Oyonnax, dans le département de l'Ain, sur la 404. Une information de service pour les conducteurs qui en ce moment sont sur l'A31 en direction de Nancy. Vous ne pourrez pas accéder au service sur l'aire de Val-de-Meuse. C'est en Haute-Marne, kilomètre 137. Donc pas d'accès aux stations-service, boutique, pendant encore quelques minutes. Des travaux qui sont prévus jusqu'aux alentours de 11h. Si vous êtes du côté de la Haute-Marne, c'est peut-être le moment d'anticiper. S'arrêter par exemple sur la 31, sur l'aire de Langres-Noidans, pour avoir station-service et boutique en fonctionnement. C'est kilomètre 102 après Langres, la sortie numéro 6.
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1: La musique pour vous accompagner sur les prochains kilomètres. Et c'est avec Julia Lieb pour vous. Et on se retrouve dans moins de 5 minutes pour un retour des conditions de circulation.

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4: 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Dans votre actualité trafic, peut-être la présence près de Lyon d'un chevreuil près des voies de circulation de la 42. Vous êtes évidemment concerné dans les deux sens puisque l'animal peut traverser à tout moment. Ça peut provoquer un accident. À 42 km 18, c'est au niveau de Ballan-Dagneux, la sortie numéro 6. Un patrouilleur est en route, il va tenter d'éloigner l'animal. L'actualité trafic de retour sur Autoroute Info, ce sera à 11h. D'ici là, on vous a préparé bien sûr la musique avec un titre de Benson Boone qui va arriver. Les Bee Gees également en préparation, mais tout de suite c'est l'heure du rendez-vous de la rédaction. C'est un reportage qui va vous donner peut-être des idées de sortie hein, pour le long week-end de l'Ascension qui se profile. Nous mettons le cap sur Pau. Une douceur de vivre, un climat aussi agréable et surtout une vue imprenable sur les Pyrénées, un panorama majestueux qui fait la fierté de la ville. Reportage sur place de Sarah Gabsy.
5: Si Alphonse de Lamartine a dit Pau est la plus belle vue de terre du monde, comme Naples est la plus belle vue de mer, ce n'est pas sans raison. J'ai rencontré au cœur de la ville Caroline Barraud, guide conférencière.
6: Alors donc là, on est sur le boulevard des Pyrénées, qui est un peu comme les Champs-Élysées pour Paris ou comme la promenade des Anglais à Nice. Il ne faut pas rater ce boulevard qui est à la fois un viaduc artificiel qui surplombe la plaine et avec une vue imprenable sur le panorama des Pyrénées et en même temps, vous avez une fenêtre déjà sur la partie commerciale et la partie dynamique et le palais des Pyrénées devant vous qui donne sur la préfecture.
7: Et si on se tourne un petit peu là sur notre gauche, on a un aperçu de cette belle chaîne de montagnes puis de ce qu'on appelle les horizons palois aussi.
6: En effet, donc c'est une succession de plans et on a l'impression que tout a été fait pour qu'on ne voit que la chaîne des Pyrénées où depuis Pau vous avez 144 km de chaîne qui se déploie devant vous avec le fameux pic du Midi d'Ossau qui est la montagne emblématique de la section paloise et des clubs de sport qui culmine à 2884 mètres de haut et puis plus à l'est, le pic du Midi de Bigorre où vous avez l'observatoire d'où a été pris d'ailleurs la première photo noir et blanc de la Lune dans les années 68 ou 67.
5: Que ce soit la chaîne des Pyrénées, les coteaux de Jurançon ou encore la plaine du Gave, tous ces paysages naturels sont visibles depuis le boulevard des Pyrénées, un panorama qui ne laisse pas Caroline Barraud indifférente.
6: Moi ce que j'aime c'est vraiment cette immersion dans la nature où le paysage a été pensé en même temps que le boulevard des Pyrénées. Quand le boulevard a été construit à la fin du 19e siècle, les arbres, les platanes, ont été plantés à cette époque-là pour camoufler toute la plaine et pour donner l'impression d'une succession de paysages. Donc la nature est partout.
5: Pour découvrir l'ensemble des 17 sites composant les Horizons Palois, vous pouvez emprunter l'autoroute A65 qui relie Langon à Pau.

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1: Bonne fin de matinée à l'écoute de nos programmes, il est 11h.
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1: Et dans l'actualité de votre route, une circulation qui s'écoule bien sur les axes que vous empruntez en ce moment. Pas de perturbation majeure à signaler jusqu'ici, mais plusieurs secteurs avec des véhicules en cours de dépannage. Pensez alors à respecter le corridor de sécurité, le fameux corridor qui permet aux personnes qui interviennent sur la bande d'arrêt d'urgence d'intervenir dans les meilleures conditions de sécurité possibles. Il s'agit de serrer un petit peu sur la gauche en arrivant à hauteur d'un dépannage en cours, comme par exemple pour ceux qui sont du côté de Lyon, un dépannage de poids lourd sur l'autoroute A46, l'autoroute de contournement de Lyon par l'Est en direction de Marseille, kilomètre 12, c'est après Neuville-sur-Saône, la sortie 2. Un véhicule également à dépanner, c'est dans le bassin parisien en Seine-et-Marne sur l'A6 direction Paris, kilomètre 67. Le patrouilleur reste sur place en attendant l'intervention du dépanneur. Un peu après Fontainebleau, la sortie 15, intervention sur la bande d'arrêt d'urgence ou encore sur l'autoroute A36 en direction de Beaune. Une voiture en panne, là aussi, kilomètre 41, c'est près de Belfort. Après la sortie 11 pour la gare TGV, là aussi, le patrouilleur reste sur place le temps de l'intervention. Et puis, ça ne vous a pas échappé, ce sera à partir de demain le coup d'envoi du long week-end de l'Ascension. Et on attend du monde sur la route. Les prévisions de circulation, c'est tout de suite avec Myriam Boyed.
2: Avec un mercredi classé rouge et même noir en Auvergne-Rhône-Alpes sur les routes de l'Hexagone, le trafic sera soutenu en direction du littoral, de la montagne ou des pays frontaliers comme l'Italie, donc sur les grands axes comme l'A6 entre Paris et Lyon ou l'A43 en direction des Alpes. Si mercredi, le pic de trafic arrive en fin d'après-midi, la matinée du lendemain, jeudi de l'Ascension, est prise d'assaut pour atteindre un pic autour de midi. Les deux jours suivants seront plus calmes, on profite du week-end avant un retour à la maison dimanche, dans un trafic à nouveau soutenu. On attend un pic de trafic autour de midi dans la traversée de la Bourgogne et du centre-Auvergne, et plutôt autour de 17h en Rhône-Alpes.
1: Et les prévisions de trafic à retrouver sur le Facebook Autoroute Info, toute l'équipe d'Autoroute Info qui sera à vos côtés pour faire la route avec vous. Le retour des conditions de circulation, c'est dans moins de 5 minutes. Restez bien à l'écoute d'Autoroute Info. On se retrouvera après la musique et tout de suite, c'est l'heure de retrouver les titres de France Info.
3: Avec Marie-Marty Rossian, une conférence de presse prévue ce soir pour faire le point sur l'antivirus.
4: Tenue en fin d'après-midi par Stéphanie Rist, la ministre de la Santé sera aux côtés d'épidémiologistes alors qu'une patiente rapatriée du bateau de croisière néerlandais est toujours en réanimation dans un hôpital parisien. Les quatre autres passagers français rapatriés sont toujours testés négatifs. Ils sont pour le moment à l'isolement. 6 personnes sont mortes dans le sud du Liban au cours d'un bombardement israélien et ce malgré le cessez-le-feu en cours, annonce tout à l'heure de l'Agence nationale d'informations libanaises qui précise que 7 personnes ont également été blessées. Le journaliste français Christophe Glaize a eu droit à une visite consulaire hier, la première depuis son incarcération en Algérie il y a près d'un an. D'après Reporters sans frontières, le journaliste sportif a déclaré avoir la santé et le moral. Et puis la finale de la Ligue des champions de foot retransmise le 30 mai prochain au Parc des Princes. Finale qui opposera le PSG et Arsenal. Le club parisien doit communiquer jeudi sur toutes les informations autour de l'événement.
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1: Un voyage qui continue avec celle qui va très bientôt sortir son premier album. Elle sera en concert le 26 à la Scala à Paris. Elle est dans la playlist Autoroute Info, c'est Oria.

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1: Des obstacles signalés sur l'autoroute A31 en Lorraine pour les conducteurs qui quittent le secteur de Toul, kilomètre 226. Il y a des débris de pneus de poids lourds sur la chaussée un peu après la sortie 12 qui rejoint la Nationale 4. Eh bien, il y a non seulement les morceaux de pneus de poids lourds, mais aussi arrêté plus loin, un camion peut-être mal stationné. Un patrouilleur va vérifier. Secteur de Toul, donc, après la sortie numéro 12, kilomètre 226. Soyez attentifs si vous êtes en direction de Beaune et de Lyon, un patrouilleur est en route et on en saura plus dans les prochaines minutes.
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1: Dans l'actualité de votre route, des obstacles signalés près de Toul, en Meurthe-et-Moselle, sur l'A31. Vous êtes concerné en direction de Beaune-Lyon. Et après, à la sortie 12 de Toul, des débris de pneus de poids lourds sur la chaussée. Et plus loin, un camion arrêté, peut-être mal stationné. Un patrouilleur va voir si, effectivement, ces obstacles gênent la circulation et va vérifier la position du camion. Et puis, on va aller près de Lyon, où un camion est arrêté sur la bande d'arrêt d'urgence de la 46 en direction du nord, en direction de Villefranche-sur-Saône et Paris, kilomètre 18, avec peut-être un risque de départ de feu. C'est au niveau de la jonction avec la 432 qui rejoint l'aéroport Lyon-Saint-Exupéry. Là aussi, un patrouilleur va intervenir dans les prochains instants. La musique pour vous accompagner avec Genesis, juste avant le prochain rendez-vous trafic de 11h15. Et tout de suite, David Guetta. Bonne route à tous, restez prudents.

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1: Un obstacle signalé sur l'autoroute A31 dans le département de la Côte d'Or, près de Beaune. Il y aurait des débris de pneus de poids lourds sur la chaussée, sur la 31, en direction de Dijon-Nancy, aux alentours du kilomètre 7. C'est très peu de temps après avoir passé la bifurcation avec la 36, en continuant sur la 31, direction Dijon-Nancy. Des obstacles à éviter sur les voies et peut-être arrêter plus loin un poids lourd. On en saura plus dans les prochaines minutes. Pour le moment, l'alerte concerne surtout les obstacles. Un patrouilleur est en route pour

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1: Ces dernières minutes, des obstacles ont été signalés aux deux extrémités de l'autoroute A31, l'axe Beaune-Nancy. On va d'abord du côté de Beaune, sur l'A31, en direction de Dijon-Nancy. Des débris de pneus de poids lourd signalés sur la chaussée kilomètre 7, et puis un camion arrêté un peu plus loin sur la bande d'arrêt d'urgence. Cela se passe après la bifurcation avec l'A36 qui mène à Besançon, en restant sur l'A31 en direction de Dijon-Nancy. Patrouilleur va aller ramasser les obstacles sur les voies. Et puis en Lorraine, donc à l'autre extrémité de la 31, près de Toul, des morceaux de pneus également sur les voies. C'est après la sortie 12 de Toul pour les conducteurs sur la 31 qui vont en direction de Beaune et de Lyon. Pour le moment, kilomètre 226, attention à les obstacles encore à contourner. Par ailleurs, un trafic qui s'écoule bien sur les axes que vous empruntez, mais parfois des véhicules en cours de dépannage. Pensez au corridor de sécurité, par exemple. Vous qui roulez sur l'autoroute A6 en direction de Paris, en passant le kilomètre 67, c'est en Seine-et-Marne, après Fontainebleau, la sortie 15. Une voiture arrêtée sur la bande d'arrêt d'urgence en dépannage, le patrouilleur est sur place le temps de l'intervention du garagiste. Mais généralement, sur les axes que vous empruntez, c'est un trafic fluide pour cette fin de matinée, avec un temps qui reste sec. D'ailleurs, on reparle dans un petit instant de la météo.
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1: Un ciel parfois bien dégagé pour vous accompagner, avec des nuages qui s'éloignent vers les frontières de l'Est. Beau rayon de soleil par exemple, à la traversée de la Bourgogne sur l'autoroute A6, kilomètre 362, du côté du bassin parisien. Sur la 5A, autre retour caméra en studio, on voit que le soleil brille assez généreusement aujourd'hui. Quelle couleur du ciel pour la suite de la journée? On le sait tout de suite avec Jérôme Lecoux, prévisionniste à Météo France.
2: Mardi après-midi, le temps est à l'amélioration. Les précipitations se font rares, excepté près des Pyrénées, où l'orage continue à gronder sous un ciel menaçant. Les éclaircies se développent en revanche sur le Grand Est, le bassin parisien, le centre-Val de Loire, la Bourgogne et l'Auvergne, ainsi qu'entre la Garonne et l'Océan. Le soleil se montre encore plus généreux sur le Jura, les Alpes, le Lyonnais et la vallée du Rhône, ainsi que sur la Provence. Le Mistral s'établit à 60 km/h dans son domaine. Les températures maximales sont fraîches, en particulier sur le nord et l'est du pays, avec seulement 13 degrés attendus à Nancy et Langres, 14 à Lille et Besançon, 15 à Dijon et Ambérieux, 16 à Lyon et Clermont-Ferrand, 17 à Paris et Valence, 18 à Pau et enfin 19 degrés à Bordeaux. En soirée, les averses se poursuivent sur les Pyrénées et son Piémont ainsi que sur le Roussillon. Ailleurs, le temps est calme avec un temps sec. Jérôme Lecoux, Météo France pour Autoroute Info.
1: La suite du programme, à rendez-vous de la rédaction dans moins de 5 minutes. On va parler d'un anniversaire cette année. La Renault 21 souffle ses 40 bougies. On reviendra sur l'histoire de cette voiture de la marque aux losanges dans les prochaines minutes. Ce sera après un coup de cœur du printemps. Elle a été découverte sur les réseaux sociaux. Elle a déjà collaboré avec Grand Corps Malade ou encore The Avener. C'est Manon Lisa pour vous accompagner sur les prochains kilomètres.

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2: Des obstacles à éviter sur l'autoroute A5, c'est en direction de Paris que vous êtes concerné. Des planches de bois tombées sur la chaussée, des assez grandes planches apparemment, d'après ce qui a été signalé à l'opératrice du PC Sécurité. En tout cas, kilomètre 10 de l'autoroute A5, c'est en région parisienne. Soyez particulièrement prudent après avoir passé la sortie 16 pour Melun, Châtillon-la-Borde. C'est là qu'il y aurait ces planches tombées sur les voies de la 5 direction Paris. Un patrouilleur est en route pour les ramasser.

0: tout de suite dans le fil actu de votre route, un gros plan sur l'autoroute A40 en direction de Genève et Chamonix, kilomètre 122, juste avant l'entrée d'un tunnel autoroutier. Et les services autoroutiers ont repéré un camion qui avait un dégagement de fumée. Il est arrêté sur le bas-côté, juste avant le tunnel. Pendant quelques instants d'ailleurs, la circulation avait été arrêtée par sécurité. Le camion est mis sur le côté, on le voit, retour caméra en studio, avant le tunnel de Chamoise, c'est près d'Oyonnax, dans l'Ain, en direction de Genève et Chamonix. Et la circulation qui repart pour le passage du tunnel, puisque le camion est arrêté bien avant, et des équipes d'intervention qui vont certainement arriver sur place dans les prochaines minutes. Un bouchon en cours de résorption qui s'était formé pendant les quelques minutes de fermeture de la 40 en direction de Genève et Chamonix, le temps de la sécurisation, juste avant ce tunnel de Chamoise rouvert à l'instant. L'actualité trafic de retour dans moins de 10 minutes. Restez bien à l'écoute d'Autoroute Info. Tout de suite, c'est un rendez-vous de la rédaction. On célèbre un anniversaire, celui de la Renault 21. Elle a 40 ans cette année. Jérémy Esclavard.
1: La Renault 21 vient remplacer une R18 devenue vieillissante. Elle fait sa première apparition lors du Salon de l'Automobile de Genève en mars 1986. La berline familiale a même droit à son reportage dans le journal télévisé d'Antenne 2.
2: La R21 sera présentée en 11 versions différentes. 5 moteurs de 1,7 litre essence à 2,1 litre turbo-diesel, boîte 4 ou 5 vitesses, 4 niveaux d'équipement. C'est une traction avant, longueur 4,46 m, vitesse 160 à 200 km/h, suivant la version.
1: À sa sortie, la Renault 21 n'était disponible qu'en version 4 portes avec motorisation essence. Au fil du temps, la gamme s'élargit et de nombreuses finitions voient le jour, comme la turbo-diesel mise à l'honneur dans l'émission Automoto.
3: Elle a tout pour les séduire et pour donner à Renault le grand coup de sang neuf qui lui manquait depuis longtemps et qui porte désormais à 11 le nombre de modèles de la gamme 21. Cette version turbo-diesel reprend tous les ingrédients qui ont fait le succès de la 21. Le sien est donc d'ores et déjà assuré, d'autant que son prix, 95 000 francs environ, la positionne très bien par rapport à ses concurrentes.
1: Au cinéma, la Renault 21 tient le haut de l'affiche dans la saga Les Tuches. Jeff, le père de famille, voue un amour fou pour le break Nevada, puis pour la version Manager.
4: R21 Manager. 5 vitesses plus une gratuite. Chauffage de 1 à 60 degrés. Direction assistée. 0 à 100 km/h en 13 minutes. Marche arrière turbodynamique. Lave-glace à la bière. R21 Manager. Le futur, c'est maintenant.
1: Après un peu plus de 2 millions d'exemplaires vendus, la Renault 21 laisse sa place en 1994 à la Laguna.

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1: Une nouvelle alerte trafic concerne les conducteurs près de Mâcon. Il y a une voiture signalée en panne pour quitter l'autoroute A40, direction Paris. Au niveau de Mâcon, la sortie 3 de Pont-de-Vel, Saint-Laurent-sur-Saône, un patrouilleur est alerté et va se rendre sur place. Un dépannage un peu particulier, c'est ce qui se passe en ce moment près d'Oyonnax, dans l'Ain, sur l'A40, en direction de Genève. Un camion avait eu un dégagement de fumée juste avant d'arriver dans un tunnel autoroutier. Avant le tunnel de Chamois, kilomètre 122, heureusement, il a été arrêté juste avant. Et d'ailleurs, les équipes sur place l'ont aidé à rejoindre un accès de service le plus loin possible de la circulation. D'après ce que j'arrive à voir avec le retour caméra en studio, le dégagement de fumée est maîtrisé. Il y a quand même pas mal d'activités en bordure des voies de circulation sur la 40, près d'Oyonnax, direction Genève, kilomètre 122, avant l'entrée de ce tunnel de Chamoise, précisément. Et puis une intervention de patrouilleurs en ce moment du côté du bassin parisien. Il ramasse des planches de bois tombées sur la chaussée. Il en a déjà ramassé kilomètre 13, c'est juste après Melun, la sortie 16 sur la 5 direction Paris. Des obstacles qui ont été aussi signalés kilomètre 10. Donc ça peut être sur plusieurs endroits différents, hein, des planches sur la chaussée de la 5. Le patrouilleur vérifie en ce moment. Parfois il est obligé de descendre de son véhicule, hein, s'il doit ramasser des obstacles sur les voies. À ce moment-là, il est vulnérable. Pensez à sa sécurité, vous qui êtes en ce moment après Melun, sortie 16 sur la 5. Et puis des obstacles restent signalés aussi du côté de Beaune, en Côte d'Or. On est en Bourgogne, sur la 31, en direction de Dijon-Nancy. Et il y a des débris de pneus signalés sur les voies. Après avoir passé la bifurcation avec la 36 qui mène à Besançon, en restant sur la 31, alerte maintenue pour le moment. Un patrouilleur est en route. L'actualité trafic de retour sur Autoroute Info, ce sera dans tout juste 5 minutes après la musique. Et maintenant, c'est l'heure de retrouver les titres de France Info.
2: Antoine Jeufin et conférence de presse de la ministre de la Santé cet après-midi.
3: Stéphanie Rist sera entourée de plusieurs épidémiologistes pour faire le point de situation sur l'antivirus. Une Française toujours soignée en réanimation. 22 cas contacts identifiés en France. Ils doivent être placés en quarantaine à l'hôpital. Les collégiens et lycéens français de plusieurs pays du Proche et Moyen-Orient ainsi qu'au Mali ne pourront pas passer le brevet ni le bac en juin, annonce le ministère de l'Éducation nationale. À cause de la guerre, de la situation sécuritaire, les examens sont annulés. Tous les candidats recevront une note correspondante à leur moyenne annuelle dans chaque matière. Les supporters parisiens pourront suivre la finale de la Ligue des Champions au Parc des Princes le 30 mai, comme l'an dernier. Le club diffusera la rencontre, cette fois-ci contre Arsenal, dans son stade, apprend la direction des sports de Radio France. Pas de fan zone dans la capitale, la préfecture de police a dit non. Et puis France Info vous fait vivre l'ouverture du 79e Festival de Cannes à partir de 19h ce soir avec notre envoyé spécial sur la croisette, Matteo Maestrachi. Le film d'ouverture cette année, c'est La Vénus électrique de Pierre Salvadori, hors compétition.
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1: L'actualité trafic revient sur Autoroute Info. Ce sera après celui qui sera en concert au Stade de France les 18, 20 et 21 juin prochains. Il est dans la playlist Autoroute Info. C'est Bruno Mars.

patrouilleur intervient en ce moment en Île-de-France pour ramasser des obstacles sur l'autoroute A5 en direction de Paris. Il a ramassé déjà une planche, hein, kilomètre 13 après Melun, la sortie de Châtillon-Laborde aussi, la sortie numéro 16. Il s'avance un petit peu et vérifie qu'il n'y a pas d'autres planches tombées sur les voies sur l'autoroute A5 direction Paris. Ça prendra encore quelques instants. Pour le moment, soyez prudents. Un centre d'intervention, c'est en ce moment sur la 5 après la sortie 16 Melun en direction de la capitale. La musique pour vous accompagner jusqu'au prochain rendez-vous trafic de 11h45, 21 Pilots à suivre. Ce sera dans quelques instants. Et il est comme vous depuis qu'il a sorti cette chanson. Il est sur la route, c'est De Palmas.

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1: Des obstacles signalés sur l'autoroute A42 seraient sur la chaussée en direction de Lyon, kilomètre 13. C'est vraiment en approchant de Lyon, au niveau de la jonction avec l'A432, l'autoroute qui mène à l'aéroport Lyon-Saint-Exupéry. Les services autoroutiers sont alertés, un patrouilleur se rend sur place.

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1: Et dans votre actualité trafic, on va tout de suite près de Lyon, où il y a des obstacles signalés sur la chaussée de l'autoroute A42 en direction de Lyon, kilomètre 13. C'est au niveau de la jonction avec la 432 qui mène à l'aéroport Lyon-Saint-Exupéry. Ce seraient des morceaux de pneus sur les voies. Des morceaux de pneus de poids lourds, des obstacles assez conséquents à éviter sur l'A42. Les services autoroutiers sont en route. Un patrouilleur va aller les ramasser dans les meilleurs délais possibles. L'actualité trafic, ça peut être aussi tout simplement de passer à côté de véhicules en cours de dépannage, comme c'est le cas en ce moment sur la 31, près de Beaune en Côte d'Or, en direction de Dijon-Nancy, kilomètre 9, il y a un camion en dépannage sur la bande d'arrêt d'urgence après la bifurcation avec la 36 qui mène à Besançon, ou encore une voiture en panne sur la 40 en quittant l'autoroute A40 à Mâcon dans la sortie 3 Pont-de-Velle, Saint-Laurent-sur-Saône. Un patrouilleur est en route pour mettre son fourgon en protection le temps de l'intervention du garagiste. Une information service pour les conducteurs qui roulent sur la 31 direction Nancy. Vous ne pourrez pas vous ravitailler en carburant et les services de la boutique ne sont pas non plus disponibles. Sur l'aire de Val-de-Meuse, sur la 31 direction Nancy, kilomètre 137, il y a des travaux. C'est l'aire qui est après Langres. Donc, il faudra peut-être anticiper. Attention par exemple à la jauge d'essence. Vous trouverez une station service en fonctionnement et toutes les boutiques en fonctionnement avant. Du côté de Langres, après la sortie numéro 6 sur l'aire de Langres-Noidan, kilomètre 102.
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1: Restez avec nous dans quelques minutes, on ira à Bordeaux pour découvrir une expo consacrée au célèbre roman Le Petit Prince, projetée au Bassin des Lumières de Bordeaux. Ce sera après le retour de la musique, avec celle qui est en tournée en ce moment dans les festivals. On la verra à Solidez à Paris le 26 juin prochain. Elle est dans la playlist Autoroute Info. C'est Elena. Bonne route à tous. Restez prudents.
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2: L'actualité de votre route, c'est une circulation qui s'écoule bien sur les axes que vous empruntez, un temps sec et parfois bien ensoleillé, par exemple du côté du bassin parisien d'après les retours caméra en studio. On se retrouve pour votre actualité trafic à midi. Il sera également question des titres de l'actualité nationale et internationale. La musique également pour vous accompagner. On vous a préparé un titre de Cher ou encore Orson à suivre dans quelques instants. Mais tout de suite, c'est un rendez-vous de la rédaction. Et le reportage qui arrive va nous parler du roman Le Petit Prince. Cette année, il est de nouveau à l'honneur au Bassin des Lumières de Bordeaux, paru dans les années 40. Ce livre est encore aujourd'hui l'un des plus vendus et traduits au monde. Sarah Gabzi.
3: Pour célébrer les 80 ans de l'apparition du chef-d'œuvre d'Antoine de Saint-Exupéry, les Bassins des Lumières accueillent de nouveau une exposition qui a déjà conquis plus de 200 000 visiteurs, Le Petit Prince, l'Odyssée immersive. Humbert Vatrin, le directeur des Bassins, nous explique le concept.
4: Alors le but, c'est vraiment de pouvoir projeter sur les murs et sur le sol des images. Le but, c'est de vraiment pouvoir immerger le visiteur au cœur des œuvres, à la fois dans l'image, mais aussi baigné dans le son, avec une bande-son subtilement choisie. Et c'est vraiment cet accord subtil entre le son et l'image qui va provoquer justement des sensations fortes, des émotions chez le visiteur.
5: Il était une fois un petit prince qui habitait une planète à peine plus grande que lui.
3: Cette exposition nous transporte dans un univers poétique où les aquarelles et les mots de Saint-Exupéry prennent vie sur les sols et les murs du Bassin des Lumières de Bordeaux. Une œuvre fidèle au roman et adaptée aux petits comme aux grands.
4: On sait que dans le roman de Saint-Exupéry, on a 30 à 40 petites aquarelles qu'il avait peintes lui-même. Et il a fallu trouver une manière de pouvoir aussi enrichir un petit peu l'univers en restant évidemment fidèle au roman et de pouvoir plonger les visiteurs dans ce roman qui est l'un des plus connus, hein, qui a été dans plus de 550 langues traduites à travers le monde, donc des langues mais aussi des dialectes, donc de pouvoir lui donner une place aussi d'honneur dans la base sous-marine. Quand on arrive, on a un guide de visite qui nous permet de suivre et d'avoir au moins des éléments de contexte. Et dans un couloir, on va retrouver des écrans qui vont nous permettre de pouvoir avoir des détails sur chaque séquence de l'exposition, à part quelques passages avec parfois des citations ou une petite introduction juste pour rappeler le contexte en projection. Le but, c'est vraiment d'être immergé dans le son, dans l'image et de vivre une expérience.
3: Et pour découvrir ou redécouvrir Le Petit Prince sous un nouvel angle, rendez-vous dès le 4 avril au Bassin des Lumières de Bordeaux. Une exposition à retrouver également aux Carrières des Lumières, située entre Arles et Avignon à partir du 6 avril.

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1: Merci de faire la route avec nous. Les conditions de circulation à la mi-journée.
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1: Et dans l'actualité de votre route, une voiture arrêtée avec une situation assez dangereuse près de Lyon, sur l'autoroute S6, en direction de Lyon justement. Et plus précisément au niveau de Villefranche-sur-Saône, kilomètre 426. Il y a la voie de décélération pour prendre la sortie d'autoroute numéro 31.2, Villefranche-Sud. Et juste au début de la bretelle de sortie, une voiture, un fourgon arrêté sur la bande d'arrêt d'urgence et les automobilistes qui changent la roue, ils sont frôlés régulièrement par les véhicules qui passent à leur hauteur. Situation dangereuse. Et avec le retour caméra en studio, j'aperçois un piéton qui visiblement a ramassé le triangle de signalisation, ce qu'on ne fait pas sur l'autoroute, mettre le triangle de signalisation pour prévenir d'un véhicule arrêté. Eh bien, il vient de le ramasser, rejoint son fourgon. Alors peut-être le changement de roue est-il terminé, ça reste à vérifier. Pour le moment, je vois toujours le fourgon arrêté, kilomètre 426. L'actualité trafic par ailleurs, c'est une circulation qui s'écoule bien sur les axes que vous empruntez, pas de perturbation majeure à signaler, mais le passage du tunnel de Fourvière, comme bien souvent milieu de journée, qui se fait un petit peu au ralenti pour les conducteurs en direction de Lyon-Centre. Il y a 2 km de bouchons sur la M6, un passage en 5 à 10 minutes d'après les remontées GPS dont on dispose en studio. La circulation s'écoule bien aujourd'hui, mais pour le pont de l'Ascension qui va débuter demain soir, il y aura beaucoup de monde sur les routes. Les prévisions trafic, c'est avec Myriam Boyette.
2: Avec un mercredi classé rouge et même noir en Auvergne-Rhône-Alpes sur les routes de l'Hexagone, le trafic sera soutenu en direction du littoral, de la montagne ou des pays frontaliers comme l'Italie, donc sur les grands axes comme l'A6 entre Paris et Lyon ou la 43 en direction des Alpes. Si mercredi le pic de trafic arrive en fin d'après-midi, la matinée du lendemain, jeudi de l'Ascension, est prise d'assaut pour atteindre un pic autour de midi. Les deux jours suivants seront plus calmes, on profite du week-end avant un retour à la maison dimanche, dans un trafic à nouveau soutenu. On attend un pic de trafic autour de midi dans la traversée de la Bourgogne et du centre Auvergne, et plutôt autour de 17h en Rhône-Alpes.
1: Les prévisions trafic à retrouver sur le Facebook Autoroute Info. Le retour de vos conditions de circulation, c'est dans moins de 5 minutes après la musique. Et tout de suite, les titres de France Info.
3: Laura Dulieu, les réquisitions se poursuivent au procès en appel de Nicolas Sarkozy.
4: Le procès pour le financement présumé illégal de sa campagne présidentielle de 2007 par Mouammar Kadhafi. L'accusation requiert la condamnation de Nicolas Sarkozy également pour corruption et financement illégal de campagne. Il y a bien existé un accord entre l'ex-président et le dictateur libyen, selon l'avocat général. La France durcit ses conditions d'isolement pour les cas contacts d'antivirus. Ils doivent désormais être confinés à l'hôpital et non plus chez eux. La ministre de la Santé, Stéphanie Rist, tiendra une conférence de presse cet après-midi pour un point de situation avec des épidémiologistes. La France demande par ailleurs une coordination plus étroite des protocoles sanitaires dans l'Union européenne. Il faut des enquêteurs. On n'éradiquera pas le trafic de drogue uniquement avec des CRS, plaide ce matin le maire de Nice, Éric Ciotti, au lendemain de la fusillade qui a tué 2 personnes dans le quartier des Moulins. Les 2 victimes n'avaient pas d'antécédents en lien avec le narcotrafic, selon le procureur. Les épreuves du bac et du brevet annulé cette année pour les candidats inscrits dans certains pays étrangers à cause de la guerre au Moyen-Orient. Sont concernés les candidats inscrits au Proche et Moyen-Orient ainsi qu'au Mali. Ils se verront attribuer leur moyenne annuelle dans les enseignements concernés.
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1: Et la suite de votre route, c'est avec ce grand retour après 3 ans d'absence et on attend un album qui devrait sortir fin septembre. Pierre Demar dans la playlist Autoroute Info.

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2: Dans l'actualité de votre route, une circulation qui s'écoule bien sur les axes que vous empruntez, mais une voiture en cours de dépannage au niveau de Mâcon pour quitter l'autoroute A40, direction Paris. Dans la sortie de Mâcon, la sortie 3, Pont de Vel, Saint-Laurent-sur-Saône, voiture en cours de dépannage et elle peut gêner évidemment l'écoulement du trafic dans une bretelle de sortie. La chaussée n'est pas très large. Un garagiste est en intervention.

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1: Et dans votre actualité de la route, une information trafic qui parvient à l'instant sur Autoroute Info. Un obstacle est signalé sur l'A404. On est près d'Oyonnax, dans le département de l'Ain, pour aller en direction de Lyon et Genève, kilomètre 5. Il y a un obstacle signalé sur la chaussée. C'est après avoir passé la sortie fléchée Montréal-la-Cluse-Nantua qu'il y aurait un obstacle sur l'A404, près d'Oyonnax, dans l'Ain. Donc, les services autoroutiers sont alertés. Un patrouilleur se rend sur place. On va rester en Auvergne-Rhône-Alpes avec un coup d'œil sur le passage du tunnel de Fourvière, juste en sortie du réseau APRR pour les conducteurs qui passent par Lyon. Un petit peu de congestion de trafic et d'ailleurs ça décroît déjà pour les temps de parcours. On est passé de 5 à 10 minutes à peine 5 minutes pour le dernier petit kilomètre de la M6 direction Lyon-Centre avant de passer le fameux tunnel lyonnais. L'actualité trafic, ça peut être aussi tout simplement de passer à hauteur de véhicules en cours de dépannage, comme en ce moment à Mâcon pour les conducteurs qui quittent l'autoroute A40 par la sortie numéro 3, fléchée Pont-de-Velle Saint-Laurent-sur-Saône. Il y a une voiture en cours de dépannage, intervention toujours d'actualité d'après les écrans de contrôle. Mais généralement, le trafic s'écoule bien sur les axes que vous empruntez, sans difficulté majeure pour vous qui êtes sur les grands axes du centre et de l'est du pays sur les autoroutes APRR.
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1: Des cartes satellites en temps réel qui montrent que le ciel est bien souvent dégagé sur votre route. Alors certes, il y a parfois des nuages, mais ils ont une tendance décorative. Hein. Pas de pluie signalée jusqu'ici sur les écrans de contrôle. Les prévisions de Météo France pour la suite de cette journée, c'est avec Jérôme Lecoux.
2: Mardi après-midi, le temps est à l'amélioration. Les précipitations se font rares, excepté près des Pyrénées, où l'orage continue à gronder sous un ciel menaçant. Les éclaircies se développent en revanche sur le Grand Est, le bassin parisien, le centre-Val de Loire, la Bourgogne et l'Auvergne, ainsi qu'entre la Garonne et l'Océan. Le soleil se montre encore plus généreux sur le Jura, les Alpes, le Lyonnais et la vallée du Rhône, ainsi que sur la Provence. Le Mistral s'établit à 60 km/h dans son domaine. Les températures maximales sont fraîches, en particulier sur le nord et l'est du pays, avec seulement 13 degrés attendus à Nancy et Langres, 14 à Lille et Besançon, 15 à Dijon et Ambérieu, 16 à Lyon et Clermont-Ferrand, 17 à Paris et Valence, 18 à Pau et enfin 19 degrés à Bordeaux. En soirée, les averses se poursuivent sur les Pyrénées et son Piémont ainsi que sur le Roussillon. Ailleurs, le temps est calme avec un temps sec. Jérôme Lecoux, Météo France pour Autoroute Info.
1: La musique pour vous accompagner sur les prochains kilomètres, un premier extrait de la réédition de l'album Gamin des Sables qui sortira dans tout juste 10 jours. C'est Jérémy Frérot dans la playlist Autoroute Info.
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0: Dans l'actualité de votre route, vous qui êtes en ce moment sur les autoroutes APRR, une circulation qui s'écoule bien, avec peut-être un petit point de congestion, mais ça va de mieux en mieux. Hein. C'est le passage du tunnel de Fourvière, juste en sortie du réseau APRR, pour les conducteurs qui continuent en direction de Lyon-Centre. À peine 5 minutes pour le dernier kilomètre de la M6 avant de passer le fameux ouvrage lyonnais. L'actualité trafic qui revient sur Autoroute Info, ce sera à 12h30. Un titre de Tracy Chapman à suivre dans quelques instants, les Pussycat Dolls. Et puis tout de suite, un rendez-vous de la rédaction. Vous avez déjà entendu, ou peut-être même propagé, des clichés sur la conduite des Parisiens, des Marseillais ou des Bretons. Mais en creusant pour trouver l'origine de ces préjugés, on obtient des réponses parfois surprenantes. Paulin Caillard.
1: En France, quand il s'agit de conduite, nos régions ont du talent. Chacune a un type d'infraction préférée comme une sorte de spécialité locale. Tenez, prenons Paris. La capitale du Love est aussi la capitale du dépassement par la droite. Près d'un habitant sur deux avoue régulièrement commettre cette infraction. Et en plus, selon une étude d'Olivier Assurance, l'Île-de-France est la championne des accidents avec 11% de plus que la moyenne française. De quoi renforcer ce cliché qui a déjà la peau dure que les Parisiens conduisent moins bien qu'ailleurs. Le match de qui a le moins d'accidents entre Paris et Marseille, c'est Marseille qui gagne.
2: Je veux t'entendre crier « Allez l'OM !»
3: C'est vraiment pour vous que je le fais, Pierre. Allez l'OM !
1: Bon, il n'y a pas de quoi s'en vanter puisque la région PACA est quand même avant-dernière avec 4,8% d'accidents en plus que la moyenne française. Et la réputation sulfureuse du sud de la France n'est pas aidée par l'Occitanie puisque l'infraction favorite, c'est l'insulte. Et oui, 76% des conducteurs occitans sont habitués à maudire leurs voisins de route sur plusieurs générations. La Bretagne, elle, a construit sa réputation à l'apéro. Et comme par hasard, elle est championne de la conduite en état d'ivresse.
4: Comme c'est bizarre!
1: En moyenne, les conducteurs s'autorisent 2,7 verres avant de s'interdire de prendre la route.
5: Commence déjà par admettre que vous avez un problème de boisson, mon vieux.
1: Mais paradoxalement, la Bretagne est la région de France avec le moins d'accidents. À la frontière de la Bretagne, on est dans les Pays de la Loire, la spécialité routière, c'est la conduite en étant fatigué. C'est une des infractions les plus communes et les plus mortelles sur autoroute par exemple. Ce qui est un peu mignon avec les conducteurs français, c'est que quand on leur demande, ils se disent tous d'excellents conducteurs.
6: Tu cherches quelque chose ? Non, parce que si c'est du talent, j'en ai. Hein.
1: Ils s'attribuent une note moyenne de 7,7 sur 10. Pas mal, quand on sait que 91% d'entre eux avouent dépasser les limitations de vitesse et que 60% oublient de mettre leur clignotant.
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0: Et priorité aussi à la sécurité d'un piéton qui se trouve au niveau d'une barrière de péage, la grande barrière de péage de Villefranche-Lima. C'est au nord de Lyon, kilomètre 427. Apparemment, ce serait un autostoppeur. Et vous êtes concerné, si vous êtes en direction de Paris, vous allez voir cette personne au beau milieu de la barrière de péage, kilomètre 427. C'est la grande barrière de péage au nord de Lyon, près de Villefranche-sur-Saône. Les services autoroutiers sont alertés. Un patrouilleur se rend.

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1: Dans l'actualité de votre route, une circulation qui s'écoule bien, quel que soit l'axe que vous empruntez en ce moment, le trafic fluide, tous les voyants sont au vert, par exemple sur l'autoroute A6, l'axe Paris-Lyon. Autoroute sur laquelle un piéton est signalé au niveau de la grande barrière de péage de Villefranche-sur-Saône, la barrière de péage de Villefranche-Lima, au nord de Lyon, sur l'A6, direction Paris. Kilomètre 427, ce sera un autostoppeur. Il est au beau milieu de la barrière de péage et évidemment, ça présente un risque. Ce n'est pas autorisé, vous vous en doutez, de faire de l'autostop sur l'autoroute. En tout cas, un patrouilleur va se rendre sur place dans les prochaines minutes. L'alerte concernant ce piéton reste toujours d'actualité. Pour les conducteurs, par ailleurs, sur les autres axes, eh bien, je le disais, trafic parfaitement fluide, quelle que soit votre destination. Par exemple, sur la 31, l'axe Beaune-Nancy, ou encore la 36, l'axe Beaune-Mulhouse. L'actualité trafic de retour sur Autoroute Info, ce sera dans moins de 5 minutes après la musique. Mais tout de suite, ce sont les titres de France Info.
2: Et à la une, Marie-Marty Rossian, une première réunion interministérielle donc ce matin à Matignon.
3: Pour organiser la gestion de l'antivirus en France, les règles de confinement pour les personnes concernées ont été durcies. Sébastien Lecornu, de son côté, demande une coordination plus étroite des protocoles sanitaires dans l'Union européenne. À Nice, après que deux personnes ont été tuées hier dans le quartier des Moulins, l'enquête s'est désormais élargie, notamment aux chefs d'associations de malfaiteurs. Deux hommes de 38 et de 57 ans ont été tués près d'un point de vente de stupéfiants. Ils ne présentaient pas d'antécédents en lien avec les trafics de stupéfiants. Le journaliste sportif français Christophe Glaise a eu droit à une visite consulaire hier, la première depuis son incarcération en Algérie il y a près d'un an. D'après Reporters sans frontières, le journaliste a déclaré avoir la santé et le mental. Et puis les fans du PSG vont pouvoir suivre la finale de la Ligue des Champions sur grand écran. Le match contre Arsenal va être retransmis au Parc des Princes le 30 mai prochain. Les supporters peuvent déjà s'inscrire pour être alertés de l'ouverture à venir de la billetterie.
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1: Voyage qui continue avec celui qui fait la tournée des festivals en France. Festival d'été, par exemple au Théâtre Antique de Vienne le 18 juin, au Printemps de Pérouges le 26 juin. Et il est dans la playlist Autoroute Info pour vous accompagner sur les prochains kilomètres. C'est Christophe Maé.

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2: Nouvelle actu dans le fil infotrafic, un obstacle signalé sur l'A40 en direction de Mâcon, Lyon-Paris, kilomètre 160. C'est un gros morceau de pneu de poids lourd, probablement sur les voies de circulation, près de Bourg-en-Bresse. Après avoir passé la sortie 7 Bourg-Sud, il y a donc un obstacle sur la chaussée. Les services autoroutiers sont alertés, un patrouilleur se rend sur place pour dégager les voies de circulation. Pour le moment, attention, un obstacle à contourner au niveau de Bourg-en-Bresse après la sortie 7 sur la 40.

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1: Nouvelle information trafic pour les conducteurs qui sont sur l'autoroute A40. Et il y a un patrouilleur qui intervient pour ramasser des débris disséminés sur la voie de gauche et la voie du milieu en direction de Mâcon, Paris, kilomètre 152. C'est après avoir passé la bifurcation avec la 42. On n'est pas très loin de Bourg-en-Bresse, secteur de l'aire de repos de Tossia. D'ailleurs, j'en profite pour signaler sur cette même autoroute A40, quelques kilomètres plus loin, des débris de pneus de poids lourds aussi signalés sur la chaussée, un peu après la sortie 7 de Bourg-en-Bresse-Sud. Donc, une intervention de patrouilleur et puis peut-être d'autres obstacles plus loin. Attention si vous êtes du côté de Bourg-en-Bresse sur la 40. Et puis, une alerte concerne un piéton sur l'autoroute A5 en direction de Nancy et Dijon, kilomètre 199. C'est en Haute-Marne, après Colombey-les-Deux-Églises, la sortie 23. D'abord, il y a une voiture arrêtée sur la bande d'arrêt d'urgence. Le piéton, visiblement, la personne essaye de rejoindre l'aire de service un peu plus loin, l'aire de Château-Vilain. Une personne qui marche en bordure de la circulation, une situation passablement dangereuse. Un patrouilleur, là aussi, va intervenir. Et puis, il peut y avoir tout simplement un véhicule en cours de dépannage à dépasser, comme en ce moment, sur l'autoroute A36 en direction de Mulhouse, une voiture arrêtée sur la bande d'arrêt d'urgence, kilomètre 90. C'est après avoir passé Baume-les-Dames, la sortie numéro 5. Les agents autoroutiers sont sur place, le temps de l'intervention du garagiste. On est dans le département du Doubs. À Lyon, au-delà du réseau APRR, la fermeture du tunnel de Fourvière dans les deux sens de circulation entre la jonction avec le périphérique nord et la M6 jusqu'à la sortie 1.2 Lyon-Centre entre 20h30 et 6h du matin la nuit prochaine. Ce qui va vous concerner en quittant l'A6 pour continuer en direction de Lyon-Centre si vous êtes encore sur la route et que vous passez par Lyon dans les heures qui viennent.
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1: Restez avec nous, un prochain rendez-vous de la rédaction reportage nous emmènera nous balader à Chalon-sur-Saône en Bourgogne, là où la photographie a vu le jour. Une ville qui a fait de l'image son identité. Reportage après Tamé Impala et Jenny.

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1: Dans votre actualité trafic, des obstacles sur l'autoroute A40 signalés en direction de Mâcon. Kilomètre 160, on est là tout près de Bourg-en-Bresse. Des débris de pneus de poids lourds sur la chaussée. Le patrouilleur qui va arriver sur place dans les prochaines minutes pour ramasser éventuellement ces obstacles sur les voies après Bourg-en-Bresse Sud, la sortie numéro 7. Et puis un petit coup d'œil sur ce qui se passe en Haute-Marne sur l'autoroute A5, direction Nancy-Dijon. Kilomètre 197, une voiture est arrêtée sur la bande d'arrêt d'urgence. Un petit peu après, il y a des piétons qui reviennent vers leur voiture, qui, elle, est sous la protection du patrouilleur. C'est après Château-Villain, Colombey, les deux églises, la sortie 23 de l'autoroute A5 que vous allez voir cette intervention en cours. L'actualité trafic de retour sur Autoroute Info, ce sera à partir de 13h et vous serez en compagnie de Raphaël Giudicelli pour vous accompagner jusqu'en milieu d'après-midi. La musique également pour vous qui êtes sur la route. On vous a préparé un titre de Michael Jackson juste avant le prochain rendez-vous trafic. En préparation également, Mylène Farmer, mais tout de suite, c'est le rendez-vous de la rédaction avec peut-être une idée de sortie pour ce long week-end de l'Ascension qui se profile. Et une idée de sortie en Bourgogne. Nous allons, avec ce reportage qui arrive, à Chalon-sur-Saône. C'est le berceau mondial de la photographie. Roald Bibeau a rencontré Gilles Plattré, le maire de la ville. Il nous parle de l'homme qui a fait entrer Chalon-sur-Saône dans l'histoire de l'image et dans celle du monde.
2: Il s'est formé parce qu'il est né ici, sa maison natale est toujours au cœur de la ville, a lancé une série d'expériences avec son frère dans tous les domaines, et notamment un domaine qui lui tenait à cœur, c'est comment reproduire l'image. Et il y est arrivé, les premiers essais vraiment concluants sont vers 1822, et finalement, en cherchant à reproduire l'image, il va nous faire basculer dans un nouveau monde, parce que nous sommes dans la civilisation de l'image depuis son invention. Aujourd'hui, tout le monde fait des images toute la journée avec son téléphone, on fait des recherches internet grâce à l'image. Donc c'est Niepce et c'est ici que ça s'est passé.
3: Au cœur du centre-ville de Chalon-sur-Saône, un musée est dédié au célèbre inventeur, musée qui détient un fonds impressionnant, riche notamment de 4 millions de clichés.
2: Dans ce musée, on a les premiers instruments photographiques de l'histoire de la photographie. Donc c'est absolument extraordinaire, c'est un patrimoine fabuleux et nous avons vraiment la fierté de le conserver, de le présenter à nos visiteurs. Et ça continue de s'accroître puisque nous sommes à la fois sur les premiers appareils, l'évolution de l'histoire de la photographie, mais en même temps la création contemporaine puisque toute l'année nous accueillons des artistes contemporains, des photographes d'aujourd'hui pour présenter leur magnifique travail.
3: Chalon-sur-Saône, ville de l'image, un statut sur lequel le maire compte bien capitaliser avec le déménagement dans les prochaines années du musée sur l'île Saint-Laurent en lieu et place de l'ancien hôpital.
2: La ville de l'image, c'est effectivement un ressort fabuleux. On peut passer une heure, deux heures, trois heures au musée, qui va bientôt déménager pour un emplacement plus grand et plus pratique pour tout le monde. Et on veut vraiment faire un musée du 21e siècle, ouvert sur l'extérieur, avec des espaces de convivialité et avec des technologies complètement modernes, puisque l'image aujourd'hui continue son évolution. Elle est née ici, il y a deux siècles, mais l'image est partout, elle se renouvelle, elle se transmet différemment. Et donc, on est en train de travailler là-dessus, notamment avec l'État, puisque c'est un musée dont la muséographie doit être approuvée par le ministère de la Culture.
3: Chalon-sur-Saône et le musée Nicéphore Niepce sont accessibles par les sorties 25 et 26 de l'autoroute A6.

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1: Bonjour à tous, bienvenue, ravi de vous retrouver, il est 13h.
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1: Julie, c'est bon. Et ça se passe bien sur l'ensemble des axes routiers que vous empruntez sous le soleil. En plus, tout va bien ce mardi midi. Je vous rappelle simplement des obstacles qui gênent la circulation du côté de Bourg-en-Bresse quand on est sur l'autoroute A40 en direction de Mâcon, des débris de pneus de poids lourds qui gênent vers le kilomètre 160, c'est-à-dire 4 km après la sortie 7 Bourg-en-Bresse Sud. Intervention toujours en cours suite à une voiture en panne sur bande d'arrêt d'urgence. On est sur l'autoroute A5 en direction de Nancy et de Dijon, kilomètre 197, des piétons à proximité des voies de circulation. Attention, il faut bien ralentir 2 km après l'aire de Château-Vilain. Là aussi, le patrouilleur est sur place. Côté météo, un temps calme et sec, ça change d'hier. Et beaucoup de soleil sur la plupart des axes autoroutiers que vous empruntez, comme par exemple sur l'autoroute A6, l'axe Paris-Lyon, autoroute sur laquelle vous circulez actuellement dans de bonnes conditions. Tout va bien. Et pas de ralentissement à vous signaler, que ce soit dans le secteur de la région parisienne ou encore en région lyonnaise. En revanche, il y aura du monde pour ce pont de l'Ascension sur les routes dès demain. Les prévisions trafic avec Myriam Boyade.
2: Avec un mercredi classé rouge et même noir en Auvergne-Rhône-Alpes sur les routes de l'Hexagone, le trafic sera soutenu en direction du littoral, de la montagne ou des pays frontaliers comme l'Italie, donc sur les grands axes comme l'A6 entre Paris et Lyon ou la 43 en direction des Alpes. Si mercredi le pic de trafic arrive en fin d'après-midi, la matinée du lendemain, jeudi de l'Ascension est prise d'assaut pour atteindre un pic autour de midi. Les deux jours suivants seront plus calmes. On profite du week-end avant un retour à la maison dimanche, dans un trafic à nouveau soutenu. On attend un pic de trafic autour de midi dans la traversée de la Bourgogne et du centre Auvergne, et plutôt autour de 17h en Rhône-Alpes.
1: Merci Myriam. L'actualité de ce mardi 12 mai, les titres de France Info.
3: Demande une coordination plus étroite des protocoles sanitaires dans l'Union européenne.
4: Alors que l'exécutif durcit les conditions d'isolement des personnes cas contact d'antivirus, ils doivent être confinés à l'hôpital et non plus chez eux. La ministre de la Santé tiendra une conférence de presse cet après-midi avec des épidémiologistes pour faire le point sur la situation. Il y a eu au moins un départ de feu criminel dans l'immeuble près de Lyon où un incendie a fait 3 morts et 14 blessés. Hier, les circonstances restent encore à déterminer, dit le procureur. Aucune interpellation n'a eu lieu à ce stade. Et Christophe Glaize a reçu hier sa première visite consulaire depuis le début de son incarcération en Algérie il y a près d'un an, condamné à 7 ans de prison après un reportage en Kabylie en mai 2024. Le journaliste français espère désormais une grâce du président algérien Tebboune dans le contexte de réchauffement des relations entre la France et l'Algérie. 200 000 personnes venues du monde entier sont attendues à Cannes pendant les 10 jours de festival. La 79e édition démarre ce soir avec la cérémonie d'ouverture. Elle sera à suivre sur France Info. 22 films sont en compétition.
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1: Et avant le retour de l'information trafic, Jack et Carla pour vous maintenant sous le soleil sur Autoroute Info.

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2: Bon début d'après-midi sous le soleil, vous roulez actuellement dans de bonnes conditions, tout se passe bien, 13h15 environ, on fera le point complet sur les conditions de circulation. Vous restez bien connectés à Autoroute Info en direct également sur l'application gratuite, on est aussi connecté avec vous bien sûr sur tous les réseaux sociaux. Shakira maintenant pour la musique, juste après Sixpence None the Richer. Très bon mardi midi avec Autoroute Info.

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1: Et tout va bien ce mardi midi, vous circulez actuellement dans de bonnes conditions sur l'ensemble des axes autoroutiers que vous empruntez. Tout se passe bien par exemple sur l'autoroute A6, l'axe à Paris, à Lyon. Je rappelle simplement une intervention en cours, c'est sur l'autoroute A5. Après avoir passé le secteur de Troyes, quand on est en direction de Nancy et de Dijon, il y a du monde sur la partie droite de la chaussée suite à une voiture qui est en panne. Intervention le long des voies de circulation de cette autoroute A5 vers le kilomètre 197. On est environ 2 km après l'aire de Château-Vilain. Il faut bien anticiper, vous éloignez le plus possible de l'intervention pour respecter le corridor de sécurité. On s'intéresse maintenant à la météo.
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1: C'est beaucoup mieux qu'hier, un ciel bien dégagé dans l'ensemble sur l'est du pays, temps calme et sec avec du soleil en région Île-de-France, dans les régions Grand Est, Bourgogne-Franche-Comté ou encore Rhône-Alpes. On va voir comment ça va évoluer pour cette fin de journée et pour demain, les prévisions de Météo France avec Jérôme Lecou.
2: Mardi après-midi, le temps est à l'amélioration. Les précipitations se font rares, excepté près des Pyrénées, où l'orage continue à gronder sous un ciel menaçant. Les éclaircies se développent en revanche sur le Grand Est, le bassin parisien, le centre-Val de Loire, la Bourgogne et l'Auvergne, ainsi qu'entre la Garonne et l'Océan. Le soleil se montre encore plus généreux sur le Jura, les Alpes, le Lyonnais et la vallée du Rhône, ainsi que sur la Provence. Le Mistral s'établit à 60 km/h dans son domaine. Les températures maximales sont fraîches, en particulier sur le nord et l'est du pays, avec seulement 13 degrés attendus à Nancy et Langres, 14 à Lille et Besançon, 15 à Dijon et Ambérieux, 16 à Lyon et Clermont-Ferrand, 17 à Paris et Valence, 18 à Pau et enfin 19 degrés à Bordeaux. En soirée, les averses se poursuivent sur les Pyrénées et son Piémont ainsi que sur le Roussillon. Ailleurs, le temps est calme avec un temps sec. Jérôme Lecou, Météo France pour Autoroute Info.
1: Ils sont les anges gardiens de l'autoroute. Les opérateurs et les opératrices des PC Sécurité veillent sur vous 24 heures sur 24. Reportage en immersion dans un instant sur Autoroute Info et tout de suite l'un des plus gros tubes du moment. Zao avec MC Solar. MC Solar à l'affiche des nuits de Fourvière à Lyon le 2 juin. Bonne route avec Autoroute Info.

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1: Dans Lyon, dans le secteur de Sens, autoroute A19, en direction de Paris et de Nancy, un poids lourd en difficulté, victime d'une crevaison, est escorté en ce moment par un patrouilleur. Attention, donc deux véhicules qui roulent à très faible allure en ce moment sur cette autoroute A19 du côté de Sens, actuellement vers le kilomètre 11.

0: va bien, vous circulez actuellement dans de bonnes conditions. Je rappelle quelques règles du code de la route. On ne dépasse jamais les 130 km/h sur autoroute. On roule bien sur la voie de droite et on respecte les distances de sécurité. Et bien sûr, on fait la pause régulièrement. À 13h30, le point complet sur les conditions de circulation. On écoutera aussi les principaux titres de l'actualité de ce mardi à 12 mai. Et pour la musique, UB40 ou encore Mathieu Chédid dans un instant sur Autoroute Info. Élise Valade est entrée dans les coulisses de l'autoroute. Reportage dans un des PC sécurité des autoroutes APRR à Saint-Apollinaire, près de Dijon.
1: Oui. D'accord. C'est quoi comme panne sur le véhicule? D'accord. Je vous appelle le dépanneur, il faut compter une trentaine de minutes. Vous mettez le
2: Une borne orange vient d'être activée par un conducteur en détresse. Jordan Herrero reçoit son appel.
1: Donc, quand on a le client au téléphone, on prend toutes les informations sur le véhicule, la plaque d'immatriculation, le nombre de personnes à bord, et ensuite, on doit rapidement appeler le dépanneur pour qu'il intervienne sur place.
3: Oui, allô?
1: Oui, bonjour, le PC, ce serait pour un dépannage, s'il vous plaît? Alors, au 350...
3: En fait, la journée, on va être quatre opérateurs et un chef de salle.
2: Fabrice Beaupoil.
3: Et les quatre opérateurs vont se partager le réseau autoroutier. Chacun leur zone avec leur réseau d'appels d'urgence qui vont s'aider en priorité chez eux. Si éventuellement, ils sont occupés, ça va déborder sur le collègue d'à côté qui va pouvoir prendre l'appel et pas laisser le client attendre indéfiniment qu'on lui réponde. Ensuite, les chantiers et puis les événements qui arrivent sur leur réseau seront gérés par l'opérateur qui gère cette zone.
2: Émilie Rousseau reçoit un appel d'agent autoroutier.
4: Oui, le PC, j'écoute.
5: C'est pour te dire que je suis en protection rapprochée sur bande d'arrêt d'urgence dans le sens 2 au PK 32+650. Il y a un poids lourd qui est en panne, je t'ai informé.
4: Tu m'as dit sens 2 au 32-650, je te mets un affichage, tu me rappelles?
5: Oui, c'est reçu, on fait comme ça, merci.
2: Une localisation avec une telle précision, à la dizaine de mètres près, ça peut sembler excessif. Et pourtant, c'est primordial. Rodolphe Cyr, chef du département opérationnel sécurité trafic.
6: Nos dépanneurs, nos pompiers, voilà, peuvent intervenir sur le domaine autoroutier par des accès de service. Ces accès de service sont localisés à des endroits très précis. Et si on se trompe de quelques centaines de mètres, en fait, on peut utiliser le mauvais accès de service. Et là, à un moment donné, rallonger le temps d'intervention de plusieurs dizaines de minutes, ce qui peut parfois être dramatique.
2: Les PC sécurité des autoroutes APRR reçoivent en moyenne 75 000 appels d'urgence chaque année.

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1: Attention, secteur de Bourg-en-Bresse, un chevreuil était aperçu proche des voies de circulation de l'autoroute A39. Méfiez-vous dans les deux sens de circulation. Chevreuil qui pourrait traverser les voies à tout moment. Il a été aperçu vers le kilomètre 131 de l'autoroute A39.

0: Excellent début d'après-midi, ravi d'être avec vous. Il est à 13h30, ça se passe bien sur l'ensemble des axes autoroutiers que vous empruntez. Je vous rappelle toutefois qu'un chevreuil a été aperçu du côté de Bourg-en-Bresse, proche des voies de circulation de l'autoroute A39. Méfiez-vous dans les deux sens de circulation, un chevreuil qui est aperçu vers le kilomètre 131. Un bouchon d'environ 1 km au bout de l'autoroute A5B dans le secteur de la région parisienne à l'approche de Melun. Suite à une zone de chantier, vous mettez une dizaine de minutes pour parcourir simplement 1 km. Et je rappelle aussi une intervention en cours sur l'autoroute A5 en direction de Nancy et de Dijon après avoir passé le secteur de 3. Interventions toujours en cours le long des voies de circulation. 2 km après l'aire de Châteauvillain, anticipez bien pour respecter le corridor de sécurité. Vous serez sur la gauche. Côté météo, c'est beaucoup mieux qu'hier. Un ciel bien dégagé dans l'ensemble sur l'est du pays, un temps calme et sec avec du soleil, que ce soit en Île-de-France ou encore sur les régions Grand Est, Bourgogne-Franche-Comté et région Rhône-Alpes. L'actualité de ce mardi 12 mai, les titres de France Info.
1: Vous, Antoine Geoffin, le parquet de Lyon en dit plus sur les victimes de l'incendie de Décines-Charpieu.
2: Ces 3 personnes décédées hier matin dans la banlieue de Lyon n'avaient rien à voir avec le trafic de drogue, déclare le procureur lors d'un point presse. Les enquêteurs ont constaté au moins un départ de feu d'origine criminelle dans l'immeuble de cet étage. Le parquet général demande la condamnation de Nicolas Sarkozy pour les 4 chefs d'accusation pour lesquels l'ancien président est jugé en appel. En première instance, Nicolas Sarkozy avait été relaxé de 3 de ses chefs, condamnés à 5 ans de prison ferme pour association de malfaiteurs pour le financement de sa campagne présidentielle de 2007. Sébastien Lecornu plaide pour une coopération plus étroite des pays de l'Union européenne sur leur protocole sanitaire afin de stopper l'antivirus. Un malade en France, 22 cas contact. Conférence de presse de la ministre de la Santé à ce sujet à 16h45 sur France Info. Et puis le Festival de Cannes, début de la cérémonie d'ouverture à 19h que France Info vous fait vivre. La Vénus électrique, c'est le premier film, le film d'ouverture. 22 sont en compétition pour la Palme d'Or.
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0: Et avant le retour de l'information trafic, le dernier tube de Teddy Swims maintenant sur Autoroute Info. Et durant le prochain quart d'heure, on écoutera également Radiohead ou encore James Blunt. Bon voyage avec Autoroute Info.

Bon début d'après-midi sous le soleil, ça fait plaisir. Vous écoutez Autoroute Info et vous avez bien raison. Attention, chevreuil toujours signalé du côté de Bourg-en-Bresse, approche des voies de circulation de l'autoroute A39. Attention dans les deux sens vers le kilomètre 131. Et puis on a toujours un bouchon suite à une zone de chantier du côté de Paris à l'approche de Melun sur l'autoroute A5B. À 13h45, le point complet sur les conditions de circulation. J'évoquerai quelques fermetures nocturnes en région lyonnaise qui peuvent vous concerner. Et pour la musique, comme promis, Radiohead après James Blunt, super tube des années 2000-2004 précisément. Bon voyage avec Autoroute Info.

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1: Autoroute A77, l'axe Nevers-Paris. Attention en direction de Paris après le kilomètre 101. Alerte obstacle signalée à proximité de la sortie 22.1 pour Aligny-Cosne-Saint-Père.

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1: En Bourgogne, entre Beaune et Auxerre, attention sur l'autoroute A6 en direction de Paris, après le kilomètre 216, un poids lourd est en panne et empiète sur la voie de droite, victime d'une crevaison. Il y aura aussi des débris de pneus qui pourraient donc gêner la circulation. Après le kilomètre 216, c'est environ 4 kilomètres après l'aire de Jeune-Neutois.

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1: 13h45, bon début d'après-midi. Attention, danger et gêne à la circulation sur l'autoroute A6 en Bourgogne, entre Beaune et Auxerre en direction de Paris. Après le kilomètre 216, un poids lourd est en panne et empiète sur la voie de droite. Il y aurait des débris de pneus sur la chaussée une vingtaine de kilomètres. Après la sortie 23 pour Semur en Auxois, Montbard. Autre obstacle qui gêne la circulation, c'est dans la Nièvre, sur l'A77, l'axe Nevers-Paris en direction de la capitale après le kilomètre 101. Des obstacles à proximité de la sortie 22.1 pour Aligny. Et ça bouchonne toujours sur environ 1 km à l'approche de Melun sur l'autoroute A5B suite à une zone de chantier. Des chantiers, il y en a également en région lyonnaise. Et ce soir et cette nuit, le tunnel de Fourvière qui sera fermé dans les deux sens de circulation à partir de 20h30 jusqu'à demain matin 6h. Notez aussi que ce tunnel de Fourvière va fermer dans les deux sens de circulation durant 5 jours, 24 heures sur 24, à partir de demain soir, 22h. Et réouverture donc le lundi matin, le lundi 18 mai, vers 6h du matin.
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1: Et restez bien connectés, nous irons en Haute-Marne dans un instant, à Langres précisément, pour une visite d'un lieu entièrement dédié à un illustre personnage. De qui s'agit-il? Je vous ferai la surprise dans quelques instants sur Autoroute Info. Restez bien avec moi et tout de suite, c'est Louane que vous pourrez voir en concert. Elle fait une tournée dans toute la France là, durant ce mois de mai et ce mois de juin. Louane, son dernier tube. Bonne route, bon voyage. 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
1: Secteur région parisienne, attention, vous ne pouvez pas accéder à l'autoroute A5B en direction de Paris-Est ou en direction de la Nationale 104 par le diffuseur 12 Moissy-Cramayel suite à une zone de travaux.

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2: Excellent début d'après-midi sous le soleil avec Autoroute Info. Et attention, si vous êtes sur l'autoroute A6 entre Beaune et Auxerre en Bourgogne en direction de Paris, après le kilomètre 216, un poids lourd est en panne et empiète sur la voie de droite. Il y a peut-être des débris de pneus qui gênent la circulation une vingtaine de kilomètres après la sortie 23 Bière-Lessemur-Montbard. Lucas Graham dans un instant pour la musique. On écoutera aussi Diana Ross à 14h dans quelques minutes. Le point complet sur les conditions de circulation suivi des principaux titres de l'actualité de ce mardi 12 mai. Et tout de suite, comme promis, direction la Haute-Marne et la ville de Langres. Ilyes Jamlaoui nous emmène au cœur d'un lieu dédié à Denis Diderot, écrivain emblématique de la période des Lumières.
3: Ici, nous sommes aujourd'hui donc à la Maison des Lumières Denis Diderot, donc qui est un lieu qui a ouvert en 2013.
4: Baptiste Bouillet, médiateur culturel pour les musées de Langres.
3: C'est un lieu qui est, comme son nom l'indique, donc dédié à Denis Diderot, qui est né ici à Langres. C'est un musée qui prend place dans un ancien hôtel particulier qui a été agrandi au XVIIIe siècle.
5: Alors là, nous sommes dans une des premières salles du musée. Est-ce que vous pouvez me dire qu'est-ce que l'on voit là devant nous?
3: Ici, devant nous, on est devant une vitrine avec un ensemble de pièces de coutellerie, parce que le père de Denis Diderot, Didier Diderot, était maître coutelier à Langres. Et donc ici, dans cette vitrine, on a des couteaux de cuisine.
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2: Attention sur l'autoroute A6 en direction de Paris, après le kilomètre 119 entre Auxerre et la capitale. Des obstacles signalés, des débris de pneus qui gênent la circulation quelques kilomètres après l'aire de la Couline.
4: La visite, et qui dit Denis Diderot dit forcément l'encyclopédie. D'ailleurs, l'une des salles du musée lui est entièrement dédiée.
3: Ici, au premier niveau, on conserve dans cette salle l'ensemble des tomes, des volumes qui constituent l'encyclopédie dirigée par Denis Diderot et d'Alembert. Donc 17 volumes d'articles, à l'intérieur desquels on a tout le savoir de l'époque. Et puis pour compléter ces volumes d'articles, on va aussi avoir des volumes de planches qui sont illustrés.
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2: Entre Paris et Sens, sur l'autoroute A5 en direction de Nancy et de Dijon, attention, il y a un poids lourd qui transporte des matériaux dangereux et est en panne sur bande d'arrêt d'urgence vers le kilomètre 52. Autoroute A5, on est une douzaine de kilomètres après la sortie 18 pour Marolles-sur-Seine.

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1: Un véhicule signalé à l'instant à contresens dans le secteur de la région parisienne. Attention dans les deux sens de circulation sur l'autoroute A5B. Restez très prudents, bien sûr. Information à suivre sur Autoroute Info sur le 107.7.

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1: Excellent mardi après-midi, bienvenue, il est 14h.
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1: Mais je rappelle, un véhicule signalé à contresens dans le secteur de la région parisienne sur l'autoroute A5B. Vous pouvez également être concerné sur la Nationale 104, sur la Francilienne. Méfiez-vous dans les deux sens de circulation. Respectez bien les distances de sécurité et ne dépassez pas. Information à suivre, bien sûr, sur Autoroute Info en attendant la levée de l'alerte. Je vous rappelle aussi deux incidents sur l'autoroute A6. À chaque fois, c'est en direction de Paris. Tout d'abord, entre Beaune et Auxerre. Après le kilomètre 216, un poids lourd est en panne et empiète sur la voie de droite. Il pourrait y avoir des débris de pneus qui gênent la circulation. Une vingtaine de kilomètres après la sortie 23 pour ce mur en Aussois. Et à beaucoup plus au nord, toujours sur l'autoroute A6, en direction de la capitale, entre Auxerre et Paris. Après le kilomètre 119, des débris de pneus qui gênent la circulation. Donc là aussi, alerte obstacle, c'est sur la voie de gauche. Sinon, partout ailleurs, ça se passe bien. Écoutez, météo, c'est beaucoup mieux qu'hier. Un temps calme, sec et ensoleillé pour vous accompagner en ce mardi après-midi. L'actualité de ce mardi 12 mai, les titres de France Info.
3: Condamnation intégrale de Nicolas Sarkozy requise à son procès en appel.
4: Y compris pour les chefs de corruption et financement illégal de sa campagne présidentielle de 2007. Il a bien existé un accord entre Nicolas Sarkozy et Muammar Kadhafi, selon l'avocat général. La France demande une coordination plus étroite des protocoles sanitaires dans l'Union européenne, alors que l'exécutif durcit les conditions d'isolement des personnes cas contact d'antivirus. Elles doivent être confinées à l'hôpital et non plus chez elles. La ministre de la Santé tiendra une conférence de presse cet après-midi avec des épidémiologistes pour faire un point sur la situation. Au Liban, Israël a tué au moins 380 personnes depuis l'entrée en vigueur du cessez-le-feu, selon le ministère libanais de la Santé. Tandis qu'en Cisjordanie, 70 enfants palestiniens ont été tués depuis le début des opérations israéliennes en janvier 2025, selon l'UNICEF, qui précise que 93% d'entre eux ont été tués par Israël. L'Union européenne envisage de légiférer dès cet été pour un accès différé aux réseaux sociaux pour les mineurs. Un comité d'experts européens sur la protection des enfants en ligne doit présenter ses recommandations avant cet été à la Commission.
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1: Et avant le retour de l'information trafic, le dernier tube de la superstar américaine Taylor Swift. Bonne route, bon voyage avec Autoroute Info.
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1: C'est toujours signalé une voiture à contresens dans le secteur de la région parisienne. Vous êtes concerné si vous circulez actuellement sur la Francilienne, sur la Nationale 104 ou sur l'autoroute A5B. Vous êtes concerné dans les deux sens de circulation. Respectez bien les distances de sécurité et ne dépassez pas.

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3: Alerte. Véhicule à contresens.
4: Et on attire votre attention sur ce véhicule toujours signalé à contresens dans le secteur de la région parisienne. Vous êtes concerné si vous roulez en ce moment sur la francilienne, sur la nationale 104 ou encore sur l'autoroute A5B en direction de Melun. Respectez bien les distances de sécurité et ne dépassez pas. Autre gêne à la circulation, c'est sur l'autoroute A6 en direction de Paris entre Beaune et Auxerre. Après le kilomètre 216, des débris de pneus qui gênent une vingtaine de kilomètres. Après la sortie 23 pour Semur en Auxois. 14h15, on fera le point complet sur les conditions de circulation. On écoutera aussi les prévisions de Météo France pour cette fin de journée et pour la journée de demain également. Et pour la musique, la funk d'Alliance Ethnique après Harry Styles sur Autoroute Info.

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1: Entre 3 et 100, quand vous êtes sur l'autoroute A5 en direction de Paris, attention, des obstacles, des débris de pneus gênent la circulation sur la voie de droite. Un patrouilleur est sur place, il est en train de les ramasser. Donc ralentissez bien, peu de temps après la sortie à 19 pour Nogent-sur-Seine, Saint-Florentin.

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2: On a toujours signalé cette voiture à contresens dans le secteur de la région parisienne. Attention si vous roulez actuellement sur la Nationale 104, la Francilienne ou encore sur l'autoroute A5B en direction de Melun.

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1: Très bon mardi après-midi, soyez tous les bienvenus, il est à 14h15.
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1: C'est toujours signalé cette voiture à contresens dans le secteur de la région parisienne. Attention si vous êtes sur la francilienne, la nationale 104, ou encore sur l'A5B en direction de Melun. J'attire votre attention aussi sur des obstacles qui gênent la circulation, des débris de pneus sur l'autoroute A5 en direction de Paris, entre Troyes et la capitale, après le kilomètre 87. Un patrouilleur est sur place, il est en train de les ramasser sur la voie de droite. Ralentissez bien après la sortie 19 pour Saint-Florentin, Nogent-sur-Seine. Autre danger, c'est sur l'autoroute A6 en direction de Paris entre Beaune et Auxerre après le kilomètre 216. Des débris de pneus là aussi qui gênent la circulation. Une vingtaine de kilomètres après la sortie 23 pour Semur en Auxois et un peu plus loin. Le poids lourd qui est en panne sur bande d'arrêt d'urgence. On s'intéresse maintenant à la météo.
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1: C'est beaucoup mieux qu'hier, un ciel bien dégagé dans l'ensemble sur l'est du pays, temps calme et sec avec du soleil en région Île-de-France, dans les régions Grand Est, Bourgogne-Franche-Comté et Rhône-Alpes. On va voir à quoi il faut s'attendre pour cette fin de journée pour demain, les prévisions de Météo France avec Jérôme Lecoux.
3: Mardi après-midi, le temps est à l'amélioration. Les précipitations se font rares, excepté près des Pyrénées, où l'orage continue à gronder sous un ciel menaçant. Les éclaircies se développent en revanche sur le Grand Est, le bassin parisien, le centre-val de Loire, la Bourgogne et l'Auvergne, ainsi qu'entre la Garonne et l'océan. Le soleil se montre encore plus généreux sur le Jura, les Alpes, le Lyonnais et la vallée du Rhône, ainsi que sur la Provence. Le Mistral s'établit à 60 km/h dans son domaine. Les températures maximales sont fraîches, en particulier sur le nord et l'est du pays, avec seulement 13 degrés attendus à Nancy et Langres, 14 à Lille et Besançon, 15 à Dijon et Ambérieu, 16 à Lyon et Clermont-Ferrand, 17 à Paris et Valence, 18 à Pau et enfin 19 degrés à Bordeaux. En soirée, les averses se poursuivent sur les Pyrénées et son Piémont ainsi que sur le Roussillon. Ailleurs, le temps est calme avec un temps sec. Jérôme Lecoux, Météo France pour Autoroute Info.
1: Le transport routier est un secteur en constante évolution. Dans un instant, nous évoquerons plusieurs nouveautés appelées à changer la vie des chauffeurs poids lourds. Et tout de suite, retour de la musique avec Charlotte Cardin. Ça, c'est parfait pour voyager sous le soleil. Elle est en interview sur autoroute-info.fr. Bienvenue, bonne route.

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1: Toujours signaler cette voiture à contresens dans le secteur de la région parisienne, sur la Nationale 104, la Francilienne, ou encore sur l'autoroute A5B, quand vous êtes en direction de Melun. Attention, respectez bien les distances de sécurité et ne dépassez pas. Information bien sûr à suivre sur Autoroute Info. Jennifer Page dans un instant pour la musique. On écoutera aussi à Louisa et Bleu Soleil. Et à 14h30, on fera le point complet sur les conditions de circulation suivies des principaux titres de l'actualité de ce mardi 12 mai. Le secteur du transport routier évolue. Gros plan sur deux innovations qui pourraient bien changer la vie des chauffeurs poids lourds. Reportage de Curtis Thévenon.
2: On commence avec une technologie plutôt à contre-courant, avec Illico, toute jeune entreprise qui mise sur le poids lourd à hydrogène. Son directeur général, Ovarit Trung, nous en dit plus.
3: L'avantage, le zéro émission, le confort d'usage, l'absence de vibration, le silence, et on est beaucoup moins fatigué à la fin de la journée. Et je pense que tous les conducteurs qui ont essayé, que ce soit sur l'électrique ou l'hydrogène, généralement, ils ont envie en fait, de rester dans cet environnement-là.
2: Aujourd'hui, 4 poids lourds sont en circulation, 300 000 km parcourus en un an et 200 tonnes de CO2 évitées. En revanche, il reste un frein, le TCO, comprenez coût total de possession. Pour un poids lourd hydrogène, il est presque deux fois plus important que pour un poids lourd diesel. Comme pour l'électrique, le nombre de stations de recharge hydrogène devrait augmenter avec le temps.
3: On est localisé effectivement juste en dessous donc, de Corbeil-Essonnes, sur le territoire de la commune de Villabé. Donc vous verrez en descendant donc, le long de la 6, une station de distribution hydrogène pour faire des pleins et un centre de service où nos techniciens vous accueillent. Et puis quand vous avez un petit moment, un petit moment de convivialité autour d'un café.
2: Deuxième innovation, l'application gratuite Truckfly de Michelin qui permet aux chauffeurs poids lourds de créer des points.
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1: Fin de l'alerte contresens dans le secteur de la région parisienne. Vous circulez maintenant à nouveau dans de bonnes conditions sur la Nationale 104, sur la 5B. Plus de problème.
5: Le principe du communautaire, c'est-à-dire que plus les gens l'utiliseront, plus elle sera détaillée l'application finalement.
6: Alors exactement, puisque c'est eux qui renseignent par exemple combien il y a de places pour garer les véhicules poids lourds. Aujourd'hui, on a passé la barre des 600 000 conducteurs routiers en Europe dans l'application avec 1,3 million de téléchargements. Et donc plus elle est utilisée, plus ça permet d'avoir de la data fiable et qualitative.
2: Il y a encore beaucoup de choses à découvrir dans l'application Truckfly, comme par exemple les différents types de stations de ravitaillement ou bien des médecins pour les chauffeurs qui voyagent à l'étranger. Mais on ne va pas tout dévoiler, le mieux reste encore d'essayer pour se faire un avis.

0: 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Est-ce que tu entends ce doux refrain comme une incantation?
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2: Attention dans le secteur de la région parisienne, si vous roulez sur l'autoroute A5 en direction de la capitale après le kilomètre 31, des débris qui pourraient gêner la circulation juste après l'aire déjonchée des récompenses.
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0: Très bon mardi après-midi, sous le soleil, avec Autoroute Info, ravi d'être avec vous. Il est à 14h30 et attention, du côté de la région parisienne, autoroute A5 en direction de la capitale, après le kilomètre 31, alerte obstacle, des débris qui gênent la circulation. C'est peu de temps après l'air déjonché, les récompenses. Toujours sur l'autoroute A5, mais cette fois en direction de Nancy et de Dijon, entre Paris et le secteur de Troyes. Un poids lourd qui transporte des matériaux dangereux est en panne. Intervention toujours en cours le long des voies de circulation vers le kilomètre 52. C'est après la sortie à 18 pour Marolles-sur-Seine. Et puisque je suis dans le secteur de la région parisienne, je vous rappelle qu'il y a toujours un bouchon d'environ 1 km sur l'autoroute A5B à l'approche de Melun suite à une zone de travaux. Il y en a également des travaux dans l'entrée du diffuseur 12 Moissy-Cramayel. Donc c'est pas possible à partir de ce diffuseur de rejoindre l'autoroute A5B en direction de Paris-Est et la Nationale 104. Sinon, à part ça, ça se passe bien sur l'autoroute A6, l'axe Paris-Lyon, et pas de ralentissement à vous signaler, par exemple, en région lyonnaise. En revanche, il y aura du monde pour ce pont de l'Ascension, du monde attendu sur les routes dès demain. Les prévisions trafic avec Myriam Boyad.
1: Avec un mercredi classé rouge et même noir en Auvergne-Rhône-Alpes sur les routes de l'Hexagone, le trafic sera soutenu en direction du littoral, de la montagne ou des pays frontaliers comme l'Italie, donc sur les grands axes comme l'A6 entre Paris et Lyon ou la 43 en direction des Alpes. Si mercredi le pic de trafic arrive en fin d'après-midi, la matinée du lendemain, jeudi de l'Ascension, est prise d'assaut pour atteindre un pic autour de midi. Les deux jours suivants seront plus calmes, on profite du week-end avant un retour à la maison dimanche, dans un trafic à nouveau soutenu. On attend un pic de trafic autour de midi dans la traversée de la Bourgogne et du centre Auvergne, et plutôt autour de 17h en Rhône-Alpes.
0: Merci Myriam. L'actualité de ce mardi 12 mai, les titres de France Info.
2: Départ de feu criminel dans l'immeuble qui a pris feu hier près de Lyon.
3: Déclaration du procureur de la ville ce midi qui précise que les trois personnes tuées à Dessines-Charpieu n'avaient pas de lien avec le trafic de drogue. Conférence de presse de la ministre de la Santé cet après-midi, 16h45, pour faire le point sur l'antivirus. Une malade en France et 22 cas contacts. Tous doivent être placés en quarantaine à l'hôpital. Le procès en appel du financement de la campagne présidentielle de 2007. Le parquet général requiert aujourd'hui la condamnation de Nicolas Sarkozy pour tous les chefs d'accusation. En première instance, l'ancien président de la République avait été relaxé de 3 de ses chefs, mais condamné à 5 ans de prison ferme pour association de malfaiteurs. Le Liban compte 380 morts dans des bombardements israéliens depuis le cessez-le-feu avec l'État hébreu depuis presque un mois. Israël continue ses bombardements, surtout sur le sud du pays, divisé le Hezbollah. Et puis le début du Festival de Cannes ce soir, 79e édition. La cérémonie d'ouverture à suivre sur France Info à partir de 19h. Elle est présentée par l'actrice Eye Haidara.
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0: Et priorité à votre sécurité sur Autoroute Info. Un véhicule gênerait la circulation sur l'autoroute A6 entre Lyon et Mâcon en direction de Paris après le kilomètre 431. On est environ 6 km après l'ère des chairs. Alors, soyez prudents et pour la musique, on se fait plaisir. Le dernier tube de Bruno Mars maintenant sur Autoroute Info.

et attention à ce poids lourd qui est en panne sur l'autoroute A6 en direction de Paris. Je le vois ici en retour caméra. C'est donc entre Lyon et Mâcon, du côté de Villefranche-sur-Saône. C'est dans une courbe, attention, 6 km après l'aire des Chères, vers le kilomètre après le kilomètre 431. Pour être précis, poids lourd qui est vraiment proche de la voie de droite. Je vois des véhicules qui sont en train de le frôler. 14h45, on fera le point complet sur les conditions de circulation. J'évoquerai quelques fermetures nocturnes qui peuvent vous concerner en région lyonnaise. Et pour la musique, Tom Jones dans un instant. Et tout de suite, ce classique rock avec Muse maintenant. En direct sur l'application C'est Autoroute Info.

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1: 14h45, très bon mardi après-midi, sous le soleil avec Autoroute Info, une information qui vient de me parvenir, priorité à votre sécurité. Attention, du côté de Besançon, un poids lourd est en feu, gêne la circulation dans la sortie 4.1 Besançon-Palante quand vous sortez de l'autoroute A36. Autre danger, c'est sur l'autoroute A6, je le vois en tour de caméra, un poids lourd qui est en panne sur bande d'arrêt d'urgence quand on est en direction de Paris. Entre Lyon et Mâcon, du côté de Villefranche-sur-Saône. C'est juste après la jonction avec l'autoroute A46, après le kilomètre 431. Attention, c'est dans un virage. Intervention toujours en cours. Là, on change complètement de région. On est entre Paris et Troyes, en direction de Nancy et de Dijon, quand on roule sur l'autoroute A5. Un poids lourd qui transporte des matériaux dangereux, qui est en panne. Il y a du monde sur la partie droite de la chaussée. Anticipez bien, serré sur la gauche. Il faut respecter le corridor de sécurité. C'est vers le kilomètre 52. Anticipez bien, puisqu'il y a des travaux en ce moment du côté de Lyon et donc au-delà du réseau APRR, le tunnel du Fourvière sera fermé tout à l'heure dans les deux sens de circulation à partir de 20h30 et durant toute la nuit. Notez aussi que ce tunnel du Fourvière sera fermé pendant 5 jours, 24 heures sur 24, à partir de demain soir, 22h, jusqu'au lundi 18 mai. Réouverture prévue vers 6h du matin, le lundi 18 mai.
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1: Allez, dans un instant, nous prendrons la direction de la Côte d'Or et de la ville de Saulieu pour découvrir un musée dédié à un illustre personnage. Je ne vous dis pas qui c'est, ce sera la surprise. Et pour la musique, un peu de douceur, notre coup de cœur du moment, Sienna Spyrou, maintenant sur Autoroute Info.

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1: Priorité à votre sécurité sur Autoroute Info. Attention, du côté de Besançon, un poids lourd est en feu et beaucoup de fumée que je vois autour caméra qui se dégage de ce poids lourd. C'est dans la sortie à 4.1 Besançon Palante quand vous quittez l'autoroute A36. Il est juste après la gare de péage. Soyez extrêmement prudents, vous ralentissez bien dans cette bretelle de sortie 4.1 Besançon Palante. Georges Ezra dans un instant pour la musique, Benny King également. À 15h, on fera le point complet sur les conditions de circulation suivi des principaux titres de l'actualité de ce mardi 12 mai. Et comme promis, on va à 30 minutes de Dijon. La ville de Saulieu abrite un musée dédié au sculpteur François Pompon. Visite de ce lieu chargé d'histoire avec Ilyes Adjamlaoui.
2: On est à Saulieu, dans l'un des musées les plus intéressants de la région, puisqu'on présente à la fois les œuvres de François Pompon, mais aussi l'art, l'archéologie et l'histoire de la région de Saulieu.
3: Et maintenant, place à la visite en compagnie de Lilian Bourdin, directeur adjoint du musée Pompon.
2: Alors là, on se trouve, on est dans la deuxième salle du musée, et on a ce que nous, en tout cas ce que moi j'aime bien appeler, c'est notre petite Mona Lisa personnelle, avec justement l'évangéliaire dit de Charlemagne. À date du 6e siècle, on compte en France 3 exemplaires de plaques. On en conserve une ici au musée sur cette évangéliaire. Et les autres sont conservés notamment par la Bibliothèque nationale de France et les trésors nationaux. Et un autre exemplaire, lui, est dans une collection privée.
3: Et maintenant, direction le premier étage du musée où nous sommes directement accueillis par un gigantesque animal.
2: Eh bien, l'animal qui nous accueille, c'est le pélican de François Pompon en plâtre patiné. C'est une pièce qui est assez intéressante parce que, justement, elle représente tout ce que Pompon est capable de faire dans l'art. On a cette simplicité de l'animal, mais en même temps, on a cet animal qui nous regarde de côté et on a ce côté vraiment lisse de la pièce qui ressort.
3: Alors là, autre pièce importante du musée, autre animal imposant. Est-ce que vous pouvez nous dire ce qu'on voit exactement là devant nous?
2: Bien, quand on rentre dans la pièce, pour le coup, on est accueilli par un condor. Et cet animal a la particularité qui est en fait à l'origine le gardien de la sépulture de son épouse, Berthe Pompon, décédée en 1921. On est sur une pièce unique, réalisée en bronze et qui a été placée dans le musée en 2016 pour sa protection. Et pour la petite histoire, c'était l'animal préféré de la femme de François Pompon.
3: Et pour tous ceux qui souhaitent en découvrir davantage sur ce musée François Pompon, la ville de Saulieu est accessible depuis l'autoroute A6 en prenant la sortie numéro 23.

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1: Vous roulez en Essonne, au sud de Paris. Vous êtes sur l'autoroute A6, en direction de Lyon. Attention, si vous souhaitez bifurquer vers la Nationale 37, en direction de Fontainebleau, il y a une voiture qui gêne la circulation dans cette bifurcation A6 N37, au kilomètre 43 de l'autoroute A6.

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1: Et quel plaisir de vous accompagner en ce mardi après-midi, les 15h.
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1: Attention, danger et gêne à la circulation du côté de Besançon. Si vous êtes sur l'autoroute A36, attention si vous empruntez la sortie 4.1 Besançon-Palante. Un poids lourd est en feu, les pompiers sont sur place. Je les vois en retour caméra, c'est après la gare de péage dans cette bretelle de sortie 4.1 Besançon-Palante au kilomètre 109 de l'autoroute A36. On change complètement de région. Si vous êtes maintenant en Essonne, au sud de Paris, vous roulez sur l'autoroute A6, vous êtes en direction de Lyon et vous souhaitez bifurquer sur la Nationale 37 en direction de Fontainebleau, kilomètre 43. Il y a une voiture qui gêne la circulation dans cette bifurcation A6 N37. Beaucoup plus au sud, maintenant dans le département du Rhône, sur l'autoroute A6, toujours en direction de Paris, entre Lyon et Mâcon, du côté de Villefranche-sur-Saône. Je vois toujours ce poids lourd qui est en panne sur bande d'arrêt d'urgence, mais c'est dans un virage. C'est juste après la jonction avec l'autoroute A46, à l'approche de la grande barrière de péage de Villefranche-Lima. Sinon, ça se passe bien sur cette autoroute A6, l'axe Paris-Lyon. Pas vraiment de ralentissement, même si le trafic se densifie en région lyonnaise, notamment tout au bout de l'autoroute A42. En région parisienne, on a deux bouchons à vous signaler. Le premier, c'est dans la bretelle de jonction A5K, Nationale 104, en direction d'Évry-Corbeil-Essonne. Et puis un autre bouchon à l'approche de Melun, tout au bout de l'autoroute A5B, suite à une zone de travaux. Côté météo, un temps calme mais sec avec du soleil pour vous accompagner cet après-midi. 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
2: Fil Info, puisqu'il est 14h47 avec vous, Marie-Marty Rossian. Condamnation intégrale requise contre Nicolas Sarkozy à son procès en appel.
3: C'est ce qu'a demandé le parquet général. Condamnation demandée donc pour l'ensemble des faits pour lesquels l'ancien président comparait, y compris la corruption et le financement illégal de sa campagne présidentielle de 2007. Il a bien existé un accord entre Nicolas Sarkozy et Muammar Kadhafi, estime de son côté l'avocat général. Une conférence de presse de la ministre de la Santé prévue tout à l'heure à 16h45 pour faire le point sur l'antivirus. Stéphanie Rist qui sera aux côtés d'épidémiologistes. De son côté, le chef de l'Organisation mondiale de la santé estime que notre travail n'est pas terminé. Il prévient que de nouveaux cas positifs pourraient être signalés prochainement et appelle à respecter les conseils et recommandations de l'OMS. Et puis avis aux fans du PSG qui souhaiteraient se retrouver pour suivre la finale de la Ligue des Champions face à Arsenal. Ça sera possible au Parc des Princes. Le club parisien annonce que le match y sera retransmis le 30 mai prochain. Les supporters peuvent déjà s'inscrire pour être alertés donc de l'ouverture à venir de la billetterie.
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1: Et avant le retour de l'information trafic, Lewis Capaldi maintenant sur Autoroute Info.

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2: Priorité à votre sécurité sur Autoroute Info. Une information importante, c'est la fermeture de la sortie 4.1 Besançon-Palante quand vous roulez sur l'autoroute A36 suite à un poids lourd qui est en feu dans cette bretelle de sortie. À 15h15, on fera le point complet sur les conditions de circulation. 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Et pour la musique, un classique rock, The Offspring, après Soul Charlie Winston.

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1: Alerte obstacle du côté de Mâcon sur l'autoroute A40 en direction de Chamonix après le kilomètre 202. Sa proximité de la sortie 2 pour Pont

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1: Très bon mardi après-midi. Attention, du côté de Besançon, si vous êtes sur l'autoroute A36, vous ne pouvez pas sortir, vous ne pouvez pas emprunter la sortie 4.1 Besançon-Palante en raison d'un poids lourd qui est en feu dans cette bretelle de sortie. Poids lourd qui est en panne sur l'autoroute A6 entre Lyon et Mâcon en direction de Paris, du côté de Villefranche-sur-Saône. Je le vois en tour caméra. Attention, c'est dans un virage. Le patrouilleur est sur place après le kilomètre 431. C'est juste après la jonction avec l'autoroute A46. Et puis toujours un obstacle signalé sur l'A40 du côté de Mâcon en direction de Chamonix après le kilomètre 202. Après le kilomètre 202, un sac poubelle qui gêne la circulation à proximité de la sortie 2 pour Pont-de-Vaux. Côté trafic, ça s'écoule plutôt bien malgré un trafic de plus en plus dense en région lyonnaise. En revanche, du côté de Paris, on a toujours un bouchon d'environ 2 km au bout de l'autoroute A5B à l'approche de Melun. Et tiens, une information qui concerne l'autoroute A5B, priorité à votre sécurité en raison d'une zone de travaux. Le diffuseur 12 Moissy-Cramayel est fermé sur l'autoroute A5B en direction de Paris-Est et de la Nationale 104.
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1: Et côté météo, c'est beaucoup mieux qu'hier à la même heure. Un ciel bien dégagé dans l'ensemble sur l'est du pays. Temps calme et sec avec du soleil en région Île-de-France et sur les régions Grand Est, Bourgogne-Franche-Comté ou encore Rhône-Alpes. À quoi faut-il s'attendre pour cette fin de journée et pour demain? Les prévisions de Météo France avec Jérôme Lecoux.
2: Mardi après-midi, le temps est à l'amélioration. Les précipitations se font rares, excepté près des Pyrénées, où l'orage continue à gronder sous un ciel menaçant. Les éclaircies se développent en revanche sur le Grand Est, le bassin parisien, le centre-val de Loire, la Bourgogne et l'Auvergne, ainsi qu'entre la Garonne et l'Océan. Le soleil se montre encore plus généreux sur le Jura, les Alpes, le Lyonnais et la vallée du Rhône, ainsi que sur la Provence. Le Mistral s'établit à 60 km/h dans son domaine. Les températures maximales sont fraîches, en particulier sur le nord et l'est du pays, avec seulement 13 degrés attendus à Nancy et Langres, 14 à Lille et Besançon, 15 à Dijon et Ambérieux, 16 à Lyon et Clermont-Ferrand, 17 à Paris et Valence, 18 à Pau et enfin 19 degrés à Bordeaux. En soirée, les averses se poursuivent sur les Pyrénées et son Piémont ainsi que sur le Roussillon. Ailleurs, le temps est calme avec un temps sec. Jérôme Lecoux, Météo France pour Autoroute Info.
1: Dans un instant, nous parlerons de vannes aménagées sur Autoroute Info. Et pour la musique, c'est le dernier tube de Pierre Garnier. Maintenant, bonne route à tous, bon voyage. Extrait de son album. Chaque seconde, voilà, je cherchais le titre de son album. C'est extrait l'album Chaque seconde. Bonne route, bon voyage. 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
1: Un poids lourd qui roule en ce moment à très faible allure sur l'autoroute A40 en direction de Chamonix, actuellement vers le kilomètre 115. Attention, après la sortie 9 pour Saint-Germain-de-Laye.

0: Très bon mardi après-midi. Je vous rappelle la fermeture de la sortie 4.1 Besançon-Palante quand vous êtes sur l'autoroute A36. Et puis en Essonne, suite à une zone de travaux, fermeture du diffuseur 12 Moissy-Cramayel quand vous êtes sur l'autoroute A5B en direction de Paris-Est et de la Nationale 104. Dans un instant, le retour de la musique avec Nelly Furtado ou encore Yazoo. Et à 15h30, le point complet sur les conditions de circulation, suivi des principaux titres de l'actualité de la journée. La van life a le vent en poupe depuis plusieurs années, mais au-delà de la carte postale, quels sont les avantages et les inconvénients de ce mode de voyage? On fait le point avec Émilien Fèvre.
1: Pour en savoir plus, j'ai rencontré Christophe Léger, responsable de l'agence Vanaway à Dijon, qui loue des vannes et des fourgons aménagés. Ce que l'on peut dire, c'est que le profil des personnes intéressées est éclectique.
2: On a toutes sortes de clientèles, des jeunes qui veulent partir en vacances, des couples et des personnes âgées jusqu'à 80 ans qui veulent vivre aussi une expérience différente de ce qu'ils ont toujours connu, des campings, de la caravane et de l'hôtel.
1: 90% de ces personnes qui tentent l'aventure le font pour la première fois. Parmi les questions que l'on peut se poser, il y a évidemment celle de la différence avec le camping-car. Cela tient principalement de la base. Christophe Léger.
2: Un van est sur la base de la carrosserie d'un utilitaire. Alors que le camping-car, c'est sur un plateau sur lequel on a rajouté un élément ni plus ni moins qu'une caravane.
1: Et cela apporte des avantages vis-à-vis de la conduite et du stationnement.
2: Le van reste dans la catégorie utilitaire. Donc la restriction de stationnement est moins limitée que le camping-car. À savoir que le camping-car est considéré comme un élément habitable, ce qui n'est pas forcément le cas d'un van. Le van, à partir du moment où il n'y a pas de signe extérieur d'habitation, peut stationner partout. Qu'un camping-car n'a pas cette facilité de stationnement.
1: Évidemment, cela n'enlève en rien l'obligation de respecter le code de la route et notamment les interdictions de stationner à certains endroits et certaines heures. À part cela, il faut simplement profiter. Christophe Léger.
2: L'idée des vacances en van ou en fourgon, c'est les vacances liberté. C'est partir avec le minimum d'affaires, revenir avec le maximum de souvenirs, de découvrir les endroits magnifiques de notre pays et des autres pays. On roule, on s'arrête, on voit quelque chose de merveilleux, et ben on fait une petite pause prolongée, on n'a pas de chronomètre pour savoir à quelle heure on doit arriver pour manger ou pour partir. On a tout ce qu'il faut. Et une chose primordiale, laisser les espaces nature propres.
1: Pour vous essayer à la van life, la location débute à 500 euros la semaine pour un fourgon en saison basse, histoire de goûter vous aussi à ce petit vent de liberté.

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1: Attention sur l'autoroute A432, l'autoroute qui longe l'aéroport de Lyon-Saint-Exupéry, des obstacles, des cônes de chantier qui se sont renversés dans une zone de travaux après le kilomètre 31. C'est vraiment à proximité de la sortie 5 pour Crémieux-Saint-Exupéry.

0: Et ravi d'être avec vous, il est à 15h30. Attention, des obstacles gênent la circulation sur l'autoroute qui longe l'aéroport de Lyon-Saint-Exupéry. La 432, vous êtes concerné en direction de Paris après le kilomètre 31. Des cônes de chantier qui gênent dans une zone de travaux à proximité de la sortie 5 pour Saint-Exupéry, Crémieux. L'autoroute A6, maintenant entre Lyon et Mâcon, du côté de Villefranche-sur-Saône, quand on va en direction de Paris vers le kilomètre 431. Attention, c'est dans une courbe, poids lourd, toujours en panne sur bande d'arrêt d'urgence. Patrouilleur APRR sur place en protection. Et beaucoup plus au nord, dans l'est, du côté de Besançon. Je vous rappelle que si vous êtes sur l'autoroute A36, vous ne pouvez pas emprunter la sortie 4.1 Besançon-Palante. Elle est fermée suite à un poids lourd qui est en feu dans cette bretelle de sortie. Bon, côté trafic, il y a du monde du côté de Paris, du côté de Lyon, du côté de Sochaux également sur l'autoroute A36. Mais pour l'instant, pas vraiment de ralentissement. En revanche, il y aura du monde pour ce pont de l'Ascension. Du monde attendu sur les routes dès demain. Les prévisions trafic avec Myriam Boyade.
1: Avec un mercredi classé rouge et même noir en Auvergne-Rhône-Alpes sur les routes de l'Hexagone, le trafic sera soutenu en direction du littoral, de la montagne ou des pays frontaliers comme l'Italie, donc sur les grands axes comme l'A6 entre Paris et Lyon ou la 43 en direction des Alpes. Si mercredi, le pic de trafic arrive en fin d'après-midi, la matinée du lendemain, jeudi de l'Ascension, est prise d'assaut pour atteindre un pic autour de midi. Les deux jours suivants seront plus calmes, on profite du week-end avant un retour à la maison dimanche, dans un trafic à nouveau soutenu. On attend un pic de trafic autour de midi dans la traversée de la Bourgogne et du centre Auvergne, et plutôt autour de 17h en Rhône-Alpes.
0: Merci Myriam. 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
2: Une minute, les grands titres avec vous, Laura Dulieu. Et à la une, cet automobiliste renvoyé devant les assises.
3: Où il sera jugé pour meurtre, celui du cycliste Paul Varry en octobre 2024, écrasé dans le 8e arrondissement de Paris. L'homme est accusé d'avoir percuté volontairement avec son SUV le cycliste en lui roulant volontairement sur le corps. Sa mort avait déclenché une mission gouvernementale contre la violence sur les routes. La France demande une coordination plus étroite des protocoles sanitaires dans l'Union européenne, alors que l'exécutif durcit les conditions d'isolement des cas contacts d'antivirus. Ils doivent être confinés à l'hôpital et non plus chez eux. La ministre de la Santé tiendra une conférence de presse tout à l'heure avec des épidémiologistes pour faire un point sur la situation. En Cisjordanie, 70 enfants palestiniens ont été tués depuis le début des opérations israéliennes en janvier 2025, selon l'UNICEF, qui précise que 93% d'entre eux ont été tués par Israël. Tandis qu'au Liban, Israël a tué au moins 380 personnes depuis l'entrée en vigueur du cessez-le-feu, selon le ministère libanais de la Santé. Au Royaume-Uni, la pression s'accentue sur le Premier ministre Keir Starmer avec des appels à sa démission d'au moins 80 députés et la démission de 3 membres de son gouvernement après les élections locales perdues par le Parti travailliste. Keir Starmer, lui, réaffirme vouloir continuer à gouverner.
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0: Le retour de l'information trafic, bien sûr, dans un instant. Vous restez bien connectés à Autoroute Info et tout de suite une nouveauté qu'on adore. C'est parfait, ça, pour voyager sous le soleil. Thème Impala avec Jenny sur Autoroute Info.

Des obstacles gênent la circulation sur l'autoroute qui longe l'aéroport de Lyon-Saint-Exupéry. La 432, quand on est en direction de Paris, c'est vers le kilomètre 30. Des cônes de chantier qui se sont renversés dans une zone de travaux à proximité de la sortie 5 pour Crémieux. Autre gêne à la circulation, c'est du côté de Villefranche-sur-Saône, entre Lyon et Mâcon, dans ce sens-là, puisque c'est en direction de Paris, qu'un poids lourd est en panne sur bande d'arrêt d'urgence. C'est dans un virage, le patrouilleur est sur place, il est en train de neutraliser la voie de droite qui va être neutralisée également tout au bout de l'autoroute A46 avant de rejoindre l'autoroute A6 du côté de Villefranche-sur-Saône. À 15h45, on fera le point complet sur les conditions de circulation. J'évoquerai quelques fermetures nocturnes qui peuvent vous concerner en région lyonnaise. Et pour la musique, Ophélie Winter, après Bad Simons sur Autoroute Info. 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
1: 15h45, des obstacles gênent la circulation sur l'autoroute qui longe l'aéroport de Lyon-Saint-Exupéry, la 432 quand on est en direction de Paris, après le kilomètre 31, des cônes de chantier dans une zone de travaux à proximité de la sortie 5 Saint-Exupéry. Autre danger, c'est sur l'autoroute A6 entre Lyon et Mâcon, du côté de Villefranche-sur-Saône, en direction de Paris, après le kilomètre 431. Un poids lourd qui est en panne dans une courbe. La voie de droite vient d'être neutralisée par le patrouilleur qui est sur place. Voie de droite neutralisée également tout au bout de l'autoroute A46 avant de rejoindre cette autoroute A6 au niveau de Villefranche-sur-Saône. Sinon, côté trafic, ça se passe bien. Quelques ralentissements simplement dans une toute autre région, dans le secteur de la région parisienne, à l'approche de Melun, au bout de l'autoroute A5B, suite à une zone de travaux. En revanche, en région lyonnaise, le trafic qui se densifie, mais pas de bouchons pour l'instant. Mais du côté de Lyon, au-delà du réseau APRR, le tunnel de Fourvière va fermer tout à l'heure dans les deux sens de circulation à partir de 20h30 jusqu'à demain matin à 6h. Notez également que le tunnel de Fourvière va fermer durant 5 jours, 24h sur 24, à partir de ce mercredi soir jusqu'au lundi 18 mai vers 6h du matin.
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1: Et avant le retour de l'information trafic, c'est Alex Warren sur Autoroute Info.

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2: Des obstacles gênent la circulation sur la 432, l'autoroute qui longe l'aéroport de Lyon-Saint-Exupéry en direction de Paris. Des cônes de chantier dans une zone de travaux après le kilomètre 31 à proximité de la sortie 5 pour Saint-Exupéry. Kim Carnes dans un instant pour la musique. On écoutera aussi One Republic et à 16h le point complet sur les conditions.

0: de circulation. Et avant de retrouver Emma Laugerette pour l'information trafic, direction le parc d'attractions Nigleland, proche de la 5, dans le département de l'Aube. Myriam Boyade a profité d'un tour de grande roue pour discuter de l'histoire du lieu avec son président, Christophe Gélis.
1: Eh bien, en fait, c'est mon oncle et mon père qui ont créé Nigleland en 1987. Avant, ils étaient forains, itinérants. Et un jour, ils se sont décidés de s'installer définitivement dans le terrain familial. Sans trop d'argent au départ, ils ont construit Nigleland au fur et à mesure, petit à petit, pour devenir aujourd'hui un des parcs préférés des Français, deuxième parc européen récemment.
2: Comment ça leur est venu, cette idée-là?
1: Alors, en fait, en 1982, ils ont fait un voyage aux États-Unis parce qu'il y avait quelque chose qui ouvrait qui s'appelait Disney World en Floride. Ils ont inventé un concept à l'époque, les Américains, où c'était une destination à part entière avec deux parcs, plusieurs hôtels. C'était plus juste une journée où tu venais manger une barbe à papa et tu repartais chez toi. Donc, concept de destination, ils ont tout de suite adoré. Ils se sont dit, faut qu'on fasse ça en France, mais on n'a pas d'argent.
2: Donc, et vous, ils ont fait comment?
1: Du coup, ils sont venus dans l'endroit le moins cher, à mon avis, de France au niveau foncier. Ils sont mis dans la propriété familiale et ils ont tenté un pari. Et puis voilà, ils ont réussi.
2: Et ils ont commencé avec combien d'attractions?
1: Eh ben en fait, ils ont profité d'un alignement de planètes assez peu banal. C'est que se sont fait refuser les emprunts par les banques. Et du coup, mon grand-père, qui avait un carrousel à l'époque, leur a donné le manège en disant « je pars à la retraite, ça vous en fait un de plus ». Eux, ils ont mis leur manège forain. Et une société allemande a fait faillite à ce moment-là. Et ils avaient trois attractions, le petit train, les petits chevaux et autres, en stock, produites dans l'usine. Donc ils ont récupéré ça quasiment gratuitement. Donc Nigleland a commencé à ce moment-là avec 5 manèges, 5 francs l'entrée.
2: Ensuite, le parc, il a grandi. De quelle manière? Ça a été rapide? Ça a été lent? Ça a été compliqué peut-être aussi?
1: Ça a été assez lent. Chaque année, il rajoutait entre une ou deux attractions. Puis après, il fallait rajouter des restaurants, des spectacles, des infrastructures, des bâtiments de stockage, des parkings. Je vous fais pas toute la liste. Ça a été un long parcours. Et puis maintenant, on arrive à une taille quand même conséquente avec des centaines de milliers de visiteurs qui viennent au parc.
3: Aujourd'hui, le parc accueille plus de 750 000 visiteurs à l'année, compte plus de 40 attractions et spectacles, deux hôtels et ouvre ses portes du mois d'avril jusqu'au mois de novembre.

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1: 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On fait le point sur vos conditions de circulation, il est 16h.
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1: Oui, mardi après-midi, on parle toujours d'un poids lourd en panne. Ça gêne la circulation dans le Rhône. Si vous êtes sur l'A6 ou l'A46, vous êtes concerné. Alors tout d'abord, pour ceux qui circulent sur l'autoroute A46, ça vous concerne en fait dès que vous bifurquez sur l'autoroute A6, donc dans le département du Rhône. Un poids lourd est en panne vraiment tout au bout de la bretelle qui fait la jonction entre les deux autoroutes. Une partie de la voie qui permet de s'insérer sur cette autoroute A6 a été neutralisé par le patrouilleur. Et puis pour ceux qui sont déjà sur l'A6 qui roule en direction de Paris, c'est au kilomètre 430 hein, que ce poids lourd est arrêté. Et bien faites attention, il y a là aussi un trafic dense, du monde qui va essayer de s'insérer sur les voies circulables avec un petit peu moins de place que d'habitude. Donc essayez de serrer à gauche, ça leur permettra de le faire un petit peu plus facilement. On part dans le Doubs sur l'autoroute A36, toujours une fermeture, celle du diffuseur 4.1 pour besoin sont palantes, impossible de sortir ou de rentrer sur l'autoroute par ce diffuseur. La raison, eh bien, un poids lourd a pris feu au niveau d'un parking juste après les barrières de péage. Un bouchon est en train de se former. Cette fois-ci, on part du côté de la région parisienne, tout au bout de l'autoroute A5B. On est dans l'Essonne. Donc, pour ceux qui roulent en direction de Melun, hein, juste avant d'arriver à Melun, il faut 5-10 minutes pour faire 1 km d'après les dernières remontées GPS, puisqu'il y a une zone de chantier, les voies sont réduites. Vous êtes nombreux en région parisienne, donc ça ralentit un petit peu. À part ça, ça se passe globalement bien sur les autres axes que vous empruntez. Trafic fluide. On parlait d'obstacles en région lyonnaise sur la 432. Ça a bien été ramassé. Et tout de suite, le point sur l'actualité générale. On écoute les titres de France Info.
2: Au Liban, une frappe israélienne tue deux secouristes dans le sud du pays.
3: C'est ce que rapporte à l'instant la défense civile. Ces derniers étaient en intervention auprès d'un blessé visé par une autre frappe israélienne. Depuis le début de l'instauration donc, du cessez-le-feu mi-avril, ces frappes ont fait près de 400 morts au Liban, d'après le ministère de la Santé. À Nice, après que deux personnes ont été tuées hier dans le quartier des Moulins, l'enquête est désormais élargie, notamment au chef d'association de malfaiteurs. Deux hommes âgés de 38 et de 57 ans ont été tués près d'un point de vente de stupéfiants. Le journaliste français Christophe Glaise a eu droit à une visite consulaire hier, la toute première depuis son incarcération en Algérie il y a près d'un an. D'après Reporters sans frontières, le journaliste sportif a déclaré avoir la santé et le mental. Et puis 200 000 personnes attendues à Cannes dès ce soir et pour une dizaine de jours. C'est la 79e édition du festival qui débute avec la cérémonie d'ouverture ce soir à 19h. Le cinéaste néo-zélandais Peter Jackson, auteur de la trilogie du Seigneur des Anneaux, va recevoir une palme d'or d'honneur.
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1: Et le retour de l'infotrafic dans moins de 5 minutes, juste après la playlist Autoroute Info avec ceux qui seront en concert ensemble prochainement à La Cigale à Paris, Jack et Carla.

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1: Avec un obstacle signalé en Essonne, si vous êtes sur l'A6, que vous roulez en direction de Lyon, vous êtes concerné. Attention, point kilométrique 34. C'est là qu'une planche en bois a été vue sur les voies circulables. Levez bien le pied, on est après la sortie 11 pour le Coudray-Monceau, juste au niveau du diffuseur 12 de Saint-Fargeau-Pontiry. Un obstacle sur votre route, sur l'A6, direction Lyon, kilomètre 34.

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2: Une nouvelle information prioritaire qui vient de me parvenir. Attention, si vous circulez sur l'autoroute A404 et que vous êtes donc dans le secteur de Yonnax, que vous bifurquez sur l'autoroute A40, il y aurait un véhicule arrêté dans la jonction entre les deux autoroutes. Très peu d'informations pour le moment. On en saura plus dans les prochaines minutes. Attention également en région lyonnaise pour ceux qui circulent, notamment sur l'autoroute A46. Ça y est, il y a un bouchon qui s'est formé juste avant la jonction avec l'autoroute A6. La raison, c'est qu'il y a une voie neutralisée au niveau de la bretelle qui fait la jonction entre les deux autoroutes. Donc pour ceux qui sont sur l'autoroute A46 en direction de Paris, avant de bifurquer sur l'autoroute A6, un petit peu d'attente. Évidemment, ça aussi, on en reparle dans le détail. À 16h14, le point complet sur vos conditions de circulation. Après Christina Aguilera, dans la playlist Autoroute Info. Et tout de suite, on va chercher un peu de bonne humeur avec Imani pour ce mardi après-midi. Bonne route.

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1: 16h14, on parle d'un bouchon du côté de la région lyonnaise et surtout pour ceux qui quittent Lyon par l'autoroute A46. Donc quand vous êtes en direction de Paris, c'est juste avant la jonction avec l'autoroute A6 qu'il y a 3 km de trafic perturbé. La raison de ce bouchon, en fait, il y a un poids lourd qui est tombé en panne vraiment dans la bretelle qui fait la jonction entre l'A46 et l'autoroute A6 en direction de Paris. Le patrouilleur qui intervient sur place a été obligé de neutraliser une partie de cette bretelle qui permet de s'insérer sur les voies de l'autoroute A6. Et forcément, vous êtes toujours très nombreux dans ce secteur de la région lyonnaise. Il y a un petit peu d'attente. Les remontées GPS indiquent 10 à 15 minutes pour passer l'entièreté du bouchon. Restez prudents, restez patients également. On parle également d'un bouchon en région parisienne pour ceux qui sont sur l'A5B juste avant d'arriver à Melun. En fait, il y a une zone de chantier. Là aussi, les voies sont réduites. Donc, ça ralentit un petit peu. Et puis, un peu d'attente également tout au bout de la 5A au niveau de la jonction avec la Nationale 104. On revient également sur des obstacles signalés dans l'Essonne sur la 6 direction Lyon, point kilométrique 34. Il s'agirait d'une planche en bois après la sortie 11 pour le Coudray Monceau. Levez bien le pied. Et puis on fait un petit détour par le département du Doubs. Si vous êtes sur l'autoroute A36, il est impossible de rentrer ou sortir de l'autoroute par le diffuseur 4.1 de Besançon-Palante. Un peu plus tôt, il y a un poids lourd qui avait pris feu juste après les barrières de péage. Il y a toujours les pompiers, les services de sécurité de l'autoroute qui interviennent sur place. Donc pour le moment, sortie indisponible.
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1: Un mot sur la météo, ça se passe très bien du côté du ciel, hein, pas d'intempéries sur votre trajet, en tout cas pour le moment. On va voir comment ça évolue, on écoute les prévisions de Météo France et c'est avec Jérôme Lecoux.
2: Mardi après-midi, le temps est à l'amélioration. Les précipitations se font rares, excepté près des Pyrénées, où l'orage continue à gronder sous un ciel menaçant. Les éclaircies se développent en revanche sur le Grand Est, le bassin parisien, le centre-Val de Loire, la Bourgogne et l'Auvergne, ainsi qu'entre la Garonne et l'Océan. Le soleil se montre encore plus généreux sur le Jura, les Alpes, le Lyonnais et la vallée du Rhône, ainsi que sur la Provence. Le Mistral s'établit à 60 km/h dans son domaine. Les températures maximales sont fraîches, en particulier sur le nord et l'est du pays, avec seulement 13 degrés attendus à Nancy et Langres, 14 à Lille et Besançon, 15 à Dijon et Ambérieu, 16 à Lyon et Clermont-Ferrand, 17 à Paris et Valence, 18 à Pau et enfin 19 degrés à Bordeaux. En soirée, les averses se poursuivent sur les Pyrénées et son Piémont ainsi que sur le Roussillon. Ailleurs, le temps est calme avec un temps sec. Jérôme Lecoux, Météo France pour Autoroute Info.
1: Et dans quelques minutes, on parlera du don de sang, un geste qui sauve des vies au quotidien. Ce sera le sujet du prochain reportage après l'infotrafic et après la musique avec MC Solar et Zao sur Autoroute Info.

0: Et une nouvelle difficulté à signaler, attention, information prioritaire, si vous circulez dans le Rhône sur l'A6 en direction de Lyon, point kilométrique 423, il y a un véhicule qui est arrêté sur bande d'arrêt d'urgence avec patrouilleurs et dépanneurs qui interviennent sur place, mais la situation est un petit peu dangereuse, donc il faut vraiment ne pas arriver trop vite. Vous êtes nombreux à circuler dans ce secteur, le secteur de Villefranche-sur-Saône. Essayez de serrer à gauche pour garder une voie entre votre véhicule et ceux qui interviennent sur bande d'arrêt d'urgence, je rappelle, sur la 6 direction Lyon, kilomètre 423, c'est après la sortie 31.1 de Villefranche-sur-Saône. Et puis pour ceux qui sont sur la 46, qui souhaitent rejoindre l'autoroute A6 en direction de Paris, toujours du côté de entre Lyon et Villefranche-sur-Saône, il y a toujours de l'attente, 3 km de bouchon pour une quinzaine de minutes de temps de parcours d'après les remontées GPS. Pour aller évoquer plus en détail au point complet à 16h30 sur tout ce qui se passe sur votre trajet après Maneskin, après les White Strips dans la playlist Autoroute Info. Et tout de suite, on parle d'un geste qui peut sauver des vies, le don de sang. Marie-Luce Bouennec, biologiste médicale à l'établissement français du sang à Dijon, nous détaille d'abord les critères requis pour être donneur. Elle est au micro de Jérémy Esclavard.
1: Pour donner son sang, il faut avoir 18 ans et moins de 70 ans. Il faut avoir un poids supérieur à 50 kilos. Les femmes peuvent donner 4 fois par an, les hommes 6 fois par an. Et on n'a pas besoin d'être à jeun. Il faut bien s'hydrater avant de venir.
2: Quand c'est la première fois qu'on veut donner, on vient, on répond à un questionnaire et c'est bon, ou il y a quand même une période entre le moment où on vient et le moment où on donne notre sang?
1: Quand vous venez, vous remplissez un questionnaire, vous voyez un médecin et ensuite vous faites le don de sang, si vous êtes éligible. C'est tout de suite après la consultation médicale. Un don de sang total, c'est environ 20 minutes, sachant qu'il faut rester pour prendre une collation, pour qu'on puisse surveiller s'il n'arrive rien ou s'il n'y a pas de conséquences sur le don.
3: Des dons de sang, il en faut bien évidemment tout au long de l'année, mais il arrive que pendant certaines périodes, les stocks soient en tension. Marie-Luce Bouennec.
1: Il faut comprendre que les besoins, ils sont permanents. Alors, il est vrai que les périodes de congés, les périodes de pont, on sait qu'on va avoir moins de donneurs. On essaye d'anticiper pour collecter en amont un peu plus parce qu'on sait qu'on va avoir des périodes de tension. On essaye de réguler comme ça, mais il faut vraiment que les donneurs se mobilisent en permanence et on peut donner sur son lieu de vacances. C'est pas parce qu'on n'est pas chez soi ou dans sa région qu'on ne peut pas donner, puisqu'on peut donner sur l'ensemble du territoire national et qu'il y a des collectes régulières.
2: Est-ce que vous avez un conseil ou quelque chose à dire à ceux qui n'ont jamais donné et qui hésitent à franchir le pas?
1: Alors, le don, c'est quelque chose qui, je trouve, est valorisant pour soi-même, très important pour quelqu'un qui en a besoin. Et je pense que l'appréhension qu'on peut avoir, peut-être du prélèvement, peut-être de l'aiguille, en fait, il faut venir l'avoir fait et voir comment ça se passe. Les équipes qui prélèvent, elles font tout pour que ça se passe très très bien, que les gens soient vraiment à l'aise. Les maisons du don sont des endroits qui sont très confortables, j'allais dire. Tout est fait pour que le donneur se sente bien.
3: Pour répondre aux besoins, il faut 600 dons de sang par jour en Bourgogne-Franche-Comté, un chiffre qui monte à 10 000 au niveau national.

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1: Mardi après-midi, en effet, il est 16h30 et on continue la route ensemble avec des difficultés liées au trafic en région parisienne, en région lyonnaise. Si vous êtes sur la 46, que vous quittez Lyon et que vous bifurquez sur l'autoroute A6, il y a un petit peu d'attente puisqu'il y avait tout à l'heure un poids lourd qui était en panne juste au niveau de la bretelle de jonction entre les deux autoroutes. Ça y est, il a bien pu être dépanné. Le patrouilleur a rendu toutes les voies à la circulation, donc ça devrait se fluidifier dans les prochains instants, mais en tout cas pour le moment c'est vrai que ça prend du temps pour qu'un bouchon se résorbe. Il faut toujours une quinzaine voire une vingtaine de minutes pour faire 3 km de trafic perturbé avant de bifurquer sur l'autoroute A6 depuis l'autoroute A46. En région lyonnaise, un peu d'attente également pour ceux qui sont cette fois-ci sur l'A6 en direction de Lyon, juste avant le passage du tunnel sous Fourvière. Il y a 2 km de bouchon et puis ça vient à l'instant de me parvenir, une info prioritaire pour ceux qui circule dans le Rhône sur la 6 direction Lyon. Un véhicule arrêté, kilomètre 423. En tout cas, je vois en retour caméra qu'il y a le dépanneur qui intervient au niveau d'un véhicule en panne. Le dépanneur est vraiment très proche des voies circulables. Il faut ralentir, bien serré sur la gauche. On est dans le secteur de Villefranche-sur-Saône, à juste après la sortie 31.1 pour Villefranche-Centre. On va cette fois-ci du côté de la région parisienne avec un bouchon tout au bout de l'autoroute A5. Avant d'arriver à Melun, il y a une zone de chantier, les voies sont réduites, il faut une dizaine de minutes pour faire 2 km. Et puis tout au bout de la 5A également, au niveau de la jonction avec la Nationale 104, là aussi un petit peu d'attente. On fait un détour par le département du Doubs pour être complet, et plus particulièrement le secteur de Besançon. Si vous êtes sur la 36, dans les deux sens de circulation, c'est impossible de sortir de l'autoroute par le diffuseur 4.1 Besançon-Palante qui est fermé suite à l'incendie d'un poids lourd. Allez, vous restez avec nous tout de suite. Le point sur l'actualité générale avec les titres de France Info.
2: Vous, Antoine Joffin. Et le Sénat qui dit non à la proposition de loi sur l'aide à mourir, à tout le texte après avoir rejeté un article. Hier soir, les sénateurs ont supprimé tous les autres articles cet après-midi. Le patron des sénateurs LR demande un référendum au gouvernement. S'il laisse le dernier mot à l'Assemblée nationale, ce serait un passage en force, prévient Bruno Retailleau. Sur l'antivirus, Stéphanie Rist donne une conférence de presse dans 20 minutes aux côtés de plusieurs spécialistes. Une malade en France, 22 cas contacts qui sont hospitalisés ou en cours d'hospitalisation. Précise la ministre de la Santé. Les recettes fiscales de l'État liées au carburant en baisse de 300 millions d'euros sur les 10 premiers jours de mai, annonce le Premier ministre, qui l'explique par une baisse de la consommation de 30%. Il n'y a pas et il n'y a jamais eu de cagnotte, écrit Sébastien Lecornu sur le réseau X. Et puis France Info vous fait vivre ce soir l'ouverture du Festival de Cannes. Cérémonie à suivre en direct à partir de 19h. 22 films sont en compétition pour la Palme d'Or, mais pas la Vénus électrique qui sera projetée dès ce soir.
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1: Et retour de l'infotrafic dans moins de 5 minutes, juste après la playlist Autoroute Info, pour patienter peut-être dans les bouchons, comme c'est le cas en région lyonnaise, en région parisienne. On parle de tout ça juste après Vanessa Paradis sur Autoroute Info. Bonne route.

Des difficultés liées au trafic pour cet après-midi sur votre route en région lyonnaise. Attention pour ceux qui sont sur la 46 en direction de Paris. C'est juste avant la jonction avec l'autoroute A6 qu'il y a toujours un petit peu d'attente. En fait, il y avait un poids lourd qui était en panne tout à l'heure au niveau de la bretelle qui fait la jonction entre les deux autoroutes. Une voie était partiellement neutralisée. C'est pour ça que ça a créé un bouchon. L'événement est terminé, mais ça prend du temps pour que ça se résorbe. Il faut toujours une quinzaine de minutes pour faire 3 km sur la 46, donc juste après la sortie de Pour Trévoux. Vous restez avec nous, 16h45, c'est le point complet sur vos conditions de circulation. Avant ça, la musique avec Néné Chéri dans un instant, et tout de suite on retrouve celui qui sera en concert. Il fait un peu la tournée des festivals en France cet été. Il sera en Francopholie en juin, au Golden Coast à Dijon fin août. C'est Mac Lemore sur Autoroute Info.

0: Pour ceux qui sont sur l'A46 en direction de Paris, c'est juste avant la jonction avec l'autoroute A6 qu'il y a toujours un petit peu d'attente. Je vois en retour caméra en effet que alors ça avance, mais ça avance vraiment lentement. La raison de ce bouchon, en fait, tout à l'heure, il y a un poids lourd qui est tombé en panne dans la bretelle qui fait la jonction entre l'A46 et l'autoroute A6. Alors c'est terminé, il a bien pu être dépanné, mais ça prend toujours un petit peu de temps pour que le bouchon se résorbe. Pour le moment, toujours un peu de patience, 2 km de trafic perturbé, puis un peu d'attente également tout au bout de l'autoroute A42 en direction de Lyon après le diffuseur 4 de Parc de Miribel, et de l'attente aussi tout au bout de l'autoroute A6 et de la métropole 6 pour ceux qui roulent direction Lyon au passage du tunnel sous Fourvière. On parle de bouchons également en région parisienne sur l'A5B direction Melun. Il y a une zone de chantier, les voies sont réduites et vous êtes nombreux à circuler, donc il faut un peu plus de temps que d'habitude pour faire 3 km, temps de parcours estimé à une quinzaine de minutes, et puis de l'attente également tout au bout de cette autoroute A5A, juste avant la jonction avec la Nationale 104. Et puis une bonne nouvelle pour ceux qui circulent dans le secteur de Besançon sur l'autoroute A36, on parlait de la fermeture de la sortie 4.1 de Besançon-Palande, ça y est, un diffuseur qui a bien pu réouvrir. En revanche, un diffuseur reste fermé sur l'A36 dans l'Est, c'est en direction de Mulhouse, entre Besançon et Montbéliard. C'est la sortie 7 de Bavant-Vougecourt qui est fermée, et ce jusqu'au lundi 18 mai. D'autres fermetures prévues, notamment pour cette nuit, en région lyonnaise, sur l'A46 en direction de Villefranche et de Paris. Ce sera la sortie 3, Les Échets, qui sera fermée à partir de 20h30. Réouverture prévue demain matin à 6h. Et puis à noter également qu'à Lyon, il y aura plusieurs fermetures au-delà du réseau APRR, le tunnel du Fourvière qui sera fermé dans les deux sens de circulation, ainsi que l'autoroute A7 au sud de Lyon à partir de demain, mercredi 13 mai, 22h, pour là aussi des zones de chantier.
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0: Et dans les prochaines minutes, on ira à la citadelle de Besançon dans le Doubs pour visiter son muséum. C'est après l'infotrafic et après la musique. On retrouve tout de suite Ed Sheeran sur Autoroute Info.

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4: En cette fin d'après-midi, des bouchons aux portes des grandes villes de Paris et de Lyon, principalement. Prudence si vous approchez ces secteurs, notamment si vous êtes en région parisienne, tout au bout de l'autoroute A5B. Avant d'arriver à Melun, en fait, il y a une zone de chantier, les voies sont réduites. Il faut une quinzaine de minutes pour faire 3 km. Deux bouchons du monde également, tout au bout de l'A5A, avant la jonction avec la Nationale 104. On en reparlera dans un instant au point complet sur vos conditions de circulation à 17h et ce sera le début du 17-19 d'Autoroute Info après Texas, après Gaëtan Roussel également pour la musique. Et tout de suite, comme promis, on part à la découverte du parc zoologique du Muséum de la Citadelle de Besançon. Jérémy Esclavard est en compagnie de Marie-Pierre Papazian, la chargée de communication du site.
5: Le muséum a la particularité d'illustrer la richesse de la biodiversité. On va trouver différents espaces animaliers que sont l'aquarium, l'insectarium, le noctarium et le jardin zoologique et sa petite ferme. Donc dans l'aquarium, on va trouver des poissons régionaux qui illustrent le cours de la rivière Doubs qui circule en Franche-Comté. À l'insectarium, on va trouver des insectes, des arthropodes et des amphibiens du monde entier. Au noctarium, on va trouver des petits mammifères nocturnes. Et enfin, au jardin zoologique, on va trouver des mammifères, des oiseaux, également du monde entier, avec la particularité de montrer des animaux qui sont des animaux qui font partie de programmes de préservation.
6: On est au niveau de l'aquarium. Et qu'est-ce qu'on a comme poisson juste en face de nous?
5: Alors en face de nous, on a des carpes koi qu'on présente à notre public, donc qui sont très colorés comme on peut le voir. On organise plusieurs fois par jour à la rencontre des carpes koi qui permet de nourrir ces fameuses carpes koi et également de les toucher puisqu'on est ici face au bassin de contact. Celles-ci, on les retrouve pas dans le Doubs, c'est pour ça qu'elles sont en extérieur. Ce sont plutôt à l'origine des poissons qui viennent de Chine ou du Japon.
6: On vient de se déplacer, on a fait quelques pas, on n'est plus au niveau de l'aquarium. Là, on est au niveau du jardin zoologique. Combien il y a d'espèces dans ce jardin zoologique?
5: Alors, on a 70 espèces environ, qui représentent 350 animaux.
6: Et face à nous, là, on a des singes, mais pas n'importe quel singe.
5: Ce sont des lémuriens de Madagascar. Ce sont des propithèques couronnés, qui font partie d'un programme de préservation, puisqu'ils sont extrêmement rares. Il en reste que quelques milliers à l'état sauvage. Et donc, au jardin zoologique de la Citadelle, on a ce programme de préservation et on peut le voir, on a un jeune qui est né il y a quelques semaines et donc il vient pour enrichir la population de propithèques couronnés en espèces zoologiques qui permettent de sauvegarder cette espèce.
7: La Citadelle de Besançon et son muséum sont accessibles depuis les sorties 3, 4 et 4.1 de l'autoroute A36.

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1: Avec un obstacle signalé en Saône-et-Loire, attention si vous êtes sur l'A6 en direction de Lyon, point kilométrique 341. C'est dans le secteur de Chalon-sur-Saône, il y a priori un obstacle assez volumineux sur la voie de gauche, un tout petit peu avant l'aire de repos de la Ferté. C'est après la sortie 26 pour le Creusot Mont-Soleil-Mines. Levez bien le pied, un obstacle imposant sur la voie de gauche, je rappelle, de l'A6, direction Lyon, kilomètre 341, c'est juste avant l'aire de service de la

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1: Belle fin d'après-midi à tous, ravi de vous retrouver, il est 17h.
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1: Et avec Emma Logette pour m'accompagner. Bonjour Emma.
2: Bonjour Raphaël.
1: On va s'intéresser à deux incidents pour commencer sur l'autoroute A6 en Bourgogne.
2: En Saône-et-Loire, tout d'abord, des obstacles signalés sur l'A6 direction Lyon, kilomètre 341, c'est après la sortie 26. Pour le Creusot-Monceau-les-Mines, on est dans le secteur de Chalon-sur-Saône. C'est un tout petit peu avant l'aire de service de la Ferté qu'il y aurait un obstacle volumineux sur la voie la plus à gauche. Et puis l'A6 dans l'autre sens, direction Paris, kilomètre 264. Là, on est en Côte d'Or. Il y a deux véhicules signalés roulant à faible allure, donc sur l'A6 direction Paris, à partir du kilomètre 264. Donc c'est après la jonction avec l'autoroute A38 qu'il faut être très prudent, puisque ces deux véhicules roulent sur la voie de droite.
1: Et côté trafic, comment ça se passe? Est-ce qu'il y a des bouchons à cette heure-ci?
2: Ça commence à bien se densifier aux portes des grandes villes, notamment Paris et Lyon, tout au bout de l'A6 et de la métropole 6, juste avant d'arriver à Lyon, il y a le passage du tunnel de Fourvière. 2 km de trafic perturbé dans ce secteur. Et puis un peu d'attente également tout au bout de l'A42 direction Lyon. Là aussi, juste avant d'arriver sur le périphérique lyonnais, du côté de la région parisienne, c'est tout au bout de l'A5B qu'il y a toujours un bouchon de 3 km. Il faut une quinzaine de minutes pour le parcourir. La raison, il y a une zone de chantier. Les voies sont réduites. Et un bouchon également, je le vois en retour caméra, au bout de l'A5A. Au niveau de la jonction avec la Nationale 104, 2 km de bouchon.
1: Écoutez, météo, c'est beaucoup mieux qu'hier, un temps calme et sec en cette fin d'après-midi. Merci Emma, on vous retrouve dans un instant. L'actualité de ce mardi 12 mai, les titres de France Info que l'on retrouvera un petit peu plus tard. Vous restez bien connectés à Autoroute Info. Dans un instant également, on fait le point sur les prévisions de trafic pour ce week-end prolongé de l'Ascension. Et pour la musique, c'est le dernier tube maintenant de la superstar américaine Taylor Swift sur Autoroute Info. Vous nous écoutez également en direct sur l'application gratuite. Bon voyage à tous et bienvenue sur Autoroute Info.

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3: Belle fin d'après-midi, des obstacles gênent la circulation Bourgogne sur l'autoroute A6, Emma.
4: En effet, pour ceux qui roulent direction Lyon, kilomètre 341, un obstacle volumineux sur la voie de gauche. Un patrouilleur est en route pour aller le ramasser. En attendant, il faut ralentir après la sortie 26, Le Creusot-Montceau-les-Mines.
3: Ce week-end de l'Ascension s'annonce encore chargé sur les routes. Les prévisions trafic, c'est avec Myriam Boyade.
4: Nombreux sont ceux qui font le choix d'un départ anticipé ce mercredi, classé rouge et même noir en Auvergne-Rhône-Alpes sur les routes de l'Hexagone. Les difficultés sont attendues en direction du littoral, de la montagne ou des pays frontaliers comme l'Italie, donc sur les grands axes comme l'A6 entre Paris et Lyon ou la 43 et la 40 en direction des Alpes. Si mercredi le pic de trafic arrive en fin d'après-midi, le lendemain c'est l'inverse. La matinée du jeudi de l'Ascension est prise d'assaut pour atteindre un pic de trafic à midi. Une journée classée orange et même rouge dans tout le quart nord-ouest du pays. Les deux jours suivants seront plus calmes. On profite du week-end avant un retour à la maison dimanche dans un trafic à nouveau soutenu. On attend un pic de trafic autour de midi dans la traversée de la Bourgogne et du centre Auvergne et plutôt autour de 17h en Rhône-Alpes.
3: Merci Myriam. Notez que des prévisions trafic sont à retrouver sur autoroute-info.fr et sur la page Facebook Autoroute Info. Dans quelques minutes, le point complet sur les conditions de circulation actuellement. Et pour la musique, on se fait plaisir à la sortie du travail en cette fin d'après-midi avec la française Olysses.

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1: Belle fin d'après-midi à tous. Soyez tous les bienvenus. Il est 17h15. Vous êtes connectés à Autoroute Info, toujours avec Emma Logerette qui suit de très près ce qui se passe sur votre route. Emma, il n'y a pas d'incident cette heure-ci, hein, je ne me trompe pas.
2: Ouais, ça se passe bien. Du monde aux portes des grandes villes.
1: Voilà, alors justement, on va peut-être y revenir. Les bouchons habituels de fin de journée, tout d'abord en région lyonnaise.
2: C'est tout au bout de la 6 et de la métropole 6 qu'il y a un bouchon de 2 km avant le passage du tunnel sous Fourvière. Et puis, le trafic se densifie également sur la 42, juste avant, là aussi, tout au bout de la 42, avant d'arriver à Lyon.
1: En région Île-de-France, il y a des bouchons également.
2: Ah, tout au bout de la 5A, cette fois-ci, on est au niveau de la jonction avec la Nationale 104, 2 km de bouchons. Et puis sur la 5B également, au passage d'une zone de chantier, juste avant d'arriver à Melun, il faut 15 minutes pour faire 3 km.
1: Merci Emma, et on reviendra dans un instant pour l'information trafic. On évoquera aussi quelques fermetures nocturnes qui peuvent concerner nos auditeurs pour ce soir et cette nuit, notamment en région lyonnaise.
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1: Et dans un instant, on s'attaque à une question que beaucoup se posent au volant. Peut-on vraiment franchir les lignes blanches continues? Réponse dans un instant. En attendant, la superstar Bruno Mars qui sera en concert au Stade de France au mois de juin. Belle fin de journée avec Autoroute Info.

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1: Et priorité à la sécurité de patrouilleurs qui interviennent très proche des voies de circulation de l'A432. C'est l'autoroute qui longe l'aéroport de Lyon-Saint-Exupéry. Vous l'avez compris, on est donc en région lyonnaise. Prudence, pensez à la sécurité de ces patrouilleurs qui interviennent vraiment proche des voies de circulation de l'A432, direction Grenoble, kilomètre 18. C'est après avoir passé la barrière de péage de

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3: Des obstacles gênent la circulation du côté de Lyon, Emma.
4: Sur la 432, pour ceux qui roulent en direction de Grenoble, en fait c'est au kilomètre 18 qu'il y a les patrouilleurs qui interviennent pour ramasser les obstacles, donc il faut faire très attention, bien penser à eux, ne pas arriver trop vite. On est après la barrière de péage de la Boisse.
3: Et sur l'autoroute qui longe l'aéroport de Lyon-Saint-Exupéry. Merci Emma, on vous retrouve dans un instant à 17h30, ce sera le point complet sur les conditions de circulation actuellement. On a tous appris à l'auto-école que les lignes blanches continues sont des murs invisibles, infranchissables. Mais qu'en est-il réellement ? Jérémy Esclavard nous en dit plus.
5: D'après le code de la route, lorsque des lignes longitudinales, continues, axiales ou séparatives de voies de circulation sont apposées sur la chaussée, elles interdisent aux conducteurs leur franchissement ou leur chevauchement. En clair, il est donc interdit de franchir ou de chevaucher une ligne blanche. Le franchissement est d'ailleurs puni d'une amende de 135€, d'un retrait de 3 points et d'une suspension du permis de conduire de 3 ans. Néanmoins, des exceptions à la règle existent. Tout d'abord, si une ligne en pointillé est accolée à la ligne continue, cela signifie que les conducteurs qui circulent du côté de la route avec ces pointillés ont le droit de dépasser le véhicule qui les précède, si les conditions de sécurité le permettent, bien évidemment. Depuis juillet 2015, il est aussi possible de doubler un cycliste sur les routes à double sens limité à 50 km/h. Enfin, dans certains cas de figure, il est toléré de franchir la ligne continue pour éviter par exemple un obstacle, des animaux, un chantier ou encore pour dépasser des engins agricoles.
3: Et avant le retour de l'information trafic, The Lumineers, et tout de suite retour dans les années 90-1999 avec David Hallyday. Belle fin de journée, vous êtes connecté à Autoroute Info.

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1: Ravi d'être avec vous à la sortie du travail, 17h30. On fait le point complet sur les conditions de circulation et on commence par deux incidents en région lyonnaise, Emma.
2: Tout d'abord sur l'A432 pour ceux qui roulent direction Grenoble, kilomètre 18. Des patrouilleurs qui interviennent proche des voies afin de ramasser des obstacles. Après la barrière de péage de la Boisse, l'A432, c'est l'autoroute qui longe l'aéroport de Lyon-Saint-Exupéry. Et puis sur l'A46, direction Paris, kilomètre 18, il y a un fourgon qui est en panne sur la bande d'arrêt d'urgence. C'est après la sortie 3 de Villars-les-Dombes, dans un secteur où ça circule pas mal à cette heure-ci. Il faut être prudent, bien respecter un corridor de sécurité.
1: Justement, on reste en région lyonnaise. Ce sont les ralentissements et les bouchons habituels, Emma?
2: En effet, tout au bout de la 6 et de la métropole 6, un peu d'attente au passage du tunnel de Fourvière et puis plus à l'est sur la 42 direction Lyon, là aussi, après la sortie 4 de Parc de Miribel. Un petit peu d'attente.
1: Avant de s'intéresser à la région Île-de-France, on fait un détour par Besançon parce qu'il y a un bouchon en ce moment.
2: En effet, je le vois en retour caméra sur l'A36. Ça va concerner ceux qui sortent de l'autoroute par le diffuseur 4.1 de Besançon-Palande. C'est au kilomètre 109. Un peu d'attente puisque tout à l'heure, il y a un poids lourd qui avait pris feu. Après les barrières de péage, il y a toujours du monde en intervention sur place. Donc c'est pour ça que ça ralentit un peu.
1: Et les temps de parcours maintenant qui concernent la région Île-de-France.
2: Tout au bout de l'autoroute A5B, juste avant d'arriver à Melun, il y a une zone de chantier, des voies neutralisées, donc ça ralentit pas mal. Il faut une quinzaine de minutes pour faire 3 km. Et puis tout au bout de l'A5A, au niveau de la jonction avec la Nationale 104, là aussi 3 km de trafic perturbé.
1: Merci Emma, on vous retrouve dans un instant. L'actualité de ce mardi 12 mai, les titres de France Info.
3: Et c'est avec vous Stéphane Milhomme. Il n'y a pas d'éléments en faveur d'une circulation diffuse donc de l'antivirus en France.
4: Le constat de la ministre de la Santé dans sa conférence de presse, Stéphanie Rist, précise que la Française déclarée positive au virus souffre actuellement d'une forme grave. Elle est hospitalisée à Paris en réanimation. 22 Français cas contact des personnes qui se trouvaient à bord du navire Ondus ont été identifiés. Le protocole est strict. Des personnes hospitalisées ou qui vont l'être pour savoir si elles sont porteuses de l'antivirus. Précaution pour éviter toute propagation. Dans l'actualité également ce soir, un animateur d'une école maternelle parisienne écroué, soupçonné de violences sexuelles sur 3 jeunes élèves à travers des gestes. Il avait été suspendu dès le mois de novembre dernier par son employeur après le dépôt d'une plainte par la mère de l'un des enfants identifié par le récit de cet enfant.
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1: Dans un instant, on parlera lavage de voiture. Si vous le faites chez vous, ça peut valoir une lourde amende. On va en parler dans un instant sur Autoroute Info. Et tout de suite, l'artiste que vous pourrez voir en concert à Lyon le 7 juin à l'Amphithéâtre 3000, c'est Marine sur Autoroute Info.

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1: Intervention en cours le long des voies de circulation, c'est du côté de Lyon, Emma.
2: Sur la 46, pour ceux qui roulent direction Paris, kilomètre 18. On est après la sortie 3 de Villars-les-Dombes. Un véhicule est en panne sur la bande d'arrêt d'urgence. Je vois que le patrouilleur est arrivé sur les lieux. Attention donc du monde qui va intervenir très proche des voies circulables à une heure où il y a beaucoup de monde. C'est l'heure de pointe, donc il faut être prudent.
1: On fera le point d'ailleurs complètement dans le détail sur les conditions de circulation, les bouchons habituels actuellement en région lyonnaise et en région Île-de-France. Si vous lavez votre voiture chez vous, vous risquez peut-être une lourde amende. Paulin Caillard nous explique les choses à faire et à ne pas faire quand on nettoie sa voiture.
3: Hop, hop, hop, vous allez où avec ce tuyau d'arrosage?
4: Vous êtes en état d'arrestation.
3: Attention, laver sa voiture chez soi à l'eau est passible de 450 euros d'amende. Ça peut paraître sévère, mais il y a de bonnes raisons. Les eaux usées d'un lavage de voiture peuvent contenir divers produits toxiques, comme des métaux lourds, des hydrocarbures ou des détergents chimiques. En s'infiltrant dans le sol, l'eau entraîne ces produits dans les nappes phréatiques. Donc en France, il n'est malheureusement pas possible d'apprendre les arts martiaux en lavant des voitures comme dans Karate Kid.
5: Pourquoi il y a besoin de les laver ces voitures?
6: Souviens-toi, accord, pas discussion.
3: Mais quelles sont les alternatives? Eh bien d'abord, les lavages à sec. Il existe des produits spéciaux pour laver les vitres, les jantes et la carrosserie qui, eux, ne nécessitent pas de rinçage. Sinon, bien sûr, vous pouvez vous rendre chez un nettoyeur professionnel. Ils ont l'obligation de traiter l'eau avant de la rejeter. C'est la solution la plus simple, mais aussi la plus coûteuse. Un lavage complet peut coûter jusqu'à 80 euros.
7: C'est quand même bien mieux une voiture propre, non?
1: On va se retrouver dans un instant pour l'information trafic et pour la musique d'Ezri. Et tout de suite, Sia maintenant pour vous sur Autoroute Info. Bon voyage à tous.

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1: Avec des obstacles à signaler en Côte d'Or, attention si vous circulez sur l'autoroute A31, que vous êtes en direction de Nancy, c'est au kilomètre 4 que les obstacles sont signalés. On est dans le secteur de Beaune, c'est juste après la jonction avec l'autoroute A6. Donc faites attention, même si vous êtes sur l'A6, que vous avez prévu de bifurquer sur l'A31 en Côte d'Or dans le secteur de Beaune. Des obstacles à signaler dans les premiers kilomètres de l'autoroute A31.

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2: Avec une alerte concernant un chevreuil, il a été aperçu très proche des voies de l'autoroute A6 en Côte d'Or. Dernièrement signalé kilomètre 247. Ça vous concerne dans les deux sens de circulation entre la sortie 23 de Bières-lès-Semur et la jonction avec l'autoroute A38 pour Pouilly en Auxois et Dijon. Donc si vous êtes sur l'A6 dans la traversée de la Côte d'Or, prudence, un chevreuil pourrait traverser les voies de circulation à tout moment. Il faut redoubler de vigilance.

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1: 17h45, merci d'être avec nous, connecté à Autoroute Info. Et on va revenir sur plusieurs incidents qui concernent nos auditeurs. Tout d'abord, un chevreuil qui était aperçu proche des voies de circulation.
2: Des voies de l'A6, il a été vu en Côte d'Or, dernièrement kilomètre 247, mais évidemment, il se déplace. Il faut être très vigilant dans les deux sens de circulation, entre la sortie 23 Bière-lès-Semur et la jonction avec la 38 pour Dijon et Pouilly-en-Auxois.
1: Alerte obstacle sur l'autoroute A31.
2: Pour ceux qui roulent en direction de Nancy, kilomètre 4, en effet des obstacles signalés dans le secteur de Beaune, c'est vraiment juste après la jonction avec l'autoroute A6.

0: Lyon. À noter qu'il y a aussi un bouchon qui se forme sur l'A432 dans la sortie 3 pour Mézieux.
1: Et avant d'aller en région Île-de-France, est-ce qu'il y a toujours un bouchon du côté de Besançon?
0: Ça a l'air de s'être plutôt résorbé de ce que je vois en retour caméra. Après, ça évolue assez vite, ça pourrait revenir dans les prochaines minutes. Il faut faire attention au passage du diffuseur 4.1 de Besançon-Palante. Et puis, Raphaël, vous évoquez la région parisienne. Comme tous les soirs de semaine, en effet, il y a des bouchons, notamment au bout de l'A5B, avant d'arriver à Melun, 15 minutes pour faire 3 km dans une zone de chantier. Et puis, au bout de l'A5B, à hauteur de la jonction avec la Nationale 104. Ça, c'est très habituel. Il faut un peu patienter sur 3 km de perturbation.
1: On va maintenant justement s'intéresser aux travaux. Des zones de chantier qui occasionnent des fermetures. C'est le cas justement, on l'évoquait sur l'autoroute A36 dans l'Est en direction de Mulhouse, entre Besançon et Montbéliard. La sortie 7 Bavant-Vouchecourt est fermée jusqu'au lundi 18 mai pendant toute la durée de la fête foraine à Dodincourt. En région lyonnaise, sur l'A46, en direction de Villefranche, en direction de Paris, la sortie 3, Les Échets, sera fermée tout à l'heure à partir de 20h30 et durant toute la nuit. Il faut suivre les déviations en place. Et puis attention, du côté de Lyon, au-delà du réseau APRR, fermeture du tunnel du Fourbière dans les deux sens de circulation tout à l'heure à partir de 20h30 jusqu'à demain matin 6h. Je vous rappelle que ce tunnel de Fourvière au nord de Lyon sera fermé durant 5 jours, 24 heures sur 24, à partir de demain soir 22h jusqu'à lundi matin, jusqu'au lundi 18 mai. Réouverture prévue vers 6h du matin.
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1: Ouais, vous restez bien connectés, bien branchés sur Autoroute Info, la radio 107.7. On est aussi en direct sur l'application. Vous nous suivez aussi sur tous les réseaux sociaux, la page Facebook, sur Instagram. Et pour la musique, on va se faire plaisir à la sortie du travail en cette fin de journée avec un classique reggae, Bob Marley, Gwen Stefani également, durant le prochain quart d'heure. Et tout de suite, Joseph Kamel. 200...

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8: Obstacle qui gêne la circulation sur l'autoroute A31, Emma.
9: La 31 direction Nancy, kilomètre 4, des obstacles signalés juste après la jonction avec l'autoroute A6. Et puis ça vient à l'instant de me parvenir, des obstacles qui sont également signalés dans l'Ain sur l'A40 direction Mâcon, kilomètre 147. On est après avoir passé juste après la jonction avec l'autoroute A42.
8: Merci Emma, on vous retrouve dans un instant, on fera le point complet sur les conditions de circulation à 18h, suivi des principaux titres de l'actualité de ce mardi 12 mai. Pour la musique, comme promis, un grand classique reggae avec Bob Marley et Gwen Stefani. À votre avis, c'est de quelle année ça? C'est sur fin quelle année, Emma?
9: Enfin, 90, début 2000, je dirais.
8: 2004, bien vu.
9: Ah, voilà.

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1: Soyez tous les bienvenus, belle fin de journée, il est 18h.
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1: Le point complet sur les conditions de circulation avec vous, Emma Laugerette. On va revenir sur un obstacle qui gêne la circulation, sa proximité du secteur de Bourg-en-Bresse.
2: Sur l'A40, ça concerne ceux qui roulent direction Mâcon, kilomètre 147. Il s'agirait d'un râteau sur les voies de circulation. Il faut lever le pied juste après la jonction avec l'autoroute A42.
1: Il y a des bouchons en région lyonnaise.
2: Et notamment tout au bout de l'autoroute A6, avant d'arriver à Lyon, avant le passage du tunnel de Fourvière, presque 5 km à présent de bouchons. Il faut une vingtaine de minutes pour parcourir l'entièreté des perturbations. Et puis plus à l'est, un petit peu d'attente également tout au bout de l'A42, après la sortie 4 parc de Miribel.
1: Des bouchons également en région Île-de-France.
2: Pour ceux qui circulent sur l'A5B, avant d'arriver à Melun, il y a une zone de chantier. C'est pour ça que ça ralentit sur 2 à 3 km. Et puis pour ceux qui rejoignent Paris par l'autoroute A5A, au niveau de la jonction avec la Nationale 104, 3 km de trafic perturbé. Et puis pour ceux qui circulent sur l'autoroute A6, les 30 derniers kilomètres, là aussi un petit peu perturbé, mais ça reste raisonnable.
1: Et puis il peut y avoir du monde, bien sûr, aussi aux abords des grandes villes, hein, du côté de Belfort, du côté de Milhou, sur l'autoroute à 36 ou encore au bout de la 39 quand on arrive à Dijon. Écoutez, météo, un temps calme et c'est vrai que ça fait plaisir. C'est rien à voir avec hier. On a du soleil sur quasiment tous les axes autoroutiers que nos auditeurs empruntent à cette heure-ci. Toute l'actualité de ce mardi 12 mai, les titres de France Info.
3: 8h45, Stéphane Milhomme face à l'antivirus, il faut donc briser la chaîne de transmission.
4: C'est tout l'enjeu décrit en ce moment par la ministre de la Santé Stéphanie Rist et des médecins spécialistes en conférence de presse. Il y a actuellement 11 cas déclarés dans plusieurs pays, dont une française. Elle se trouvait à bord d'une aviron d'us et qui reste en réanimation dans un état grave au sein d'un hôpital parisien. 4 autres touristes français sont eux placés à l'isolement. 22 cas contacts recensés en France, notamment des enfants. Le protocole reste strict. Ces personnes sont hospitalisées, testées de façon préventive pour voir si le mal se déclare. Constat également des épidémiologistes cet après-midi. Il n'y a pas de vaccin actuellement contre cette forme d'antivirus. La première des précautions reste le port du masque. La ministre de la Santé assure que la France reconstitue actuellement un stock de masques, là aussi de façon préventive. Dans l'actualité également ce mardi, le texte sur l'aide à mourir rejeté en seconde lecture par le Sénat. Bruno Retailleau, patron des Républicains, en appelle à la tenue d'un référendum pour ce sujet de société. Seul le volet sur les soins palliatifs a été définitivement adopté hier par le Parlement.
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1: Et vous préparez peut-être déjà vos vacances pour cet été. Dans un instant, justement, on va s'intéresser à vos lunettes de soleil. On vous expliquera comment bien les choisir pour qu'elles soient adaptées à votre conduite. Et pour la musique, Miley Cyrus, maintenant sur Autoroute Info avant le retour de l'information trafic.

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1: Avec un obstacle signalé en Côte d'Or sur la 31 direction Nancy, kilomètre 5. C'est dans le secteur de Beaune, juste après la jonction avec l'autoroute A6. Restez prudents, ralentissez.

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3: Et une information prioritaire à donner à nos auditeurs, Emma, c'est à l'approche de Lyon.
4: Un véhicule en difficulté sur l'A42 pour ceux qui roulent direction Lyon, point kilométrique 25. Pour le moment, pas beaucoup d'informations. Un véhicule qui serait arrêté peut-être sur ou proche des voies circulables. Il faut lever le pied au niveau du diffuseur 7 pour Pérouge.
3: Merci Emma, on vous retrouve dans un instant. Sur la route, il est important d'avoir des lunettes de soleil adaptées à la conduite. Comment bien les choisir ? Hugo Amiot nous livre quelques conseils.
5: Alice Lerondeau, vous êtes opticienne et je pars en vacances demain, je prends la route. J'ai préparé toutes mes affaires, les valises sont faites, tout est prêt. J'ai juste oublié une chose, les lunettes de soleil. Est-ce que vous pouvez m'aider ? Est-ce que vous pouvez me conseiller là-dessus ?
6: Effectivement, on va regarder ensemble. Donc si vous partez en vacances, on va devoir choisir une lunette sur la catégorie 3. Ça va être une catégorie de verre qui va vous protéger à 100% des UVA et des UVB qui sont nocifs pour vos yeux et pour votre santé oculaire. Et en plus de ça, on va venir gérer les luminosités intenses.
5: L'indice 0 ne protège pas des UV, contrairement à celui de niveau 4, qui est toutefois interdit au volant, car trop sombre. Vous devez donc privilégier les paires dont l'indice est compris entre 1 et 3. Encore faut-il les identifier.
6: À l'intérieur de la branche, vous allez avoir la lettre C et E, donc qui est la norme C, qui est la norme européenne de protection, qui va vous certifier que votre lunette va bien vous protéger des UVA, des UVB. Juste à côté, vous avez la catégorie. Privilégiez la catégorie 3 qui sera notée juste à côté de la norme C.
5: Et surtout, on enlève les lunettes de soleil quand on est dans un tunnel.
3: Et avant le retour de l'information trafic, Madonna dans la playlist Autoroute Info et tout de suite, Thérapie Taxi. Bon voyage à tous, belle fin de journée.

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3: Avec un poids lourd signalé en panne, attention si vous rentrez sur l'autoroute A42 en direction de Genève par le diffuseur 8 d'Ambérieux en Bugey. Je vois en retour caméra le poids lourd qui est arrêté vraiment dans la bretelle qui permet de s'insérer sur les voies de la 42. Donc restez prudent, un petit peu moins de place que d'habitude pour passer. Si vous roulez dans ce secteur, hein, si vous êtes sur l'A42 direction Genève, que vous passez à l'approche de ce diffuseur 8 d'Ambérieux en Bugey, ben essayez de vous décaler sur la gauche. Ça permettra à ceux qui veulent s'insérer sur les voies de peut-être le faire un petit peu plus

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1: Belle fin de journée à tous. Deux incidents au nord-est de Lyon, Emma.
2: Sur la 42, tout d'abord, pour ceux qui vont en direction de Genève, c'est surtout pour ceux qui rentrent sur la 42 direction Genève par le diffuseur 8 d'Ambérieux en Bugey. Je vois en retour caméra un poids lourd arrêté dans la bretelle qui permet de rentrer sur les voies de l'autoroute. Il faut faire très attention. Et puis même cas de figure sur la 42 direction Lyon dans la bretelle d'entrée du diffuseur 7 Pérouge. Là aussi, un véhicule arrêté au niveau de la bretelle d'insertion, donc qui permet d'accéder aux voies de l'autoroute à 42, faites très attention. Et pour ceux qui passent dans ce secteur, c'est bien d'essayer de se décaler sur la gauche pour permettre à ceux qui passent avec un petit peu moins de place que d'habitude, et bien de pouvoir rentrer sur la 42 un peu plus facilement.
1: Il faut bien ralentir et mettre ces feux de détresse. Et attention, obstacle également à rappeler à nos auditeurs, c'est sur l'autoroute A40.
2: Direction Mâcon, kilomètre 147. Il s'agirait d'un râteau sur les voies après la jonction avec l'autoroute A42.
1: Et un obstacle qui est toujours signalé, c'est sur l'A31.
2: En Côte d'Or, l'A31 direction Nancy, kilomètre 5. Là, on parle d'un cône sur les voies circulables dans le secteur de Beaune, juste après la jonction avec la 6.
1: Les bouchons habituels à cette heure-ci, en cette fin de journée, plusieurs bouchons, tout d'abord en région lyonnaise.
2: Tout au bout de la 6 et de la métropole 6, il y a le passage du tunnel sous Fourvière. Et avant d'accéder au tunnel, il y a 5 km de bouchons, 20 minutes. C'est toujours le temps de parcours estimé pour passer l'entièreté de ces perturbations et de l'attente un petit peu également plus à l'est sur la 42 direction Lyon, après la sortie 4.
1: Et le tunnel de Fourvière qui sera fermé ce soir et durant les prochaines nuits. On y reviendra dans le détail dans un instant. En attendant, ça intéresse à la région Île-de-France. Est-ce qu'il y a des bouchons actuellement?
2: Toujours un bouchon sur l'A5B direction Melun, juste avant d'arriver à Melun. 15 minutes de temps de parcours pour 3 km. Et puis des ralentissements également sur l'autoroute A5A au niveau de la jonction avec la Nationale 104.
1: Et côté météo, c'est beaucoup mieux qu'hier. Un ciel bien dégagé dans l'ensemble sur l'est du pays.
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1: Peut-on s'arrêter dans un balisage de travaux si on tombe en panne? Réponse à découvrir dans un instant dans le vrai faux d'Autoroute Info. Et tout de suite, retour de la musique avec Angèle. Est-ce que vous connaissez la nationalité d'Angèle, Emma?
2: Elle est belge, Angèle.
1: Et oui, bien sûr, vous savez tout, Emma, de toute façon.
2: C'est mon métier.
1: À quel âge, à votre avis?
2: Oh, entre 20 et 30 ans.
1: 30 ans.

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5: Et on rappelle à nos auditeurs que c'est compliqué de s'insérer sur l'autoroute A42 au nord-est de Lyon, à deux endroits différents, Emma.
6: Oui, tout d'abord pour ceux qui rentrent sur l'A42 en direction de Genève par le diffuseur 8 d'Ambérieu-en-Bugey, il y a un poids lourd qui est arrêté dans la bretelle d'entrée. Et puis l'A42 toujours pour ceux qui rentrent en direction de Lyon par le diffuseur 7 de Pérouges. Là, c'est un fourgon qui est arrêté. Je les vois en retour caméra. Attention pour ceux qui sont déjà sur l'A42, qui roulent dans ces secteurs. Il faut essayer de se décaler sur la gauche. Ça va permettre à ceux qui rentrent sur l'autoroute de le faire un petit peu plus facilement.
5: Voilà pour les incidents de cette fin de journée. On a aussi les ralentissements et les bouchons habituels en région lyonnaise et en région parisienne. On y reviendra dans le détail à 18h30. Le point complet sur les conditions de circulation. Et c'est maintenant le moment pour Paulin Caillard et Géraldine Mia de vous donner la réponse à une question que vous vous posez sur les travaux entrepris sur autoroute.
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7: Vrai ou faux, on peut s'arrêter dans une zone de travaux si on tombe en panne.
8: C'est vrai, mais c'est à faire seulement en cas de nécessité absolue. Si sur une autoroute, il ne reste qu'une seule voie de circulation disponible et que vous sentez que votre véhicule va caler, mieux vaut alors se positionner dans un balisage si c'est accessible plutôt que de bloquer complètement le trafic.
7: Mais j'imagine qu'on ne peut pas faire n'importe quoi au moment de s'insérer dans un balisage.
8: Évidemment. Qui dit chantier, dit forcément engin et aussi ouvrier et autres agents à l'intérieur du balisage. C'est pourquoi, pour s'y insérer, il faut être particulièrement attentif et prudent. On pense à mettre un gilet jaune, on se met le plus possible à l'abri de tout danger et on demande assistance grâce à l'application SOS Autoroute.
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5: Et avant le retour de l'information trafic, Frérot de la Vega et Alanis Morissette, maintenant sur Autoroute Info.

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1: Belle fin de journée, ravi d'être avec vous à 18h30, le point complet sur les conditions de circulation avec vous Emma Laugerette et toujours deux incidents pour nos auditeurs qui souhaitent rejoindre l'autoroute A42 au nord-est de Lyon.
2: En effet, c'est pour ceux qui veulent donc rentrer sur l'A42. Alors tout d'abord, pour ceux qui veulent aller direction Genève, quand on entre par le diffuseur 8 d'Amberieu en Bugey, il y a un poids lourd qui est arrêté dans la bretelle d'entrée et puis un à peu près même cas de figure pour ceux qui veulent rentrer sur l'A42. Mais cette fois-ci, direction Lyon, par le diffuseur 7 de Pérouge. Là, il s'agit d'un fourgon arrêté au niveau, là aussi, de la bretelle d'entrée. Et le patrouilleur est arrivé sur place.
1: Il y a toujours des bouchons en région lyonnaise et justement au bout de l'autoroute A42.
2: Ouais, ça ralentit pas mal après la sortie 4 de Parc de Miribel, donc sur l'A42, direction Lyon, sur à peu près 3 km. Et des bouchons également, et là, plus important, plus à l'ouest, pour ceux qui arrivent à Lyon par l'A6 et la Métropole 6. Avant d'atteindre le tunnel de Fourvière, il y a 5 kilomètres de bouchons, il faut une vingtaine de minutes pour passer l'entièreté des perturbations.
1: Et ça bouchonne aussi à l'autre extrémité du réseau APRR en région Île-de-France.
2: Sur l'autoroute A6, en tout cas, là, ça se passe globalement bien. Pour ceux qui rejoignent la région parisienne, en revanche, c'est surtout sur l'autoroute A5B, avant d'arriver à Melun, qu'il y a un bouchon sur 3 km, 10 à 15 minutes de temps de parcours, d'après les estimations. Et puis, au bout de l'A5A, là, c'est avant la jonction avec la Nationale 104.
1: Il y a aussi beaucoup de monde à partir de demain, forcément. C'est le pont de l'Ascension. Donc, demain, ce sera noir en Auvergne-Rhône-Alpes, rouge dans le reste de la France, et mercredi dans le sens des retours, orange au niveau national. Voilà les prévisions de trafic à retrouver à chaque fois sur la page Facebook Autoroute Info. On sera bien sûr en édition spéciale pour vous accompagner au mieux durant tout ce week-end, tout ce long week-end prolongé. L'actualité de ce mardi 12 mai, les titres de France Info.
3: De conférence de presse ce soir au ministère de la Santé.
4: Oui, pour faire la lumière sur ce que l'on sait ou l'on ne sait pas de l'antivirus, un virus qui touche une Française qui est ce soir encore en réanimation dans un état grave, précise la ministre de la Santé qui s'est exprimée. On apprend également ce soir que notre compatriote est contaminé à la forme cardio-pulmonaire la plus sévère de ce virus. La ministre de la Santé insiste également ce soir sur le fait qu'il n'y a pas d'éléments en faveur d'une circulation diffuse de cet antivirus dans notre pays. Il n'existe à ce stade que 11 cas confirmés d'antivirus souche des Andes. Ils ont été identifiés chez des passagers ou membres d'équipage du MV Andus. Ce sont les seules personnes touchées à ce jour par ce antivirus, par cet antivirus, le MV Andus étant le paquebot à bord duquel un foyer d'antivirus a été détecté, un paquebot qui a été vidé de ses passagers et d'une partie de ses membres d'équipage. Le MV Andus fait route actuellement vers les Pays-Bas. Un animateur intervenant à l'école maternelle Servent dans le 11e arrondissement de Paris est en détention provisoire à l'issue de sa mise en examen le 30 avril dernier pour des gestes de nature sexuelle envers 3 enfants. Information ce soir du Parquet de Paris à France Info.
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1: Allez, on verra dans un instant quels sont les avantages et les inconvénients de rouler au bioéthanol. Peut-être que ça vous concerne. Et le retour de l'information trafic, bien sûr, dans 2 minutes après le dernier tube d'Alex Warren sur Autoroute Info.

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1: Et un accident qui vient de se produire à l'approche de Dijon, Emma.
2: Une information prioritaire pour ceux qui circulent en Côte d'Or sur l'A31 en direction de Beaune et de Lyon. Accident qui s'est produit à hauteur du kilomètre 38. Alors a priori, ça va surtout concerner ceux qui empruntent la jonction avec l'autoroute A39. Il y a au niveau de la barrière de péage un véhicule qui a percuté peut-être les glissières de sécurité. En tout cas, tout ça, ça reste à confirmer. C'est une première alerte. On aura plus d'infos dans les toutes prochaines minutes.
1: Merci, on vous retrouve dans un instant. Vous vous demandez peut-être si rouler au bioéthanol est une bonne idée. Jérémy Esclavard nous dresse la liste des avantages et des inconvénients de ce carburant aussi connu sous le nom de 85.
3: Si vous souhaitez convertir votre véhicule, sachez qu'un kit de conversion coûte en moyenne 800 euros. Néanmoins, ce prix peut être réduit grâce à des subventions de certains départements et de certaines régions. On continue à parler d'argent avec un argument non négligeable en faveur de l'éthanol, son prix en dessous d'un euro le litre, bien inférieur à celui du sans-plomb 95. Ce carburant est aussi plus respectueux de l'environnement que le sans-plomb. Enfin, vous participez également à faire vivre l'agriculture française, puisque la France est le premier producteur européen de bioéthanol. Côté inconvénient, le 85 réduit l'autonomie de votre véhicule. Si vous parcourez avec votre voiture essence 700 km avec un plein, votre autonomie ne sera plus que de 500 km environ avec de l'éthanol. Il faut donc aller plus souvent à la station-service et toutes ne proposent pas de 85. Suivant votre lieu d'habitation, il peut donc être compliqué de faire le plein de votre voiture. Enfin, dernier inconvénient de l'éthanol, il est moins performant quand il fait froid.
1: Et en effet, l'éthanol n'aime pas le froid. C'est pour cette raison que le 85, elle n'existe que les 4 mois d'été. Le reste de l'année, la proportion d'essence augmente et peut atteindre 35% l'hiver. 18h45, on fera le point complet sur les conditions de circulation. Vous restez bien connectés à Autoroute Info en direct également sur l'application. Et pour la musique, c'est Blondie. Après, Glass Barclay maintenant sur Autoroute Info.

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1: 18h45, belle fin de journée, ça vient d'arriver en Essonne, un incident sur l'autoroute A6, Emma.
2: Une voiture qui est en panne sur l'A6 direction Paris, kilomètre 37, le véhicule est arrêté sur bande d'arrêt d'urgence. Je vois en retour caméra qu'il y a le conducteur qui tourne un petit peu autour de sa voiture, donc il faut faire attention, bien lever le pied, bien respecter le corridor de sécurité. On est après la sortie 13 pour Melun, Émilie-Laforêt.
1: Il y a quelques minutes, vous signalez à nos auditeurs un accident sur l'A31.

0: Direction Melun, qu'il y a de l'attente toujours au passage d'une zone de chantier. Puis tout au bout de l'A5A, un bouchon qui persiste au niveau de la jonction avec la Nationale 104.
1: Justement, on va maintenant s'intéresser aux zones de travaux qui occasionnent des fermetures pour cette nuit et ce soir. Par exemple, en région Lennaise, sur l'A46, en direction de Villefranche et de Paris, la sortie 3, Les Échets, sera fermée tout à l'heure à partir de 20h30 jusqu'à demain matin à 6h. Il y a des travaux, il faut suivre les déviations en place. Je vous rappelle également que du côté de Lyon, au-delà du réseau APRR, le tunnel de Fourvière va fermer tout à l'heure dans les deux sens de circulation. Donc attention, hein, il faut bien anticiper, ça va fermer à partir de 20h30 jusqu'à demain matin à 6h. Le tunnel de Fourvière qui va fermer durant 5 jours à partir de ce mercredi soir jusqu'à lundi matin, lundi 18 mai. Réouverture prévue vers 6h du matin.
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1: Allez, restez bien connectés à Autoroute Info. L'information trafic de retour dans un instant et tout de suite, le retour de la musique avec Jake et Carla maintenant sur Autoroute Info.

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1: Une information prioritaire pour ceux qui circulent dans le Rhône. Sur l'A89, il y a un cycliste qui a été aperçu sur l'A89, donc en direction de Lyon, kilomètre 543. En tout cas, c'est là qu'il a été signalé pour la dernière fois. Restez très prudents, on est vraiment juste avant l'arrivée en région lyonnaise, après la sortie 40 de Tassin, la demi-lune.
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6: Et attention à l'ouest de Lyon, il y a un cycliste, Emma.
7: Signalé sur l'A89, il a été vu en direction de Lyon, kilomètre 543, donc c'est après la sortie 40 de Tassin la demi-lune, un cycliste qui roulerait sur la bande d'arrêt d'urgence. Évidemment, c'est très dangereux, il ne faut pas faire ça. Et si vous le croisez, eh bien, pensez à sa sécurité, ralentissez et serrez à gauche pour garder un corridor de sécurité.
6: Et les vélos forcément proscrits sur autoroute, bien sûr. Allez, à 19h, on vous retrouvera, Emma, pour le point complet sur les conditions de circulation, suivi des principaux titres de l'actualité de ce mardi 12 mai. Pour la musique, on va se faire plaisir à la sortie du travail avec Tibbs. Et ça, vous savez ce que c'est, Emma, qui arrive là. On adore ça.
7: Évidemment, évidemment, tout le monde connaît.
6: Classique des Red Hot Chili Peppers. Belle fin de journée à tous, c'est Autoroute Info.

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1: Le point sur vos conditions de circulation, il est 19h.
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1: Et ce soir, on parle de plusieurs véhicules en panne. On va tout d'abord dans l'Essonne. Si vous êtes sur l'A6, que vous roulez direction Paris, kilomètre 37, je vois en retour caméra, en effet, une voiture arrêtée sur bande d'arrêt d'urgence avec son conducteur qui a tendance à tourner un petit peu autour de son véhicule, parfois très proche des voies circulables. Donc faites attention, pensez à lui. Levez le pied serré à gauche pour respecter un corridor de sécurité. On est après la sortie 13 pour Melun, Émilie, La Forêt. On va se rendre à présent, en tout cas se rapprocher de la région lyonnaise où un cycliste a été aperçu proche des voies de l'A89. Il roule en direction de Lyon à partir du kilomètre 543. C'est là que vous pouvez le croiser. Donc après la sortie 40 de Tassin, la demi-lune. Évidemment, je rappelle que c'est interdit de rentrer sur autoroute à vélo. Pensez quand même à sa sécurité. Faites très attention. Serrez à gauche. Là aussi, respectez un corridor de sécurité si vous le croisez. Et surtout, ralentissez. On reste en région lyonnaise. On va sur l'A6 direction Lyon, toujours un bouchon qui persiste avant le passage du tunnel de Fourvière. Il faut 10 à 15 minutes pour faire 3 km avant d'arriver à l'entrée du tunnel. Et puis une intervention qui suit son cours pour ceux qui souhaitent rentrer sur l'A42 par le diffuseur 8 d'Ambérieu-en-Bugey. On est là dans le département de l'Ain. Il y a un poids lourd qui est tombé en panne juste au niveau de la bretelle qui permet de s'insérer sur les voies de l'autoroute A42. Le patrouilleur est arrivé sur place. Il a neutralisé une partie de cette bretelle. Ça fait donc un passage bien plus étroit que d'habitude pour passer. Donc si vous êtes sur la 42, que vous passez dans ce secteur, essayez de serrer à gauche. Ça permettra à ceux qui arrivent sur la 42 de pouvoir continuer leur trajet un petit peu plus facilement. Ça vient à l'instant de me parvenir. Une info prioritaire pour ceux qui circulent dans l'Ain sur la 46 en direction de Marseille. Kilomètre 16, il y a un véhicule qui est arrêté. Et ce véhicule serait arrêté dans la sortie de l'aire de service de Mionnet Saint-Galmier. Donc ça vous concerne surtout si vous faites la pause ou si vous comptez faire la pause sur cette aire de service de la 46 kilomètre 16. Attention, peut-être un petit peu de gêne quand il s'agira de sortir de l'aire de service. Allez, tout de suite, le point sur l'actualité générale. On écoute les titres de France Info.
2: De 18h45, face à l'antivirus, Emmanuel Macron appelle à une vraie coordination européenne.
3: Et que l'Organisation mondiale de la santé puisse coordonner tout cela comme il se doit. Déclaration du chef de l'État en conclusion du sommet franco-africain au Kenya. Il y a actuellement 11 cas déclarés dans plusieurs pays. La France prend ses précautions face à l'antivirus. C'est la ministre de la Santé qui l'assure. Le gouvernement reconstitue actuellement son stock de masques de protection. Une Française positive au virus reste soignée dans un état grave. Et 22 cas contacts français sont maintenant hospitalisés et testés, parmi eux des enfants, des personnes qui se portent bien. Bilan de la conférence de presse de la ministre de la Santé autour de plusieurs spécialistes cet après-midi. Dans l'actualité également, la Russie juge prématuré d'évoquer les détails concrets pour un plan de paix avec l'Ukraine. Le Kremlin contredit les propos de Vladimir Poutine ce week-end qui assurait une fin prochaine de la guerre. Son armée a repris son offensive en Ukraine après l'expiration de la trêve. Ukrainiens et Russes se sont accusés de l'avoir violée pendant ces 3 derniers jours.
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1: Et on voyage en musique sur Autoroute Info. On l'aime beaucoup, cet artiste originaire de New York, c'est Somber. Bonne route.

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2: Prudence pour ceux qui rentrent sur l'autoroute A42 dans l'Ain par le diffuseur 8. Dans Berry-en-Bugey, il y a un poids lourd qui est tombé en panne vraiment dans la bretelle d'entrée de cette autoroute A42. Je vois en retour caméra qu'il y a le patrouilleur sur place, le dépanneur également. Donc faites très attention, le passage est bien plus étroit que d'habitude pour pouvoir rentrer sur cette autoroute A42. Donc restez prudents. Et puis pour ceux qui sont déjà sur cette autoroute, si vous passez dans ce secteur-là, donc aux alentours du diffuseur 8 dans Berry-en-Bugey, essayez de serrer à gauche pour permettre à ceux qui rentrent sur l'autoroute eh bien, de le faire un petit peu plus facilement. On reparle de tout ça à 19h15, le point complet sur vos conditions de circulation après le retour de la playlist Autoroute Info avec Caroline. Bonne route.

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1: Il est 19h15, on parle toujours d'une voiture en panne dans le département de l'Essonne. Attention, si vous êtes sur l'A6, que vous roulez direction Paris, c'est à hauteur du kilomètre 37 qu'il y a donc un véhicule en difficulté sur bande d'arrêt d'urgence. Je vois en retour caméra que le patrouilleur est arrivé sur place. Restez prudents, vous comprenez donc qu'il y aura du monde en intervention proche des voies circulables dans un secteur où vous êtes nombreux à circuler. Donc levez le pied après la sortie 13 de Étampes, Melun, Émilie-Laforêt. On se rapproche de la région lyonnaise. Pour ceux qui sont sur l'A46 qui roule en direction du sud, kilomètre 16. En fait, c'est au niveau de la sortie de l'aire de service de Myonnais qu'il y a un camion qui est arrêté. Donc, il est vraiment arrêté et gêne la circulation. Il faut faire attention. Et sur l'A42, cette fois-ci, pour ceux qui rentrent sur l'A42 par le diffuseur 8 d'Ambérieu en Bugey, toujours un poids lourd en cours de dépannage, un passage bien plus étroit que d'habitude pour pouvoir s'insérer sur les voies de cette autoroute A42. Donc là aussi, il faut redoubler de vigilance. D'ailleurs, en région lyonnaise, on parle toujours d'un bouchon qui persiste tout au bout de la 6 et de la métropole 6. C'est juste avant d'arriver au tunnel de Fourvière. 3 km de trafic un petit peu perturbé.
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1: Allez, dans quelques minutes, on vous dira comment procéder en cas de panne sur autoroute. C'est le sujet du prochain reportage, après l'information trafic évidemment. Et puis après la playlist Autoroute Info, on retrouve Indochine. Bonne route, bonne soirée.

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1: Avec des piétons et des véhicules arrêtés proches des voies de l'A6 en Seine-et-Marne. Attention, vous êtes concernés. Donc si vous circulez sur l'A6 en direction de Lyon, kilomètre 67, on est après la sortie 14 de Malesherbes. Deux véhicules arrêtés sur bande d'arrêt d'urgence avec les conducteurs, peut-être les passagers également, qui tournent un peu autour de ces véhicules. Pensez à eux, à leur sécurité et à la vôtre. En même temps, ralentissez, serrez à gauche pour respecter un corridor de sécurité.

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2: Et ce soir, on parle véhicule en panne. Attention, si vous êtes sur l'A6 en direction de Lyon, kilomètre 67, c'est en Seine-et-Marne. Après la sortie 14 pour Malesherbes, qu'il y a deux véhicules arrêtés sur bande d'arrêt d'urgence avec les conducteurs, les passagers qui tournent un petit peu autour de ces véhicules. Ils sont parfois proches des voies circulables, donc il ne faut pas arriver trop vite et bien respecter un corridor de sécurité, hein, c'est-à-dire vous laisser une voie entre votre véhicule et les véhicules que vous voyez, donc proches des voies de cette autoroute. Route A6, je rappelle, direction Lyon, kilomètre 67. Et le point complet, c'est à 19h30, après Pauline, après The Communards, dans la playlist Autoroute Info. Et tout de suite, on répond à une question. Comment, quel comportement adopter en cas de panne sur autoroute? On écoute tout de suite Nadine Végel, des autoroutes APRR, interrogée par Elliot Mono. Elle nous rappelle l'angoisse que cela peut générer.
3: C'est un moment extrêmement anxiogène. Alors, quelle que soit la personne qui tombe en panne, âgée, en famille, seule, accompagnée, etc., c'est toujours un grand moment de stress. Les clients nous l'évoquent a posteriori, et heureusement, ça veut dire que tout s'est bien passé. Mais souvent, l'émotion qu'ils décrivent est extrêmement forte.
4: Oui, parce qu'on se retrouve près des voies, là où des véhicules circulent vite, forcément, on est sur autoroute. Quelles sont les interrogations qui reviennent le plus souvent?
3: Alors, je pense que les clients s'interrogent de savoir quels sont les bons réflexes à avoir, qu'est-ce que je dois faire, qu'est-ce que je ne dois pas faire quand je tombe en panne. La première des choses à faire, c'est de prévenir notre équipe d'experts, la sécurité de l'autoroute. Et puis,
4: premièrement, on se signale, en fait, déjà.
3: Alors, impératif, soit par une borne orange au bord de l'autoroute, soit par l'application SOS Autoroute, pour qu'on puisse être géolocalisé et qu'on nous dise, voilà ce que vous allez devoir faire ou ce que nous, on va faire pour vous. C'est très important.
4: Et donc, une fois qu'on a fait ça, qu'est-ce qu'on fait?
3: J'ai envie de dire, la priorité, c'est de se mettre en sécurité et toutes les personnes qui sont dans l'habitacle, qu'il faut absolument protéger. Donc, on ne laisse personne dans la voiture au bord de l'autoroute. Tout le monde sort et du côté le plus éloigné de la circulation possible, donc souvent par la droite quand on est sur la bande d'arrêt d'urgence.
4: On se met derrière les glissières de sécurité. Vous avez dit loin des voies de circulation, mais ça veut dire
3: derrière.
4: Voilà, absolument derrière les barrières.
3: Voilà, c'est pas toujours extrêmement confortable en fonction de la météo et de l'endroit où l'on se trouve, mais c'est l'endroit où on est le plus en sécurité et ne laisser personne dans la voiture. Ce serait vraiment les mettre en danger.
5: Il faut aussi penser à mettre son gilet de sécurité afin d'être bien visible et allumer les feux de détresse de son véhicule. À partir de là, il faudra s'armer d'un peu de patience. Mais sachez quand même que sur autoroute, les délais d'intervention, tout comme les tarifs, sont réglementés. Après votre appel au PC de circulation, le dépanneur doit arriver dans les 30 minutes et respecter une grille tarifaire officielle qui est définie par la loi. À retrouver d'ailleurs sur notre site voyage.aprr.fr.

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1: Avec un obstacle signalé sur votre route, attention si vous circulez dans le secteur d'Auxerre, c'est dans l'Yonne, sur l'autoroute A6, que vous êtes en direction de Lyon, kilomètre 159. C'est là qu'il y a les débris du pneu d'un poids lourd sur les voies circulables. Donc levez bien le pied, on est après la sortie 19 pour Auxerre.

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1: Et oui, mardi soir, on fait la route ensemble. Il est 19h30 et on parle obstacles dans le département de l'Yonne. Attention, si vous êtes sur l'A6, que vous roulez direction Lyon, kilomètre 159, il y a les débris d'un pneu d'un poids lourd après la sortie 19 pour Auxerre. Donc restez prudents au passage de ce secteur d'Auxerre sur l'autoroute A6 direction Lyon. D'autant plus qu'il y a le poids lourd qui a perdu ses débris de pneus, qui est toujours en train de rouler à très faible allure sur la bande d'arrêt d'urgence. Vous le croisez donc dans le même secteur. Il faut redoubler de vigilance. Si vous le croisez, évidemment, levez le pied et serrez à gauche pour respecter un corridor de sécurité. Une nouvelle information prioritaire, ça vient à l'instant de me parvenir. Un animal qui a été aperçu proche des voies de l'A6 en Saône-et-Loire. Il a été aperçu dernièrement, cet animal, au kilomètre 318. On est donc entre le secteur de Beaune, le secteur de Chalon-sur-Saône. Restez prudents entre la sortie 24.1 Beaune-Chagny et la sortie 25.2 pour Chalon-sur-Saône centre. Il s'agirait d'un chevreuil, donc très proche des voies circulables. Et puis on s'arrête également en région lyonnaise. Il y a toujours un poids lourd en cours de dépannage. Il est arrêté dans l'entrée du diffuseur 8 d'Ambérieu-en-Bugey. Quand vous rentrez sur la 42 par ce diffuseur, faites très attention, il y a le patrouilleur qui a neutralisé une partie de la bretelle d'entrée, donc c'est bien plus étroit que d'habitude pour accéder aux voies de l'autoroute A42. Puisqu'on est en région lyonnaise, on s'arrête au bout de la 6 et de la métropole 6, toujours quelques bouchons, quelques ralentissements sur 2 km avant le passage du tunnel de Fourvière. Et un mot sur la météo, là ça se passe très bien, aucune intempérie en vue sur votre route. Tout de suite, le point sur l'actualité nationale et internationale. On écoute les titres de France Info.
2: Ministre de la Santé et experts ont communiqué ce soir sur l'antivirus.
3: Pour dire ce que l'on sait ou l'on ne sait pas de ce virus, 11 personnes ont été testées positives à cet antivirus souche des Andes. Il s'agit seulement de passagers ou membres d'équipage du MV Andus, ce bateau à bord duquel un foyer d'antivirus a été détecté, précise la directrice de Santé publique France. Parmi ces cas confirmés, il y a une Française, vous le savez, une femme qui est toujours en réanimation dans un état grave. On apprend ce soir qu'elle est touchée par la forme cardio-pulmonaire la plus sévère du virus, avec un poumon artificiel sur son oxygénation. Cette Française est la seule parmi les 5 rapatriés français du MV Andus à avoir été testée positif à l'antivirus. 22 cas contacts ont été identifiés en France. Tous ont été contactés, sont hospitalisés ou en cours d'hospitalisation, souligne la ministre de la Santé. Ce soir, le chef de l'État s'exprime sur l'antivirus depuis le Kenya où il est en déplacement. Il assure que la situation est sous contrôle. Il invite toutefois à une vraie coordination européenne sur le dossier, c'est-à-dire que les protocoles aillent vers les standards les plus exigeants qui ont été définis à très court terme et que l'Organisation mondiale de la Santé puisse tout coordonner.
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1: Allez, on fait les prochains kilomètres avec un duo entre la chanteuse du groupe de K-pop Blackpink, c'est Jennie, avec Tame Impala sur Autoroute Info.

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1: Ce soir, prudence si vous circulez dans le secteur d'Auxerre sur l'autoroute A6, que vous êtes en direction de Lyon. Il y a un poids lourd qui roule à très faible allure sur la bande d'arrêt d'urgence puisque un de ses pneus a éclaté. Faites très attention, ne vous laissez pas surprendre. Vous le rencontrez à partir du kilomètre 164, donc après la sortie 20 pour Tonnerre. A6, direction Lyon, c'est là qu'il faut être prudent. Si vous le croisez, évidemment, ralentissez et surtout essayez de serrer sur la gauche pour bien respecter un corridor de sécurité. À part cela, ça se passe globalement bien sur les autres axes que vous empruntez. Peut-être encore un petit peu de ralentissement à l'approche de Lyon, à l'approche de Paris. On parle de tout ça et on fait le point complet sur vos conditions de circulation à 19h44, juste après un classique de The Cure dans la playlist Autoroute Info. Ça sera juste après Amir. Bonne route et belle soirée.
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1: Il est 19h44, l'infotrafic qui a évolué plutôt dans le bon sens ces dernières minutes. Pas grand-chose à vous signaler en réalité, hein, ça se passe très bien sur votre trajet. On parlait de véhicules roulant à faible allure sur la 6 dans le secteur d'Auxerre, c'est terminé. Plus d'alerte concernant de Chevreuil, proche des voies de circulation. Et puis côté trafic, ça s'est nettement fluidifié aux portes des grandes villes. On va faire un point en revanche sur les zones de chantier qui peuvent vous concerner ce soir et cette nuit sur votre trajet. Tout d'abord dans l'Est, sur la 36 en direction de Mulhouse, entre Besançon et Montbéliard, la sortie 7 de Bavans-Vougecourt reste fermée et ce jusqu'au lundi 18 mai. C'est pendant toute la durée en fait de la fête foraine d'Audincourt. Et puis en région lyonnaise, alors tout d'abord sur la 46 direction Villefranche et Paris, la sortie 3 Les Échets sera fermée de 20h30 à 6h cette nuit. Et puis surtout, il y a une fermeture importante, celle du tunnel de Fourvière et d'une partie de l'autoroute A7 au sud de Lyon qui ferme ce soir et ce pour plusieurs jours. Donc évidemment, il y a des itinéraires de substitution qui sont mis en place.
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1: Dans quelques minutes, on vous proposera 1000 ans d'histoire au-dessus de la plaine d'Arles, dans les Bouches-du-Rhône, avec la visite de l'abbaye bénédictine de Montmajour, un site qui a notamment beaucoup fasciné le peintre Van Gogh. Prochain reportage à suivre dans un instant et tout de suite, c'est la playlist Autoroute Info avec Miles Smith.

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11: Ce soir, ça se passe très bien sur votre route. Pas de difficultés particulières à vous signaler. Toujours un trafic dense, mais ça c'est habituel aux portes des grandes villes. Mais pas de bouchons sur votre trajet. On se retrouve à 20h pour voir comment tout ça aura évolué après Pink, après The Police, dans la playlist Autoroute Info. Et comme promis, tout de suite, on vous emmène aux portes de la Camargue et des Alpilles, dans les Bouches-du-Rhône. Tout proche de la ville d'Arles se dresse un imposant ensemble monastique. Reportage de Géraldine Mia.
12: Sur un îlot rocheux, dans la vaste plaine marécageuse de la vallée des Baux, l'abbaye de Montmajour est riche de 10 siècles d'histoire, dont 800 ans consacrés à l'architecture. Antoinette Gouriou est chargée de l'action culturelle et de la communication à l'abbaye pour le Centre des Monuments Nationaux.
13: Elle a été fondée en 972 exactement par une toute petite communauté d'ermites qui au début va s'installer dans le rocher. Et donc ils vont construire la toute première église dans le rocher. Puis au fur et à mesure, la communauté va s'agrandir. Ils vont monter en haut du rocher et vont construire une abbatiale assez imposante, un cloître avec tout un décor assez magnifique. Ils vont

0: aussi construire un réfectoire, une salle capitulaire, un dortoir. Il va y avoir même une tour fortifiée. Et puis, on va avoir un autre bâtiment construit au XVIIe siècle, qui ressemble plutôt à un palais classique vénitien. Pendant 8 siècles, il n'y a quasiment pas une période où vous n'aurez pas des petits travaux, une petite construction supplémentaire qui va se faire. Ce qui fait qu'on voit plein de styles différents sur un seul lieu. Vous avez du pré-roman, du roman, de l'architecture gothique, classique, avec le palais Saint-Maur, donc une très grosse variété de choses à voir.
1: Ce palais Saint-Maur, justement, va connaître quelques déboires à la Révolution française. L'abbaye de Montmajour est vendue à cette période de l'histoire en bien national par petits lots et plusieurs personnes en font l'acquisition.
0: Les différents propriétaires du monastère Saint-Maur vont le dépouiller, mais littéralement. Et comme le bâtiment est classé très tard au monument historique, seulement en 1926, tant qu'il n'est pas protégé, on peut en faire ce qu'on veut. Donc, ce qui va entraîner une grosse partie aujourd'hui de sa ruine et lui donner cette image, comme dit Van Gogh, de ruine romantique sur le mont au milieu des arbres.
1: L'abbaye de Montmajour a été un lieu d'inspiration pour ce grand peintre du 19e siècle. Vincent Van Gogh va réaliser en effet de nombreux dessins et quelques peintures de ce site majestueux, comme le tableau « Coucher de soleil à Montmajour » retrouvé en 2013 dans le grenier d'un particulier.

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1: Avec un obstacle à signaler sur votre trajet, prudence si vous circulez sur l'A6 en direction de Paris. En fait, c'est dans le département de l'Yonne, juste au niveau de la jonction avec l'autoroute A19 pour Troyes et la ville de Sens, qu'il y aurait a priori des sangles au milieu des voies circulables. Donc on est bien dans la bretelle qui fait la jonction entre l'autoroute A6 et l'autoroute A19. On est donc dans le département de l'Yonne. Restez bien avec nous sur Autoroute Info, évidemment. On vous tient au courant quant à l'évolution de la situation. Un patrouilleur va se rendre sur place au

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2: Et ravi de vous accompagner sur votre trajet ce soir, il est 20h.
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2: Et un mardi soir qui se passe globalement bien sur les différents axes que vous empruntez. Une seule difficulté à signaler, c'est dans le département de l'Yonne, il y a des obstacles qui ont été signalés sur l'autoroute A19 quand vous circulez en direction de l'autoroute A5 en direction de Paris et de Nancy. C'est au point kilométrique 28 qu'il y aurait des sangles sur les voies. Un obstacle qui peut aussi peut-être se trouver au niveau de la jonction avec l'autoroute A6. Pour le moment, c'est assez flou. En tout cas, il y a évidemment un patrouilleur qui se rend sur place au plus vite. Ce qu'il faut retenir, c'est qu'il faut ralentir sur l'A19, direction Paris et Nancy, au passage du secteur de Courtenay et du secteur de la ville de Sens. À part cela, trafic fluide, côté météo, aucune intempérie en vue pour le moment. Et ça, c'est tant mieux. On voit comment tout ça évolue, évidemment, ensemble. On se retrouve dans un instant pour un nouveau point sur vos conditions de circulation. Et puis tout de suite, c'est le point sur l'actualité générale. On écoute les titres de France Info.
3: Dit ce soir le président de la République au sujet de l'antivirus.
4: Emmanuel Macron le dit depuis le Kenya où il est en déplacement. Le chef de l'État de souligner que le gouvernement a mis en place des protocoles extrêmement rigoureux en consultation, dit-il, avec les meilleurs experts. Des propos tenus à l'issue d'une conférence de presse donnée ce soir par la ministre de la Santé et des experts. Rendez-vous consacré à l'antivirus. Que s'est-il dit lors de ce rendez-vous? La ministre de la Santé a notamment souligné qu'il n'y a pas d'éléments en faveur d'une circulation diffuse de l'antivirus en France, soit quoi la directrice de Santé publique France a ajouté qu'il n'existe que 11 cas confirmés d'antivirus souche des Andes. Il s'agit seulement de passagers ou de membres d'équipage du MV Hondius, paquebot sur lequel est apparu un foyer d'antivirus. C'est de ce foyer dont il est aujourd'hui question. Parmi les cas confirmés d'antivirus, on compte une Française. Elle est ce soir toujours en réanimation dans un état grave, dit la ministre de la Santé Stéphanie Rist. On apprend également aujourd'hui à son sujet qu'elle est touchée, cette patiente, par la forme cardio-pulmonaire la plus sévère du virus. Le ministère public requiert une amende de 50 000 euros, dont 40 000 euros avec sursis à l'encontre de Sophia Chikirou, la députée LFI, comparaissait aujourd'hui devant le tribunal correctionnel de Paris pour escroquerie au préjudice de la société Le Média. Le jugement dans ce dossier est mis en délibéré au 8 juin.
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2: Allez, vous restez avec nous, retour de l'infotrafic. C'est dans moins de 5 minutes et avant ça, la playlist pour vous accompagner ce soir, c'est avec Taylor Swift. Bonne route.

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3: Une information prioritaire pour ceux qui circulent en Essonne sur l'A6. Quand vous êtes en direction de Paris, peut-être que vous comptez faire la pause sur l'aire de service de Villabé. Eh bien, prudence, puisqu'en sortie de l'aire, il y a une voiture qui est tombée en panne juste au niveau de la bretelle de sortie. Alors, elle est arrêtée sur bande d'arrêt d'urgence, mais quand même, ça surprend, d'autant plus qu'il y a les passagers qui tournent un petit peu autour du véhicule. Il faut faire très attention. L'A6, direction Paris, quand vous sortez de l'aire de service de Villabé, on est au kilomètre 30. Il y a également des obstacles, hein, toujours dans le département de l'Yonne. Si vous êtes sur l'A19, que vous roulez en direction de Paris et de Nancy, a priori, c'est là que ça vous concerne. Donc, après avoir passé la sortie 4 de Courtenay, on est au kilomètre 28. C'est là que les obstacles avaient été signalés, mais ça reste assez flou. Ils sont peut-être au niveau de la jonction avec l'autoroute A6. Tout ça reste à confirmer. Un patrouilleur est en route. On se retrouve à 20h15 donc pour le point complet. Après le retour de la musique avec la bonne humeur dans votre voiture. On retrouve Matt Cohn.

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1: Il est 20h15, l'info trafic, on parle d'un véhicule en panne dans le département de l'Essonne. Ça vous concerne si vous êtes sur l'A6 direction Paris, que vous faites la pause sur l'aire de service de Villabé au kilomètre 30, puisque le véhicule est arrêté en fait au niveau de la sortie de cette aire de service. Restez prudent donc, il ne faut pas arriver trop vite, arriver le pied levé au niveau donc de cette sortie d'aire de service de l'A6 direction Paris. Je rappelle, kilomètre 30. C'est l'aire de service de Villabé. On parlait également d'un obstacle sur la 19 dans Lyon. Ça y est, c'est terminé. En revanche, une nouvelle alerte qui vient de parvenir, une info prioritaire avec des obstacles signalés dans Lyon. Ça vous concerne si vous êtes sur l'autoroute A5 en direction de Paris à hauteur du kilomètre 69. Restez très prudent. On est après la sortie 19 de Nogent-sur-Seine. Quand vous approchez le secteur de la ville de Sens, c'est là qu'il faut bien ralentir. Un patrouilleur va se rendre sur place.
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1: Savez-vous utiliser correctement des câbles de démarrage en cas de panne de batterie? Eh bien, restez à l'écoute. Dans quelques minutes, on fera ensemble un petit peu de mécanique sur Autoroute Info. Tout ça après l'infotrafic et après la playlist Autoroute Info avec celui qui est en concert au Stade de France en juin prochain. Ça arrive vite. Bruno Mars sur Autoroute Info.

0: 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Ce soir, on parle obstacles sur votre route. Attention, dans le département de l'Yonne, si vous êtes sur l'autoroute A5, que vous roulez en direction de Paris, situation très dangereuse au point kilométrique 70, il y a un obstacle sur la voie qui se trouve la plus à droite. J'ai un retour caméra ici en studio. Je vois que, eh bien, vous le voyez au dernier moment, cet obstacle, il est dans un secteur en courbe de l'autoroute. Restez bien sur la voie de gauche si vous êtes sur l'A5 en direction de Paris au point kilométrique 70. C'est après la sortie 19 de Nogent-sur-Seine, après encore l'aire de service de Villeneuve-Vaux-Luisant. Évidemment, un patrouilleur va se rendre sur place au plus vite. En attendant, il faut ralentir et rester sur la voie de gauche. On en reparle dans un instant. Le point complet sur vos conditions de circulation prévues pour 20h30, après Sam Smith, après les Pink Floyd, pour la musique. Et tout de suite, un sujet pratique, comme promis, qui peut vous sortir d'un mauvais pas si votre véhicule ne démarre pas en raison d'une panne de batterie. Véronique Voiron a mis le nez sous le capot.
1: Le matin, au moment de partir au travail, de préférence, alors qu'on est loin d'être en avance, la voiture ne démarre pas. Et là, on repense soudainement à la batterie qui donnait déjà quelques signes de faiblesse ces derniers jours et on se dit qu'on aurait dû y prêter davantage attention. Bref, l'heure n'est plus au regret, il faut agir. Première chose, mettre la main sur des câbles de démarrage. Et ce n'est pas chose aisée, il semblerait même que l'objet soit devenu une denrée rare. Heureusement, moi, j'ai un frère, merci Eric, il se reconnaîtra, que je peux solliciter pour venir à mon secours. Même si cela peut paraître évident pour certains, voici comment procéder. Placer les deux voitures à proximité sans qu'elles ne se touchent. Les moteurs à l'arrêt et le frein à main enclenché. Ouvrez les capots, dégagez l'accès aux bornes des deux batteries. Vous pouvez alors brancher les pinces pour les relier entre elles. Branchez le câble rouge sur la borne positive de la batterie déchargée, puis l'autre extrémité sur la borne positive de la batterie donneuse d'énergie. Branchez ensuite le câble noir sur la borne négative de la batterie chargée et connectez-le à une surface métallique non peinte du moteur de la voiture en panne. Cela évitera les étincelles près de la batterie. Une fois les deux voitures ainsi reliées, démarrez le véhicule équipé de la batterie en bon état et laissez tourner le moteur quelques instants, puis essayez de démarrer la voiture en panne. Celle-ci démarrer, couper le moteur de la voiture donneuse et retirer les câbles avec précaution dans l'ordre inverse de la pose. On commence donc par la pince noire de la voiture qui était en panne, puis l'autre extrémité. Ensuite, retirer la pince rouge du véhicule donneur, puis débrancher enfin la dernière pince. Voilà, vous savez à présent utiliser les câbles de démarrage.

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1: Vraiment, faites très attention avec un obstacle très gênant dans le département de l'Yonne. Si vous êtes sur l'autoroute A5, que vous roulez en direction de Paris, je le vois en retour caméra, point kilométrique 70, il y a une petite armoire qui est tombée sur la voie de droite. On est dans un secteur de l'autoroute qui est en courbe. Vous le voyez, cet obstacle, un petit peu au dernier moment. Je vois en retour caméra les véhicules qui font vraiment des écarts. Donc, si vous êtes sur la 5, direction Paris, point kilométrique 70, c'est après la sortie 19 de Nogent-sur-Seine, eh bien, restez bien sur la voie la plus active.

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2: Et oui, on fait la route ensemble ce mardi soir. Il est 20h30. On parle obstacles sur votre route. Tout d'abord, dans le département de l'Yonne, pour ceux qui sont sur l'A5 en direction de Paris, un obstacle imposant. Point kilométrique 70. Il s'agit d'une petite armoire qui est tombée sur les voies et plus précisément sur la voie de droite, qui plus est dans un secteur en courbe de l'autoroute. C'est vraiment dangereux. Je vois en retour caméra les véhicules qui font des écarts vraiment au dernier moment. Donc vraiment, ralentissez, restez sur la voie de gauche si vous êtes sur l'A5 direction Paris à hauteur du point kilométrique 70. C'est après l'aire de service de Villeneuve-Vauluisant et des obstacles qui viennent d'être signalés. Une information prioritaire en Seine-et-Marne sur l'A5 direction Nancy et Dijon. Il y a un obstacle signalé kilomètre 36. Donc c'est après avoir passé la sortie 17 pour Montereau Centre. Il s'agirait d'un gros morceau de carton sur les voies de circulation ralentie. Et puis en Seine-et-Marne, on parle également d'un poids lourd en difficulté. La 6 direction Paris, cette fois-ci kilomètre 57. En fait, le poids lourd est arrêté au niveau de la sortie de l'aire de service des Achères. Donc si vous faites la pause sur cette aire et que vous sortez, il faudra être prudent, ne pas arriver trop vite. On parle également d'un véhicule arrêté dans une sortie d'aire de service. Ça vous concerne sur la 6 direction Paris, un peu plus loin, kilomètre 30. C'est au niveau de l'aire de service de Villabé qu'il y a là aussi une voiture qui est arrêtée au niveau de la sortie, donc au niveau de la voie d'accélération qui permet de se réinsérer sur les voies de cette autoroute A6. Prudence. On aura l'occasion de reparler de tout ça. On voit évidemment comment cela évolue. On se retrouve dans 3 minutes, juste après la musique, avec celle qui sera en concert, hein, et qui, en 2026 notamment, à Aix-les-Bains, le 12 juillet. On l'a rencontrée d'ailleurs, hein, vous pouvez la retrouver dans notre chronique En route avec sur autoroute info.fr. Il s'agit de Charlotte Cardin.

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1: Et priorité à la sécurité d'un patrouilleur qui intervient actuellement pour ramasser des obstacles dans le département de l'Yonne. Vous le croisez quand vous circulez sur l'A5 en direction de Paris, point kilométrique 70. Lui intervient uniquement dans votre intérêt, pour votre sécurité. Donc vraiment, pensez à lui, n'arrivez pas trop vite. C'est une zone dangereuse puisqu'elle est en courbe. L'A5 direction Paris, point kilométrique 70. On est après l'aire de service de Villeneuve-Vauluisant. Le patrouilleur traverse les voies pour ramasser des obstacles. Restez bien avec nous sur Autoroute Info. Prochain rendez-vous trafic et le point complet. On aura l'occasion de parler d'autres obstacles sur l'autoroute A5 en Seine-et-Marne. Deux véhicules qui peuvent être en difficulté, en panne dans certains secteurs à 20h45. On se retrouve après Marvin Gaye, Train, et tout de suite un classique avec Wham sur Autoroute Info.

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1: Il est 20h45, l'infotrafic. On parle toujours d'obstacles si vous êtes en Seine-et-Marne sur l'autoroute A5, que vous roulez en direction de Nancy et de Dijon. Un gros bout de carton qui a été vu, point kilométrique 36. Donc c'est après la sortie 17 pour Montereau-Centre. Et d'ailleurs, on parlait également d'obstacles dans Lyon sur l'autoroute A5. Hein. On parlait d'une situation dangereuse. Eh bien ça y est, le patrouilleur a bien pu intervenir. Plus de gêne sur les voies circulables. On va en Essonne à présent, il y a toujours une voiture en panne, elle vous concerne. Si vous circulez sur l'A6 en direction de Paris, c'est à hauteur du point kilométrique 30 en fait que la voiture est arrêtée. Elle est arrêtée dans la sortie de l'aire de service de Villabé. Donc quand vous faites la pause sur cette aire, que vous reprenez votre route sur l'A6 direction Paris, eh bien restez très prudent, il ne faut pas arriver trop vite dans ce secteur. On parle toujours de trafic fluide. Ça n'a pas beaucoup évolué. Hein. Ça se passe très bien sur les différents axes que vous empruntez. Alors évidemment, comme d'habitude, il y a toujours un petit peu plus de monde en région parisienne, en région lyonnaise, mais vraiment pas de bouchons significatifs sur votre trajet. On fait le point sur quelques fermetures que vous pouvez rencontrer sur votre route. Tout d'abord dans l'Est, sur l'A36 en direction de Mulhouse, entre Besançon et Montbéliard, il y a toujours la sortie 7 de Bavans-Vougecourt qui reste fermée. Elle sera fermée jusqu'au lundi 18 mai 6h30. En fait, elle est fermée pendant toute la durée de la fête foraine d'Audincourt. En région lyonnaise, là c'est cette nuit qu'il y a donc la sortie 3.

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1: Et l'actu trafic est de retour à 21h plus tard avec Curtis Thévenon qui sera là pour vous accompagner sur votre route. Avant de le retrouver, la musique avec Elena, Barry White, Angèle et Kavinsky, c'est dans un instant. Et tout de suite, c'est Naïka sur Autoroute Info.

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1: Avec un véhicule signalé en panne, attention si vous êtes en Saône-et-Loire sur l'autoroute A6 que vous roulez en direction de Paris. Point kilométrique 361, véhicule arrêté sur la bande d'arrêt d'urgence. On est donc après le secteur de Mâcon, après avoir passé l'aire de service de Mâcon.

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1: Et il est 21h, merci de faire la route en notre compagnie.
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1: Et ce soir, ce mardi soir à 21h, on a une information principale à vous rappeler. C'est en Saône-et-Loire, sur l'A79, en direction de Mâcon. On vous rappelle cet accident qui s'est produit en direction donc de Mâcon en Saône-et-Loire, kilomètre 89. C'est un poids lourd qui a déversé son essence. Il a percé son réservoir, malheureusement, après la sortie 23 de Roanne et de Digoin-Centre. L'essence s'est déversée sur la voie de droite, notamment, qui est donc neutralisée. Patrouilleurs forces de l'ordre sont sur place. Vous ne circulez plus que sur la voie de gauche, allure réduite quand vous passez cette zone d'accident. Et puis on parlait déjà depuis un petit moment d'une fermeture de la 43 Maurienne pour rejoindre l'Italie par le tunnel du Fréjus. Tout ça est terminé. La barrière de péage de Saint-Michel de Maurienne est à nouveau ouverte à la circulation et les poids lourds qui étaient stockés sur le Rio Sec sont donc relâchés petit à petit. Plus donc de gêne au trafic pour vous qui allez rejoindre l'Italie par ce tunnel du Fréjus tout au bout de la 43 Maurienne. Et puis à part ça, ça se passe plutôt bien ce soir. Les conditions météo se sont nettement améliorées par rapport au soir précédent, même s'il peut encore y avoir de la pluie, notamment dans le sud-ouest sur la 65. Et maintenant, c'est la musique de retour. David Guetta sur Autoroute Info.

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1: Cet accident qui vient de nous être confirmé sur la 49 en Isère, direction Valence. Une voiture accidentée sur la voie de droite. Elle est au kilomètre 44. C'est à hauteur du viaduc qui se situe après la sortie 9 de Saint-Marcelin-Pont en Royan. Une voiture sur voie de droite qui va donc gêner votre circulation dans le secteur. Prochain point trafic, 21h15. On reviendra sur l'autre accident qui lui s'est produit en Saône-et-Loire sur la 79, direction Mâcon, kilomètre 89. On y reviendra donc en détail après la musique. The Verve qu'on écoutera après Mickey 3D.

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1: 21h et quasiment 15 minutes, priorité à votre sécurité. On va partir sur l'A5 dans l'Yonne pour parler d'un chevreuil errant qui aurait été aperçu aux alentours du kilomètre 75 entre le secteur de Troyes et celui de Sens, et plus précisément entre la sortie numéro 19 de Saint-Florentin-Nogent-sur-Seine et la jonction avec l'A19. Attention à ce chevreuil qui pourrait traverser à tout moment, que ce soit direction Paris ou bien direction Nancy et Dijon. Autre information à rappeler, cet accident sur l'A49 en direction de Valence, on est en Isère. Une voiture accidentée sur la voie de droite, kilomètre 44, après la sortie 9 de Saint-Marcelin. Et puis on termine avec la Saône-et-Loire sur l'A79 en direction de Mâcon et Chalon-sur-Saône. Un poids lourd toujours accidenté sur bande d'arrêt d'urgence, kilomètre 89. Il se situe après la sortie numéro 24 de Digoin-Ouest. Ce poids lourd a percé son réservoir d'essence qui s'est déversé sur la voie de droite, qui est donc neutralisé. Beaucoup de monde sur place, patrouilleurs et forces de l'ordre notamment, vont maintenant s'occuper du poids lourd et nettoyer cette voie de droite. Vous ne circulez plus que sur la voie de gauche.
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1: Passez une bonne soirée à l'écoute d'Autoroute Info. On continue de vous accompagner et on vous tient informés sur vos conditions de circulation dans le prochain point trafic, juste après la musique et le grand retour du groupe Superbus avec un de ses nouveaux titres, OK KO.
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1: Rappel de vos conditions de circulation, on retourne en Isère sur l'autoroute A49 en direction de Valence pour vous rappeler cet accident impliquant une voiture au kilomètre 44. Elle est après la sortie 9 de Saint-Marcelin-Pont en Royan. La voie de droite est neutralisée, le personnel autoroutier se trouve désormais sur place, kilomètre 44. Soyez particulièrement vigilants, décalez-vous sur la voie de gauche. Prochain point complet à 21h30. On retournera notamment en Saône-et-Loire sur la 79 pour cette intervention qui se poursuit à la suite d'un camion qui a percé son réservoir d'essence. Bref, on fera le point à 21h30 après la musique d'Elton John ou encore Adele, cette Fire to the Rain. Pour l'instant, on va parler des voitures sans permis qui sont de plus en plus plébiscitées, notamment par les jeunes. Le site de production du principal constructeur français est d'ailleurs visible le long de l'A41 Nord en Savoie, dans le secteur d'Aix-les-Bains. Paulin Caillard a pu y jeter un œil.
2: Aujourd'hui, je vous emmène à la découverte d'une usine d'assemblage de voitures sans permis. Je me suis rendu dans l'usine savoyarde d'Exam, un constructeur de voiturettes français. J'y ai retrouvé Olivier Pelletier, le directeur général d'Exam, qui, entre deux bruits de perceuse, m'a expliqué comment fonctionnait son usine.
3: Donc là, la première étape, donc vous prenez la coque. Ici, on va assembler d'abord les roues. Hein, avec, vous voyez, toute la partie, tout d'abord, on va assembler tout ce qui est train arrière, puis au fur et à mesure, donc on a environ 30 étapes de fabrication de la voiture, hein, et au fur et à mesure, on va apporter différents éléments supplémentaires. Donc sur cette ligne, par exemple, avec ses mains, on fabrique des modèles électriques, on fabrique des modèles thermiques, et ce qui nous permet d'être totalement flexible quant à l'évolution du marché, ce qui était très important pour nous.
2: Mais récemment, il y a eu du changement. Avec le boom des voitures sans permis chez les jeunes, il a fallu réagir et s'adapter aux exigences de cette nouvelle clientèle.
3: Premièrement, on a complètement électrifié notre gamme. Puis, par contre, on a fait une nouvelle gamme qu'on appelle Minoto et qui est vraiment focalisée sur les jeunes, où là, on va plus aller à l'essentiel.
2: Une voiturette épurée, mais qui coûte quand même la bagatelle de 10 000 euros. À l'autre extrémité de la fourchette de prix, on trouve le haut de la gamme Exam, qui est bien plus accessoirisé et personnalisable.
3: On a maintenant une gamme Exam, qui est notre gamme plus traditionnelle, qui a vraiment tous les codes de la voiture, où on va avoir des accessoirisations très importantes. Donc on va avoir un choix de couleur, on va avoir une caméra de recul, on va avoir des radars de recul, on va avoir des tablettes dedans, tous les attributs d'une vraie voiture. Ça, c'est plus pour notre population traditionnelle, et ça va faire des produits qui peuvent monter jusqu'à 20 000 euros.
2: L'assemblage est en grande partie fait à la main, et de bout en bout, une voiturette prend une trentaine d'heures de travail et passe par les mains de plus de 70 personnes.

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1: Il est 21h30, vous êtes à l'écoute d'Autoroute Info ce mardi soir. On vous rappelle tout d'abord ces deux accidents d'actualité. Tout d'abord sur l'A49 en Isère, une voiture accidentée en direction de Valence au kilomètre 44. Après la sortie 9 de Saint-Marcellin, la voie de droite est neutralisée, personnel autoroutier sur place pour s'occuper de cette voiture accidentée. On ne circule plus que sur la voie de gauche. Deuxième accident, toujours sur l'A79 en Saône-et-Loire, un poids lourd qui s'est accidenté et a perforé son réservoir d'essence, kilomètre 80. 29 direction Mâcon, Chalon-sur-Saône, c'est après la sortie 24 de Digoin-Ouest. La voie de droite, là aussi, est neutralisée puisque l'essence s'est déversée sur cette voie de droite. Il faut maintenant la nettoyer, la rendre en état et on ne circule plus que sur la voie de gauche. Personnel autoroutier et forces de l'ordre sont sur place. On part maintenant sur l'A5B dans l'Essonne en direction de Melun. Avec cette information, trois poids lourds qui ont décidé de s'arrêter dans la bretelle de sortie numéro 13 de Réau. Si vous prenez cette sortie 13 de Réau sur l'A5B, attention à ces trois poids lourds qui sont dans la bretelle de sortie. Et puis ce chevreuil errant, ces chevreuils errants toujours signalés du côté de l'A5. On est dans Lyon, aux alentours du kilomètre 75, entre la sortie 19 de Nogent-sur-Seine et la jonction avec l'A19. Des chevreuils qui pourraient traverser à tout moment. Et dans les deux sens, que vous soyez direction Paris ou bien Nancy et Dijon. Tout de suite, c'est l'heure de l'actualité générale avec les titres de France Info.
2: Donald Trump qui s'envole pour la Chine.
3: En plein conflit avec l'Iran et sur fond de blocus au Moyen-Orient, avant de prendre les airs, le chef de la Maison-Blanche assure que les États-Unis gagneront en Iran, peu importe comment. À Villejuif, dans le Val-de-Marne, un élève a ramené de la kétamine à l'école. Cinq enfants ont été en contact avec cette drogue sous forme de poudre blanche, mais ils ne l'ont pas inhalée, selon le recteur. Et ils se portent bien. La police va tenter de déterminer qui est le propriétaire de ce sachet qui a été trouvé dans la rue. Gérald Darmanin, lui, revoit à la baisse l'ambition de son plaider coupable criminel. Il avait pour but de désengorger les tribunaux. Le garde des Sceaux propose désormais que soient exclus les viols et la plupart des crimes. Cette mesure phare du projet de loi doit maintenant être examinée par l'Assemblée le 29 juin, après avoir été adoptée par les sénateurs. Et puis les quarts de finale de la Ligue 2 de football, avec en ce moment le Red Star face à Rodez, un partout, et pour l'instant, c'est la mi-temps.
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1: Et on est reparti en musique avec Jake et Carla. Prochain point trafic juste après.

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1: Un chevreuil a été aperçu en Meurthe-et-Moselle sur l'A31 aux alentours du kilomètre 211. C'est dans le secteur de Toul, un petit peu avant le secteur de Toul, entre la sortie 11 de Colombelles-et-Belle et la sortie 10 de Neuchâteau. Un animal qui pourrait traverser à tout moment, que ce soit direction Nancy ou

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1: On va repartir sur la 49 en Isère, direction Valence. Au kilomètre 44, une voiture accidentée sur la voie de droite qui est neutralisée après la sortie 9 de Saint-Marcelin-Pont en Royan. Le personnel autoroutier est sur place et vous ne circulez que sur la voie de gauche. Sur la 79 en Saône-et-Loire, direction Mâcon-Chalon-sur-Saône, là aussi, c'est un poids lourd accidenté. Il a percé son réservoir d'essence qui s'est déversé sur la voie de droite. Kilomètre 89 de la 79, c'est après la sortie 24 de Digoin-Ouest. Cette voie de droite est donc là aussi, par contre, conséquent neutralisé, vous ne circulez que sur la voie de gauche. Le point complet à 21h45, ce sera après le retour de la playlist Autoroute Info. On vous a calé Jimmy Cliff juste après les Black Eyed Peas.

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1: 21h45, retour sur ces deux accidents. Le premier sur la 49 en Isère, direction Valence. Une voiture sur voie de droite neutralisée au kilomètre 44 après la sortie 9 de Saint-Marcelin. Deuxième accident impliquant cette fois un poids lourd sur la 79 en Saône-et-Loire, direction Mâcon-Chalon-sur-Saône. Il est kilomètre 89 après la sortie 24 de Digoin-Ouest. Là aussi, la voie de droite est neutralisée. Il y a beaucoup de monde sur place. On parle également de chevreuils, animaux errants qui ce soir sont présents dans beaucoup d'endroits différents, notamment sur la 6 dans l'Yonne, aux alentours du kilomètre 150, entre la sortie 19 de Joigny et la sortie 18 de Villeneuve sur Yonne. Il y a également un animal errant signalé sur la 31 en Meurthe-et-Moselle, aux alentours du kilomètre 211, entre la sortie numéro 11 de Colombey-les-Belles et la sortie numéro 10 de Neufchâteau. Et puis sur la 5, également un animal errant dans l'Yonne, kilomètre 75. Cette fois, c'est entre la sortie numéro 19 de Nogent-sur-Seine et la jonction avec la 19. On parle maintenant des fermetures nocturnes cette nuit. Il va notamment y avoir des travaux du côté de la région lyonnaise sur la 46 en direction de Villefranche et Paris. La sortie 3, les échets fermés jusqu'à 6 heures. Et puis pour vous qui circulez en Haute-Savoie cette nuit, la 40 est fermée dans les deux sens entre la sortie numéro 19, Cluses, et la sortie 17 de Botteville. Fermeture jusqu'à 5 heures demain matin. Et puis à Grenoble, c'est la 480 qui est fermée depuis 21h et jusqu'à 6h en direction de Lyon entre la sortie 7 Pont-de-Clay et la jonction avec la rocade sud de grenobloise.
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1: Dans quelques instants, nous envolerons pour un voyage dans les airs en parapente au-dessus du bassin genevois entre la France et l'Italie. Pour l'instant, la musique vous accompagne avec le dernier Christophe Maé.

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2: Rappel de vos conditions de circulation et de cet accident sur la 49 en Isère, direction Valence. La voiture est accidentée kilomètre 44 après la sortie 9 de Saint-Marcelin. La voie de droite est neutralisée. Le personnel autoroutier se trouve sur place. Le point complet, ce sera d'ici 22h. Avant ça, on écoutera Ed Sheeran ou encore Dido. Et pour l'instant, on part sur la 40 où un panneau touristique, les fameux panneaux marrons, indique « Je ne vois la Clément ». Vincent Serrano s'est lancé avec Franck, son guide, pour un baptême en parapente, un saut dans le vide à 1300 mètres d'altitude.
3: Allez, ballon court. Voilà, regarde.
4: Ouh là là. Waouh. Waouh. Ouh là là là là là là là là. Ça y est, on s'installe comme dans un fauteuil. Ah, le vent souffle bien là. Ouf, ça va, le micro est toujours là. Il y a du vent. Waouh. Faut respirer quand même pour une première.
3: Ouais, respire bien. On est obligé un petit peu de racler un peu la falaise pour trouver les zones calmes.
4: Après 5 minutes de vol, on peut dire qu'on commence à être beaucoup plus détendu. Et c'est vrai que la sensation du départ donne de l'adrénaline pour un débutant. Et ensuite, c'est que du plaisir. Ça y est, le lac Léman, la Croix de Savoie que nous voyons.
3: Tu vois le jet d'eau ?
4: Le jet d'eau de Genève qu'on aperçoit bien au bord du lac Léman.
3: Excellent. Allez, on va continuer, on va changer de face.
4: La sensation vraiment d'être un oiseau, hein.
3: Une vie d'oiseau, c'est quand même pas mal, non ?
4: Mais j'imagine qu'après 18 ans d'expérience, on se retrouve dans un fauteuil de parapentiste comme dans son fauteuil devant la télé, presque.
3: Exactement, c'est du contemplatif, c'est tout à fait ça. On contemple, on regarde.
4: Donc là, on longe le Salève vraiment contre la falaise.
3: Hein. On va se faire toute la longueur du Salève. Enfin, une partie, hein. Genève, on a Étrembières, hein, le village là où on a l'école. On a toute la plaine des agricultures, où tu vois toutes les serres à gauche en Suisse. Hein. Et puis au fond, on voit commence à voir le bout de l'Arve qui vient du Mont Blanc et qui va se jeter dans le lac Léman.
4: On s'éloigne de la montagne du Salève, on traverse l'autoroute, on va bientôt arriver en Suisse.
3: Là, on est à 600 mètres à peu près, ouais. Puis là, on va arriver chez nos amis Helvètes pour aller poser sur l'atterrissage.
4: Qu'est-ce que je fais ? Faut que je me mette debout ?
3: Voilà, tu sens tes jambes et tu te prépares à les poser. Et on se prépare à courir. On court, on court, on court, on court, on court.
4: Ça y est, on a les pieds sur terre.
3: Ça y est.
4: On a vu un paysage vraiment exceptionnel, vu d'en haut grâce à Salève Airlines. Alors si vous voulez voir le Genevois, le lac Léman autrement, rendez-vous sur la 40, sortie 13.1, Archamps Technopole.

0: Bien 22h, bienvenue à ceux qui nous rejoignent.
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0: Ce soir, on a toujours cet accident à vous rappeler sur la 49 en Isère, direction Valence. Une voiture accidentée au kilomètre 44. C'est après la sortie numéro 9 de Saint-Marcelin-Pont en Royan. Il n'y a plus que la voie de gauche pour circuler. Le personnel autoroutier est sur place. Sur la 79 en Saône-et-Loire, un poids lourd qui était accidenté en direction de Mâcon-Chalon-sur-Saône. C'est au kilomètre 89. Après la sortie 24 de Digoin-Ouest, le poids lourd lui a pu être évacué. En revanche, la voie de droite reste neutralisée. Le personnel autoroutier nettoie cette voie de droite puisque de l'essence s'est répandue sur la chaussée. Sur la 5B dans l'Essonne en direction de Melun, si vous prenez la sortie 13 de Réau, attention, trois poids lourds sont arrêtés dans cette bretelle de sortie. Et puis ce soir, c'est les animaux qui sont de sortie. Sur la 6 dans l'Yonne, un chevreuil qui a été repéré aux alentours du kilomètre 150 entre la sortie 19 de Joigny et la sortie 18 de Villeneuve-sur-Yonne. Autre chevreuil errant, c'est en Meurthe-et-Moselle sur la 31, kilomètre 211. Cette fois, c'est entre la sortie 11 de Colombelles-et-Belles et la sortie 10 de Neuchâteau. Et maintenant, place à l'actualité générale. On écoute les titres de France Info.
2: Festival de Cannes qui s'ouvre en célébrant le cinéma comme acte de résistance.
3: Et qui transcende également le cinéma avec un soutien appuyé au peuple qui souffre. 79e édition à suivre jusqu'au 23 mai sur France Info. Il y a 22 films en compétition cette année. Face à l'antivirus, c'est Emmanuel Macron qui l'affirme. La situation en France est sous contrôle. Le chef de l'État appelle au passage à une coordination au niveau européen au moment où 11 cas avérés sont soignés dans plusieurs pays, dont une femme en France. Elle se trouvait sur le navire Ondus. Elle est soignée dans un état grave en réanimation à l'hôpital de Paris-Bichat. Il y a 22 cas de contact également, et notamment une habitante d'Antibes-Juan-les-Pins, hospitalisée depuis à l'hôpital de Marseille. Et puis la suite de ce match barrage de Ligue 2 entre le Red Star et Rodez. On approche de l'heure de jeu. Le score est toujours de 1 partout.
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0: Et on reviendra sur vos conditions de circulation d'ici quelques minutes. Juste avant cela, priorité à votre sécurité, un animal errant qui a été signalé sur l'A5 dans l'Yonne, kilomètre 50. C'est après le secteur de Sens, entre la sortie 18 de Marolles-sur-Seine et la sortie 19 de Nogent-sur-Seine. Prochain point trafic donc dans quelques instants, après la musique de Vanessa Paradis.

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1: Une intervention qui se poursuit du côté de l'Isère sur l'autoroute A49 en direction de Valence. Une voiture accidentée sur voie de droite qui a pu être remorquée, mais la voie de droite pour le moment reste neutralisée. Le personnel autoroutier est en train de quitter les lieux sur cette A49 au kilomètre 44 après la sortie 9 de Saint-Marcellin. Le reste de vos conditions de circulation, on les évoquera à 22h15 après la musique de Ace of Base. Tout de suite, on écoute Rihanna.

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1: 22h passées de 15 minutes, vous êtes à l'écoute d'Autoroute Info ce soir. Ça se passe plutôt bien, en tout cas pour le moment, sur les axes que vous empruntez. On vous rappelle cette intervention qui se poursuit sur l'A79 en Saône-et-Loire, direction Mâcon-Chalon-sur-Saône, au kilomètre 89. La voie de droite est neutralisée après la sortie 24 de Digoin-Ouest pour nettoyer de l'essence qui a été déversée sur les voies de circulation. On a également des animaux errants ce soir du côté de l'A5. Un chevreuil errant dans l'Yonne au kilomètre 50, il se situerait entre la sortie 18 de Montereau-sur-Yonne et la sortie 19 de Nogent-sur-Seine.
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1: D'ici quelques minutes, on vous ouvrira les portes d'un immense hangar près de Valence où sont stockés des milliers de pneus. Tout de suite, c'est la musique. Sienna Spiro sur Autoroute Info. Bonne route.

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1: Priorité à votre sécurité, un animal errant, un sanglier sur le bord des voies de l'A5A qui peut vous concerner si vous êtes sur cette A5A et que vous êtes en direction de Paris, juste avant de rejoindre la Nationale 104, après la sortie 10A de Sénart. Un animal errant, un sanglier au bord des voies et le personnel autoroutier qui se trouve sur place. Le point complet sur Autoroute Info, ce sera d'ici 22h30. On écoutera Laura Branigan ou encore Elisa Tovati dans quelques instants. Et tout de suite, on part dans la Drôme, à deux pas de l'A49. Adeline Després nous emmène au cœur d'une plateforme logistique où s'entassent des milliers de pneus prêts à être expédiés partout en France.
2: Bonjour, bienvenue chez Allo Pneus.
3: Damien Bonabel, directeur général.
2: Ici, on se trouve à Valence, c'est notre dépôt logistique. C'est un hangar qui fait 55 000 m². C'est là qu'on a aujourd'hui quasiment 800 000 pneumatiques qui sont stockés en attente d'être expédiés partout en France pour les automobilistes. On va expédier là depuis Valence plus de 20 000 pneus dans la journée.
3: Nous croisons justement Mouloudji qui s'affaire entre les allées pour préparer les commandes dans sa nacelle mobile.
4: On va les ramener au four après, une fois que la mission sera terminée. Pour l'instant, je continue sur la mission et ensuite on continue.
5: Eh bien, on vous suit.
4: D'accord, ça marche.
2: Donc là, Mouloudji, il a reçu sa mission. Vous allez chercher un certain nombre de pneus. Certains sont en bas, mais certains sont tout en haut, ouais, jusqu'à 10 mètres de haut. Donc il monte avec sa nacelle, il les récupère, il les charge. Et puis une fois que sa nacelle va être pleine, il va aller les amener sur la zone d'expédition. Alors aujourd'hui, sur le dépôt, à ce matin, on a 133 personnes qui travaillent. À la réception, mais essentiellement à l'expédition.
3: Cap sur la zone d'expédition, devant un long serpentant de tapis roulant. Point névralgique du hangar.
2: Mouloudji, maintenant, il a laissé sur place le rack, c'est l'espèce de chariot dans lequel tous les pneus qu'il est allé chercher ont été entreposés. Et maintenant, on a un opérateur qui va les prendre un par un. Ils sont scannés, donc vous voyez, à l'aide d'une petite douchette là, qui est posée sur le doigt, les préparateurs vérifient que c'est bien le pneu qui a été commandé, l'installent sur ce tapis roulant. Et à partir de là, ils partent pour un petit voyage où ils vont être pesés, filmés, étiquetés, vérifiés. Ils vont monter là quasiment jusqu'au plafond. Ils vont redescendre sur des convoyeurs où ils vont être dispatchés dans différents poids lourds qui partent partout sur l'Hexagone.
3: Suivant le moment de l'année, comptez entre 24 et 48 heures entre le clic de commande et la réception des pneus. Le pic des ventes se situe entre octobre et décembre. Plus d'1 million de pneus vont sortir de l'entrepôt.

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1: À 22h30, on revient sur vos conditions de circulation ce mardi soir qui sont plutôt bonnes, hein, pas de grosses perturbations. On va seulement rappeler cette intervention en cours sur l'A79 en Saône-et-Loire, direction Mâcon-Chalon-sur-Saône. La voie de droite est neutralisée, kilomètre 89 après la sortie 24 de Digoin-Ouest, puisque de l'essence s'est répandue sur les voies de circulation. Le personnel autoroutier se trouve sur place pour nettoyer et remettre en état la chaussée. Et puis si vous circulez du côté de la 5B dans l'Essonne, direction Melun. On vous le rappelle, ce soir, la sortie 14 est obligatoire. Vous ne pouvez pas continuer après donc cette sortie 14 sur la Nationale 105. Fermeture cette nuit en raison donc de travaux. Vous devez prendre la sortie 14 obligatoirement. Tout de suite, place à l'actualité générale avec les titres de France Info.
2: L'essentiel avec Thomas Bénège, et à la une, le président de la République française qui se veut rassurant au sujet de l'antivirus.
3: Oui, depuis le Kenya où il est en déplacement, Emmanuel Macron juge la situation, dit-il, sous contrôle. Des propos tenus à l'issue d'une conférence de presse donnée ce soir par la ministre de la Santé des experts sur l'antivirus. La ministre de la Santé qui souligne qu'il n'y a pas d'éléments en faveur d'une circulation diffuse de l'antivirus sur notre territoire. La directrice de Santé publique France a ajouté qu'il n'existe que 11 cas confirmé d'antivirus souche des Andes. Il s'agit seulement de passagers ou de membres d'équipage du MV Ondus, paquebot sur lequel est apparu un foyer d'antivirus. C'est de ce foyer dont nous parlons. Parmi les cas confirmés d'antivirus, on compte une Française. Elle est ce soir toujours en réanimation dans un état grave, dit la ministre de la Santé. On apprend également aujourd'hui à son sujet qu'elle est touchée par la forme cardio-pulmonaire la plus sévère du virus. Le ministère public requiert une amende de 50 000 euros, dont 40 000 euros avec sursis à l'encontre de Sophia Chikirou. La députée LFI comparaissait aujourd'hui devant le tribunal correctionnel de Paris, et cela pour escroquerie au préjudice de la société Le Média. Le jugement dans ce dossier a été mis en délibéré au 8 juin prochain.
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1: La musique de retour sur Autoroute Info, c'est avec Tame Impala en featuring avec Jenny.

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1: 22h35, une information qui vous concerne si vous souhaitez rejoindre l'Italie par le tunnel du Fréjus, tout au bout de la 43 Maurienne. Ce tunnel du Fréjus est pour l'instant fermé à la circulation pour une pause de balisage. Il devrait rouvrir aux alentours de 23h15. Dans tous les cas, on vous tiendra au courant et on se retrouve au plus tard à 22h45 après la musique de Cérone. Tout de suite, on écoute James Arthur.

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1: 22h45, on vous rappelle que le tunnel du Fréjus est fermé pour le moment. Pour rejoindre l'Italie, tout au bout de la 43 Maurienne en Savoie, vous allez devoir patienter. A priori, réouverture d'ici 23h15. Ils sont en train de mettre en place un balisage dans ce tunnel du Fréjus. Et puis une intervention qui se poursuit sur la 79 en Saône-et-Loire, direction Mâcon et Chalon-sur-Saône. La voie de droite est neutralisée, kilomètre 89, après la sortie 24 de Digoin-Ouest. Le personnel autoroutier est en train de nettoyer les voies. On parle de fermeture nocturne cette nuit, notamment à Grenoble. C'est la 480 qui est fermée jusqu'à 6h en direction de Lyon, entre la sortie 7 Pont-de-Claix et la jonction avec la Rocade Sud, le carrefour du Rondeau. Du côté de la Haute-Savoie, la 40 est fermée dans les deux sens jusqu'à 5h, entre la sortie 19 de Cluses et la sortie 17 de Bonneville.
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1: Restez avec nous dans quelques instants, on partira au cœur de la bataille d'Alésia et des exploits de Jules César. Tout de suite, la musique, Shakira vous accompagne jusqu'au prochain point trafic sur Autoroute Info.

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1: Rappel de vos conditions de circulation à cette heure-ci. On va partir du côté de la Savoie pour rejoindre l'Italie tout au bout de la 43 Maurienne. On vous demande toujours de patienter. Hein. Le tunnel du Fréjus est fermé pour le moment. Il devrait rouvrir a priori d'ici 23h15. On vous tient au courant dès qu'on est informé de la réouverture. Le point complet d'ici 23h après Dua Lipa ou encore à Amy Stewart. Et pour l'instant, un reportage pour les amateurs d'histoire. Et plus précisément, celle entre Gaulois et Romains. Le musée au Parc Alésia a officiellement rouvert ses portes. Et vous allez entendre, cette année, les nouveautés ne manquent pas, Yes Chamlaoui.
2: Imaginez que seul votre téléphone peut vous emmener au temps des batailles en moins 52 avant Jésus-Christ. C'est en tout cas une des nouveautés de la saison 2026 du musée au Parc Alésia. Mathilde Le Piolloville, responsable de l'action culturelle.
3: Alors, les événements, parce qu'il y en aura plusieurs tout au long de la saison, sont souvent autour de l'immersif. Avec leur téléphone, les visiteurs seront immergés dans le passé, donc ils pourront scanner un QR code et découvrir comment les légionnaires vivaient dans les camps romains, comment ils construisaient les fortifications. C'est vraiment impressionnant, il y a vraiment cet effet waouh et je pense que les ados, les enfants, les adultes vont adorer.
4: César n'est pas seulement un stratège remarquable, c'est aussi un bâtisseur d'une rapidité stupéfiante.
2: Et puis symbole d'un grand succès, l'exposition César, tous les chemins mènent à Rome est prolongée jusqu'à fin novembre avec là aussi quelques nouveautés.
3: Et effectivement, on a souhaité poursuivre l'exposition César parce qu'elle a très bien fonctionné et certains visiteurs n'avaient pas encore eu le temps de le voir. Donc l'exposition a déjà un certain nombre de dispositifs immersifs, notamment autour du triomphe de César. Quand on marche le long d'un mur, on colorise le triomphe et la principale nouveauté, c'est qu'on a une œuvre qui est prêtée par les musées royaux de Belgique à Bruxelles, une œuvre de très très grand format qui représente la mort de Pompée. Et puis on va aussi présenter un certain nombre d'animations en parallèle qui permettront de davantage découvrir la civilisation romaine.
2: Autre événement marquant, cette année, plongée dans l'histoire d'un trésor gaulois, Laurent Bourdereau, directeur général du musée au Parc Alésien.
5: On vient de faire l'acquisition du trésor de l'Aigne au nord de la Côte d'Or, donc 2131 monnaies gauloises. Et puis on pense même que ces monnaies auraient servi comme système de monnayage pour rémunérer les combattants, pourquoi pas, de la bataille d'Alésia. Et donc on a la chance de pouvoir présenter ce trésor au mois de septembre pour les journées du patrimoine dans le parcours du musée.
2: Et pour découvrir toutes ces nouveautés, le musée au Parc Alésia est accessible depuis la sortie 23 Bière-lès-Semur de l'autoroute A6.

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1: Il est 23h, bienvenue à vous.
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1: Ce mardi soir qui se profile toujours dans de très bonnes conditions de circulation pour le moment. On va seulement rappeler ces quelques informations, notamment le tunnel du Fréjus qui reste fermé pour l'instant. Tunnel du Fréjus pour rejoindre l'Italie tout au bout de la 43 Maurienne en Savoie. Il est fermé, il le restera a priori jusqu'à 23h15 pour raison de pause de mise en place de balisage. Et puis en Saône-et-Loire sur la 79, le personnel autoroutier travaille toujours au kilomètre 89 et remet en état la voirie et la chaussée puisque de l'essence s'est écoulée après la sortie numéro 24 de Digoin Ouest. La voie de droite est neutralisée. Tout de suite, c'est l'heure de l'actualité générale avec les titres de France Info.
2: Cas contact français transféré ce soir à l'hôpital Bichat à Paris.
3: Oui, c'est l'un des 22 Français identifiés comme cas contact de la croisiériste néerlandaise infectée par l'antivirus sur le paquebot MV Ondus. Ce cas contact était hospitalisé jusqu'à présent au CHU de Rennes et il a demandé son transfert à Paris pour être en fait plus près de sa famille, rapporte ce soir ici Brésil. Une Française est-elle toujours ce soir en réanimation dans un état grave? Il s'agit de la Française qui est touchée par l'antivirus. C'est le seul cas confirmé dans notre pays. On sait qu'elle a 65 ans et qu'elle présente des comorbidités. La ministre de la Santé réunira demain en visioconférence les syndicats libéraux et les ordres des professionnels de santé. Rendez-vous fixé à 8h30 pour faire le point sur ce dossier antivirus. Également convient ce rendez-vous les syndicats des professions médicales et pharmaceutiques hospitalières. En football, le Red Star et Rodez, club de Ligue 2, s'affrontaient ce soir en match de pré-barrage de Ligue 1. C'est Rodez qui l'a emporté 3-2. Rodez qui affrontera désormais vendredi l'équipe de Saint-Étienne.
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1: Tout de suite, place à la musique avec le grand retour d'MC Solar en featuring avec Zao.

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1: Et on part sur l'A6 en Seine-et-Marne en direction de Lyon, kilomètre 77. Deux voitures qui sont en panne sur la bande d'arrêt d'urgence. Elles se situent après la sortie numéro 16 de Nemours. Le prochain point trafic, 23h15, ce sera après Renault. Tout de suite, on écoute Jet. Bonne route et bonne soirée à l'écoute d'Autoroute Info.

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1: Un accident nous est signalé sur l'A31 dans les Vosges en direction de Nancy. Accident qui se situerait au kilomètre 197 après la sortie numéro 10 de Nancy.

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1: 23h15, on retourne du côté de la 31 dans les Vosges en direction de Nancy avec une voiture qui a percuté un renard au kilomètre 197 après la sortie 10 de Neufchâteau. La voiture ne gêne pas, en revanche il peut peut-être encore y avoir l'animal sur les voies de circulation. Soyez prudents dans ce secteur. Et puis une bonne nouvelle si vous rejoignez l'Italie, le tunnel du Fréjus en Savoie tout au bout de la 43 Maurienne est à nouveau ouvert à la circulation.
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1: À suivre, une plongée au cœur d'un PC autoroutier avec un opérateur qui décrira les outils à sa disposition pour assurer la gestion des tunnels. Tout de suite, c'est la musique. Taylor Swift sur Autoroute Info.

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1: On retourne sur la 31 dans les Vosges, direction Nancy. Cet animal qui a été percuté, kilomètre 197, un renard peut-être sur les voies. Après, la sortie 10 de Neuchâteau, la voiture qui l'a percuté, elle ne devrait pas gêner. Elle se trouve dans un refuge. On se retrouve au plus tard à 23h30. Avant ça, on écoutera les Jackson 5 ou encore The Avener. Pour l'instant, on parle de la sécurité dans les tunnels autoroutiers qui demandent une attention particulière. Les opérateurs des postes de commandement y sont formés soigneusement. Présentation de leur travail avec Lionel Favre, technicien sécurité trafic sur la 40. Un reportage d'Olivier Noël.
2: L'autoroute A40 entre Saint-Martin et Bellegarde, nous appelons cette section la zone sensible. C'est-à-dire qu'on a des procédures particulières en cas d'événement sur cette zone.
3: Avec donc des outils spécifiques pour les opérateurs du poste de commandement. Comme cet écran avec le schéma détaillé des tunnels, ses portes de secours, ses téléphones et ses extincteurs.
2: Il s'agit là du synoptique de la gestion technique centralisée. C'est une vue d'ensemble de tous les équipements qui permet à l'opérateur, en un coup d'œil, de détecter une ouverture de porte, un décroché extincteur, un appel SOS, et surtout de localiser précisément l'endroit où le client sera.
4: Et ça permet de voir où il faut intervenir.
2: Voilà, directement, ce sont des capteurs qui lui remontent une alarme. Et ensuite, grâce à la vidéo, il peut regarder et analyser la situation.
4: Alors ici, je vois un écran avec plein de couleurs différentes, ça clignote, qu'est-ce que c'est ?
2: Donc oui, l'opérateur a ce qu'on appelle une détection automatique d'incidents. Ce sont donc tout un réseau de caméras tunnel qui vont détecter automatiquement des situations anormales en tunnel. Ça peut être un véhicule qui va s'arrêter sur une voie, un objet sur la chaussée, un piéton qui se promène. On peut détecter un accident.
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1: Un obstacle signalé sur l'A6 en Côte d'Or, direction Lyon. Il se situerait à kilomètre 301 à hauteur de la sortie numéro 24 de Beaune.
2: Elle pourra ensuite agir sur sa gestion technique centralisée, couper en quelques secondes une voie de circulation ou même complètement un tunnel grâce à des barrières type SNCF. Et donc il a aussi accès à toutes les fonctionnalités du tunnel, la ventilation, l'éclairage, l'accès au groupe électrogène. Il peut vérifier que tous les équipements sont opérationnels 24 heures sur 24.
4: Ça demande une sacrée formation, ça, parce que c'est quand même une responsabilité aussi.
2: Oui, la formation opérateur tunnel est vraiment spécifique et quand même très très longue. Il faut environ un an pour être à peu près opérationnel et serein dans son poste.
3: Un travail qui se fait en lien étroit avec les cadres d'astreinte, les patrouilleurs, les pompiers et la gendarmerie.

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1: On vous rappelle cet obstacle, un cône de chantier sur les voies de l'A6 en Côte d'Or, direction Lyon. Un obstacle au kilomètre 301 qui se trouve donc à hauteur de la sortie numéro 24 de Beaune. Le point complet à 23h45, ce sera après la musique. Laurent Voulzy qu'on écoutera juste après The Killers.

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1: Merci d'être à notre écoute pour votre trajet ce soir et cette nuit qui se passe décidément toujours très bien. En tout cas, pour le moment, pas de grosses perturbations à vous signaler. Il peut y avoir en revanche des voitures en panne sur bande d'arrêt d'urgence sur votre trajet. Quand c'est le cas, gardez bien de bonnes distances de sécurité avec les véhicules devant vous et respectez ce qu'on appelle le corridor de sécurité. Laissez la voie de droite libre. On parle maintenant un petit peu de travaux et de fermetures nocturnes, avec notamment à Grenoble la 480 fermée jusqu'à 6h en direction de Lyon, entre la sortie 7 Pont-de-Claix et la jonction avec la rocade sud grenobloise. En Haute-Savoie, c'est la 40 qui est fermée jusqu'à 5h entre la sortie 19 de Cluses et la sortie 17 de Bonneville. Et puis dans la région lyonnaise, sur la 46 en direction de Villefranche-Paris, la sortie 3 Les Échets est fermée jusqu'à 6h. Et puis le tunnel de Fourvière est fermé dans les deux sens de circulation. Fermeture entre la sortie 36 du périphérique nord et la sortie numéro 1.2 Lyon-Centre.
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1: On se retrouvera dans quelques instants juste après la musique et un jeune artiste, Somber.

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1: Priorité à la sécurité, on va partir en Savoie sur l'A43. Pour vous qui êtes en direction de Lyon et quittez le secteur de Chambéry, une voiture est à l'arrêt dans le tunnel de l'Épine. Dans ce tunnel, la voie de droite est donc neutralisée. Vous vous décalez sur le côté gauche avec cette voiture qui est donc arrêtée au milieu de ce tunnel de l'Épine sur cette A43 en Savoie, kilomètre 82, entre Chambéry et Lyon. Le prochain point complet à 23h, enfin à minuit plutôt, ce sera après la musique de Dead or Alive ou encore Jamelia. Et pour l'instant, on vous emmène au nord de l'Italie. La vallée d'Oste jongle entre tradition et modernité grâce au savoir-faire de ses artisans. Vincent Serrano s'est rendu sur place.
2: Dans son atelier de création à Oste en Italie, on retrouve un artisan valdôtain réputé pour la qualité de son travail du fer forgé. Démonstration avec la confection d'une feuille de lierre.
3: Alors là, ils sont déjà découpés, les petites feuilles de lierre.
2: On est avec Michel Favre ici à Oste, artisan de fer depuis 7 générations.
3: Je vais mettre à chauffer dans la forge.
2: Ça chauffe. Hein.
3: Je vois que le fer c'est déjà rouge. Je peux commencer à travailler. Je peux me concentrer plus sur la forme de la feuille et la faire devenir comme si c'était né sur l'arbre.
2: Oui, qu'elle ne soit pas toute droite, qu'elle soit un peu courbée.
3: Alors je commence par...
2: Travaille sur les pointes.
3: Oui, sur les pointes.
2: Travaille sur la tige.
3: Oui. Et voilà.
2: Le savoir-faire des artisans de la vallée d'Oste s'exprime aussi avec d'autres matériaux. Jean-Paul Vaille, directeur de l'artisanat valdôtain.
4: La plupart des choses sont en bois, mais on a aussi du fer, on a de la céramique, on a du verre, on a de la laine, on a du chanvre, on a des dentelles. Il y a beaucoup de choses.
2: Et le grand défi à venir, c'est se renouveler, innover pour attirer une nouvelle génération de jeunes artisans tout en conservant la tradition de cette vallée d'Oste.
4: On est en train de chercher d'aider les jeunes à...
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1: Des débris de pneus qui se situent sur l'A77 dans le Loiret en direction de Paris. Après le kilomètre 60, il y a des débris donc qui nous sont signalés qui se trouvent après la sortie numéro 20 pour Orléans.
2: Traverser le tunnel du Mont Blanc. Et la vallée d'Oste s'offrira à vous.

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1: Les minuit, bienvenue à tous ceux qui nous rejoignent.
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1: Cette nuit de mardi à mercredi qui se passe toujours dans le calme, en tout cas pour l'instant. Pas de nouvelles informations à vous signaler. Seulement ces obstacles toujours sur l'A77 dans le Loiret, kilomètre 58 en direction de Paris. Des obstacles qui sont signalés après la sortie numéro 20 pour Orléans. Il s'agirait de débris de pneus. À partir de maintenant, un point tous les quarts d'heure pour vous accompagner tout au long de cette nuit avec de la musique. Entre-temps, bien évidemment, on écoutera Billy Joel ou encore Alex Warren. Ce sera après ce reportage. On retrouve notre série consacrée aux expéditions extraordinaires. Nous allons vous raconter comment, grâce au courage de dizaines d'hommes et de chiens, un petit village de l'Alaska a été sauvé d'une épidémie. La course au sérum, un récit d'Antonopar mis en onde par Stéphane Schmitt.
2: Comme tous les hivers, le petit village de Nome, situé à l'ouest de l'Alaska, sur les côtes de la mer de Bering, se prépare, début 1925, à affronter la neige et les températures polaires. Mais en janvier de cette année, le seul médecin du village, le docteur Curtis Welch, est inquiet. Plusieurs enfants meurent à cause de ce qu'il pense être une angine. Le médecin se rend compte rapidement que ce qui est responsable du décès de ses enfants est une maladie bien plus grave, la diphtérie. Et la diphtérie, c'est mortel et très contagieux. Mais heureusement, même si l'on est en 1925, ça se soigne grâce à un sérum. Le problème, c'est que le stock est faible et périmé en plus. Il est alors décidé de livrer au village une importante quantité de sérum. Les autorités américaines trouvent rapidement des réserves d'antitoxines à Anchorage, c'est-à-dire à 860 km du village, à vol d'oiseau. Mais Nome, en hiver, est complètement coupé du reste du monde. La mer de Bering étant gelée, impossible d'acheminer le sérum en bateau. En 1925, l'aviation n'en est qu'à ses débuts et faire voler un avion dans des conditions climatiques aussi difficiles, ce serait de la folie. Le seul moyen fiable qu'il reste, ce sont les traîneaux à chiens. Ça fonctionne déjà très bien puisque c'est comme ça qu'on distribue le courrier. Mais le problème, c'est que c'est long et du temps. Le docteur Welch et le village de Nome n'en ont pas. Il est alors décidé que plusieurs mushers se relayeront jour et nuit à travers la toundra de l'Alaska pour acheminer l'antitoxine qui part tout d'abord d'Anchorage en train. Elle arrive le 27 janvier à 21h à Nenana. À partir de là, c'est une véritable course contre la montre qui débute. Le premier musher s'appelle William Shannon. Il s'empare du sérum et s'enfonce dans la nuit, direction Nome, à plus de 1000 km de là. Au même moment, Léonard Sepala part de Nome. Son but est de parcourir la moitié du chemin en sens inverse. Il part avec 20 chiens, dont Togo, le chien de tête. Sepala est l'un des mushers les plus connus et talentueux d'Alaska. Il parcourt de longues distances en des temps records. Quant à Togo, c'est sans doute le chien que tout conducteur de traîneau rêve d'avoir. Les mushers se succèdent et se passent le sérum. Ils doivent régulièrement le réchauffer pour ne pas qu'il gèle, auquel cas il perdrait toutes ses vertus. Les hommes, eux, doivent lutter contre le froid et le vent glacial. Charlie Evans, le 12e musher, traverse une zone où la température atteint moins 53 degrés. Mais il ne peut pas abandonner. Si un seul membre du relais ne parvient pas à rallier le point suivant, c'est toute la mission qui échoue. À travers la toundra, les vents qui s'infiltrent dans les vêtements sont mortels. Les rivières gelées sont des passages extrêmement risqués. Si la glace se brise au moment du passage du traîneau, les chances de survie sont quasiment nulles. Mais le sérum circule de musher en musher et au troisième jour de course, alors qu'il faut au courrier 25 jours pour faire le trajet entre Nenana et Nome, l'antitoxine en est à la moitié du chemin. Le 31 janvier 1925, Léonard Sepala, parti, je vous le rappelle, de Nome avec son chien de tête Togo, récupère le sérum à Chaktulik, sur la côte ouest de l'Alaska. Pour gagner du temps, il décide de ne pas longer les côtes et de couper par le détroit de Norton, totalement gelé. Mais à cause des vents violents, des morceaux de glace risquent de se détacher à tout moment. Sepala se fie entièrement à Togo, qui guette les craquements de la glace et conduit l'ensemble de l'équipage de l'autre côté. Quand le musher arrive à Golovine, il passe le relais à Charlie Olsen. En tout, Sepala et ses chiens auront parcouru plus de 320 km, plus que tout autre équipage. Le dernier traîneau est conduit par Gunnar Kassen, qui part le 1er février 1925 à 22h de Bluff pour la dernière étape jusqu'à Nome. Kassen n'ayant pas de chien, il est parti de Nome en empruntant ceux que Sepala avait laissés au village. Pour une raison que lui seul connaît, il choisit comme chien de tête Balto, une première pour lui, pas vraiment un cador d'ailleurs. Pourtant, le musher parvient à rejoindre Nome le 2 février. Kassen ainsi que Balto deviennent des héros. L'épidémie de diphtérie est vaincue grâce à une deuxième course de traîneau à chien qui permet une seconde livraison d'antitoxines. En tout, lors de la première course, au moins 20 musheurs se sont succédés pendant 5 jours pour acheminer le sérum à travers la toundra de l'Alaska. Il y en aurait eu en fait une quinzaine de plus, mais une bonne partie des Esquimaux ayant participé à ce relais ont été oubliés. Une statue de Balto est inaugurée en décembre 1925 à Central Park à New York. Hollywood s'empare également de l'histoire pour réaliser un film sur le canidé, au grand dam de Leonard Sepala, qui sait que l'une des plus grandes figures de cette expédition se nomme Togo. Officiellement, 5 enfants sont décédés à Nome à cause de la diphtérie. On en a compté en fait bien plus, les petits Esquimaux décédés ayant été oubliés eux aussi lors du décompte final.

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1: Minuit et quasiment 14 minutes à l'écoute d'Autoroute Info. On va retourner dans le Loiret sur la 77 en direction de Paris avec des débris de pneus signalés sur les voies après la sortie numéro 20 pour Orléans-Ibriard. Des débris de pneus qui se situeraient donc aux alentours du kilomètre 58. À part ça, ce soir et cette nuit, ça se passe toujours très bien sur les axes que vous empruntez. En revanche, il y a plusieurs zones de fermeture cette nuit, notamment du côté de la Haute-Savoie. La 40 est fermée dans les deux sens jusqu'à 5 heures entre la sortie 19 de Cluses et la sortie 17 de Bonneville. À Grenoble, c'est la 480 qui est fermée jusqu'à 6 heures en direction de Lyon entre la sortie 7 Pont-de-Claix et la jonction avec la Roquette Sud grenobloise. Et puis à Lyon, c'est le tunnel de Fourvière qui est fermé cette nuit, toute la nuit dans les deux sens, jusqu'à 6 heures.
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1: Un nouveau quart d'heure de divertissement en musique, Midnight Oil, Amy McDonald ou encore Jake et Carla. Ce sera après ce reportage. Vous nous écoutez peut-être après une première alerte diffusée grâce à la fonction TA de votre autoradio. Ce système a un fonctionnement particulier, comme nous l'explique Émilien Fèvre.
2: TA pour Traffic Announcements. Ce système est présent sur tous les autoradios, même s'il porte parfois un autre nom, comme Traffic ou EON. Le principe est simple. Si un événement important se produit, le journaliste d'Autoroute Info active le TA sur son écran de contrôle. Cela envoie un message à votre autoradio qui interrompt votre programme pour passer ce message d'alerte. Et une fois l'annonce terminée, vous rebasculez sur votre programme habituel. Simple, mais il y a plusieurs conditions. Soit vous écoutez déjà la radio, alors il faut être branché sur Autoroute Info ou une radio du groupe Radio France. Cela ne fonctionne pas pour les autres radios. Autre solution, vous avez lancé un CD ou votre musique par Bluetooth. À ce moment-là, vous devez avoir réglé votre autoradio sur Autoroute Info ou une radio partenaire avant de basculer sur votre musique. Et là, vous aurez les alertes, même principe pour Apple CarPlay ou Android Auto. Dernier élément, et pas des moindres, le volume de ces alertes, souvent plus fort que le volume habituel. Il est à régler directement dans votre autoradio, bien souvent dans les paramètres avancés, pour correspondre à vos attentes et pouvoir être bien informé.

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1: J'espère que vous passez un bon trajet à l'écoute d'Autoroute Info à cette heure-ci. Rien de nouveau à vous signaler. En tout cas, ça se passe toujours très bien pour l'instant sur les autoroutes que vous empruntez. En revanche, par endroit, il peut y avoir des véhicules en panne sur bande d'arrêt d'urgence quand c'est le cas sur votre trajet. Respectez bien ce qu'on appelle le corridor de sécurité. Laissez la voie de droite libre. On continue de vous accompagner en musique jusqu'à minuit 45. On écoutera Zazie et Axel Bauer. Il y aura également Asaf Avidan ou encore Daisy. Pour l'instant, on part au parc Vulcania. Parmi les animations proposées, un voyage immersif qui embarque les visiteurs au plus près des volcans. Véronique Voiron l'a testé pour vous.
2: Terre de volcans, c'est le nom de cette animation qui permet d'appréhender le volcanisme à travers le monde. Fabrice Filias, directeur de la diffusion scientifique de Vulcania.
3: En fait, c'est une série de salles immersives dans laquelle on va découvrir les ambiances volcaniques qu'on peut retrouver de par le monde. Donc c'est pour se rendre compte qu'en fait les volcans, c'est pas que des éruptions volcaniques avec des panaches de cendres, avec des nuées ardentes, des fontaines de lave. Non, il y a aussi autre chose. Le volcan, il peut aussi être sur un mode plus calme avec des mares de boue, des bassins d'eau chaude, des geysers, des fumerolles, des gaz bleus qui s'échappent la nuit. Donc tout ça, ça fait partie du volcan. Donc quand on le connaît, il y a cette ambiance-là.
2: On rentre dans la première des deux salles. Qu'est-ce qu'on peut voir là devant nous ?
3: À notre gauche, en avançant, on est du côté du Chili, vers El Tatio, avec des bassins d'eau chaude. Il peut y avoir des fois des geysers. Ici, du côté de Dalol. Alors, c'est un environnement qui est extrêmement agressif, où là, on a des températures qui avoisinent les 45-50 degrés à peu près toute l'année, et des gaz sortent. Et donc là, c'est des acides, c'est des environnements vraiment presque lunaires, où on pourrait trouver ça sur d'autres planètes.
2: Alors là, on est dans la deuxième salle, beaucoup plus bruyante. Qu'est-ce qui se passe ici ?
3: Ben là, on arrive sur une zone volcanique sur laquelle on va avoir une influence sur ce qui se passe. Et c'est les visiteurs, en allant sur les petits cercles qu'il y a dans la salle, qui vont déclencher des événements volcaniques. Ça peut être une fissure qui s'ouvre, de la lave qui sort, des fumerolles, des geysers. Donc tout ça est activé par les visiteurs qui vont aller sur ces zones actives.
2: Dans cette deuxième salle, l'immersion est totale. Elle est sensation garantie, comme nous l'explique Alice, 8 ans, en visite ce jour-là.
4: Il y a un volcan où d'un moment, il entre en éruption et...

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1: Il est minuit 45, bienvenue si vous nous rejoignez sur Autoroute Info. On continue de vous accompagner cette nuit sur les axes que vous empruntez. Pas de nouvelles informations, d'obstacles gênants ou bien encore d'accidents. Et c'est tant mieux, pour l'instant, rien de nouveau à vous signaler. En revanche, des fermetures nocturnes qui vont vous impacter en Haute-Savoie, la 40 est fermée dans les deux sens de circulation jusqu'à 5 heures entre la sortie 19 de Cluses et la sortie 17 de Bonneville. À Grenoble, la 480 est fermée jusqu'à 6 heures en direction de Lyon entre la sortie 7 Pont-de-Clay et la jonction avec la roquette sud grenobloise. Et puis à Lyon, c'est le tunnel de Fourvière qui est fermé cette nuit jusqu'à 6 heures.
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1: On se retrouve donc à une heure après la musique de Status Quo, Ariana Grande ou encore Joe. Tout de suite, on va parler de la panne sur autoroute. Ça peut arriver à tout le monde. En compagnie d'un expert, Élise Valade nous rappelle comment réagir.
2: La sécurité. Voilà ce sur quoi les opérateurs joints par la borne orange ou l'application SOS Autoroute vont insister. Rodolphe Cyr, du pôle sécurité trafic APRR.
3: Même s'il est sur un refuge, on va lui demander de quitter son véhicule et de se mettre derrière les glissières, donc le plus loin possible des voies de circulation, même s'il fait pas très beau dehors, voire même s'il pleut ou il neige. Pourquoi ? Parce qu'en fait, le risque est avéré. C'est-à-dire qu'on a fréquemment, hélas, des accidents avec des véhicules qui sont sur bande d'arrêt d'urgence ou qui sont sur refuge et qui sont percutés alors qu'ils étaient en phase d'arrêt. Donc il est très important de respecter ces procédures, à savoir se mettre en sécurité derrière les dispositifs de sécurité.
2: De faire aussi descendre toutes les personnes du véhicule, hein, y compris le bébé qui dort.
3: Exactement. En fait, c'est toutes les personnes qui sont dans le véhicule. Bien mettre aussi son gilet de sécurité, hein, pour bien être identifié. Il faut savoir qu'on est peu visible. Donc c'est très important que, justement, l'ensemble des personnes qui roulent sur le domaine autoroutier puissent vous percevoir, pas simplement le véhicule, mais percevoir aussi les piétons.
2: Pour les voitures, le délai d'intervention des dépanneurs est en moyenne d'une demi-heure.

0: pour vous qui circulez du côté de Lyon, si vous souhaitez passer par le centre, le tunnel de Fourvière est fermé, et ce jusqu'à 6 heures. Prochain point trafic, 1h15, ce sera après la musique, Remaz, Whispers ou encore Oria dans quelques instants. Et tout de suite, ce reportage pour certains d'entre vous, les trajets en voiture peuvent être source de stress, en particulier lorsqu'il y a des bouchons, des situations propices à la formulation de quelques jurons. D'où viennent-ils et à quoi servent-ils? Antoine Oppard est allé à la rencontre d'une spécialiste de la question.
1: Mais c'est pas vrai, il avance pas. Hein. Il bloque tout le monde là. Bon, vas-y, double-le.
2: Je ne peux pas.
1: Double-le. Mais dépasse-le sur la gauche là. Non, mais... Écoute, passe ton permis, pauvre type.
3: Les insultes, elles sont communes à tous les peuples, à toutes les époques, toutes les cultures, tout le temps, tout le temps.
4: Dominique Lagorgette est professeur en sciences du langage à l'Université Savoie-Mont-Blanc à Chambéry.
3: C'est un acte de langage très important parce que ça régule le conflit social avant d'en arriver au coup. Bon, parfois, c'est ça qui déclenche le coup, me direz-vous, vous avez raison.
4: Les jurons seraient apparus en même temps que le blasphème, donc dès l'émergence des religions. Et les proférer ferait du bien à celui qui les prononce.
3: Il y a eu une étude il n'y a pas très longtemps, une étude de neurologue qui montre qu'en fait, quand on est très énervé, par exemple, on va lâcher des jurons et ça va calmer. Et réellement, ça libère des antalgiques.
2: C'est pas vrai qu'il est lent, celui-là, merde !
1: Ça va, calme-toi, le loup.
2: Oh, tu roules, t'as besoin d'une vite, là !
1: Tu vois pas qu'il a calé ?
2: La vie, tiens, c'est chez lui, merde ! Quand on sait pas faire, on fait pas ! Alors, tu mets des gaz !
3: Le juron, en fait, il va être là pour exprimer une frustration. Donc, à partir de là, plus vous allez être énervé dans votre voiture, vous êtes, mettons, bloqué, je sais pas, il y a une queue monstrueuse au péage, vous êtes bloqué depuis très longtemps, vous en voulez à la terre entière, en particulier à vos contemporains qui sont devant vous et qui n'avancent pas. Classique. Bon, vous n'allez pas descendre, a priori, de la voiture pour aller taper à leur fenêtre et leur parler de leur mère. Vous allez plutôt vous défouler comme s'ils étaient là. Vous allez jouer la scène de l'agression, et là vous êtes d'autant plus tranquille que généralement ils ne vous entendent pas. Vous faites sortir toute la tension qui était en vous sur l'autre, qui n'entendra jamais, donc c'est tout bénef, et en même temps, ben, ça défoule, hein, ça fait sortir la pression. C'est vraiment une soupape de sécurité.
4: L'insulte et le conflit verbal permet peut-être d'éviter d'en arriver aux mains.
3: Ben, si ça va pas aux mains, en tout cas, ça sert à ça, oui.
4: Attention toutefois, nous ne faisons pas ici l'apologie de l'insulte. Proférer des jurons peut être dangereux. Vous ne savez pas forcément quel comportement peut adopter la personne en face de vous.

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1: Il est 1h passée de 15 minutes. Merci d'être à l'écoute d'Autoroute Info en cette nuit de mardi à mercredi qui se passe toujours très bien pour l'instant. Hein. Pas de nouvelles informations à signaler, véhicule en panne, obstacle ou encore accident, et c'est tant mieux. Dans l'Est, sur la 36 en direction de Mulhouse, entre Besançon et Montbéliard, la sortie 7 Bavant-Vougeot-Court est fermée jusqu'au lundi 18 mai à 6h30, finalement pendant toute la durée de la fête foraine d'Audincourt. En région lyonnaise, sur la 46 en direction de Villefranche-Paris, la sortie 3 Les Échets est fermée jusqu'à 6h. Et puis à Lyon, au-delà du réseau APRR, le tunnel du Fourvière est fermé dans les deux sens de circulation. Et puis il y a également une fermeture entre la sortie 36 du périphérique nord de la M6 et la sortie 1.2 de Lyon-Centre de la M7, là aussi jusqu'à 6h du matin. Ça vous concerne lorsque vous quittez la 6 pour poursuivre en direction de Lyon-Centre.
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1: Autoroute Info reviendra à 1h30 au plus tard, après la musique de Katy Perry, Cassie and the Sunshine Band ou encore Louane. Pour l'instant, un reportage. Si vous nous écoutez, vous allez forcément emprunter à un moment ou à un autre une bretelle de sortie d'autoroute. Ce sont des portions où il faut adopter une allure modérée, comme nous le rappelle Émilien Fèvre.
2: Attention en effet à votre vitesse au moment d'emprunter une bretelle d'autoroute. Si elle est trop élevée, vous risquez fort de finir dans le décor. Pour éviter cela, la vitesse est bien souvent limitée à 70 ou 50 km/h, et ce, pour plusieurs raisons. Déjà, et cela saute aux yeux, il y a des virages serrés. Si sur le réseau secondaire, vous allez baisser l'allure instinctivement face à un virage pour ne pas partir à la faute, il en est de même sur l'autoroute. Certes, l'aménagement des voies est assez large, avec de l'espace autour, et cela peut donner un sentiment de sécurité et l'envie d'accélérer, mais il ne faut pas céder à la tentation. Autre élément, la visibilité. En effet, dans ces bretelles, on ne voit qu'à une courte distance. Il faut donc lever le pied pour avoir le temps de réagir en cas de danger. Enfin, il faudra redoubler de vigilance quand il pleut ou lorsque la chaussée est mouillée. Dans ces situations, l'adhérence est réduite. Et si on ajoute à cela la vitesse, le tête-à-queue est très vite arrivé. Autant de bonnes raisons de bien respecter la vitesse indiquée sur les panneaux à l'entrée et au passage de ces bretelles.

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1: Un obstacle signalé sur l'A40 dans le département de l'Ain, en direction de Genève et de Chamonix. Un obstacle au kilomètre 192 de cette A40. Il se situe après la sortie numéro 3 de Pont de

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1: Merci d'être à l'écoute d'Autoroute Info cette nuit sur les axes que vous empruntez. Ça se passe toujours très bien. Pas de nouvelles informations à vous signaler. En tout cas, pour le moment, c'est toujours dans le plus grand des calmes que vous circulez. Pas de véhicule en panne, d'obstacles ou encore d'accidents. Et puis, dès ce mercredi, il risque d'y avoir beaucoup de monde sur les routes. Les prévisions de trafic, c'est avec Myriam Boyed.
2: Avec un mercredi classé rouge et même noir en Auvergne-Rhône-Alpes sur les routes de l'Hexagone, le trafic sera soutenu en direction du littoral, de la montagne ou des pays frontaliers comme l'Italie, donc sur les grands axes comme l'A6 entre Paris et Lyon ou la 43 en direction des Alpes. Si mercredi, le pic de trafic arrive en fin d'après-midi, la matinée du lendemain, jeudi de l'Ascension, est prise d'assaut pour atteindre un pic autour de midi. Les deux jours suivants seront plus calmes, on profite du week-end avant un retour à la maison dimanche, dans un trafic à nouveau soutenu. On attend un pic de trafic autour de midi dans la traversée de la Bourgogne et du centre Auvergne, et plutôt autour de 17h en Rhône-Alpes.
1: Le prochain quart d'heure de musique avec Frankie Goes to Hollywood, Snow Patrol ou encore Louisa. Et pour l'instant, on vous emmène à Paris, à l'Atelier des Lumières pour une plongée immersive au cœur de la Renaissance. Une expérience spectaculaire que Raphaël Giudicelli vous fait découvrir.
3: Et ici, à l'Atelier des Lumières, on voyage en Italie, à Florence et à Rome pour découvrir ou redécouvrir les plus grandes œuvres des maîtres de la Renaissance du XVIe siècle. Léonard de Vinci, Raphaël et Michel-Ange, leurs chefs-d'œuvre prennent vie tout autour de nous, projetés en grand format, accompagnés de musique pour une expérience immersive spectaculaire.
4: Il faut comprendre que ces trois peintres ont été contemporains, ils ont vécu à la même époque. Parfois, les gens ne le savent pas.
3: Jean-Baptiste Ardouin, le directeur de création.
4: On a voulu aussi mettre en perspective ces trois artistes qui ont leur caractère, leur patte très singulière et très différente l'une de l'autre. C'est vraiment une révolution, en fait, de l'histoire de l'art de cette époque.
3: Qu'est-ce que l'immersion numérique change dans la manière de découvrir les chefs-d'œuvre de la Renaissance?
4: L'idée, c'est qu'on connaît tous un peu ces images. On les a tous vus dans des catalogues, dans des manuels scolaires, etc. Et donc, l'idée, c'est que quand même, passer cette image d'Épinal, ce qu'on voulait montrer aux gens, c'est que ce sont des œuvres profondément modernes, profondément innovantes. Et donc, nous, on a la chance d'avoir des outils innovants pour raconter cette histoire.
3: L'Atelier des Lumières à Paris attire chaque année des centaines de milliers de visiteurs. Je suis allé recueillir quelques impressions après la projection de cette exposition Renaissance.
5: C'est très chouette. Je vais le proposer à mes collègues.
6: Il y a une vraie histoire, il y a une vraie transmission de savoir et c'est formidable.
7: Moi, j'ai adoré. Je trouvais qu'on voyait les œuvres comme on les a jamais vues, donc c'était intéressant.
8: C'est très pédagogique, vivant. Je trouve qu'effectivement, en famille, pour découvrir la Renaissance, c'est une visite à faire.
3: Simon Herriès, le directeur, nous explique pourquoi ce lieu connaît un tel succès.
9: Je suis intimement convaincu que les expériences immersives ont un côté accessible, permettent de connecter le visiteur à l'art d'une autre manière que celle par la voie traditionnelle des musées classiques, par la projection, par l'animation. Il y a un aspect pédagogique évidemment dans nos expositions, mais ça leur permet peut-être de leur donner envie d'aller dans les musées ou dans des sites plus traditionnels.
3: L'exposition Renaissance à l'Atelier des Lumières de Paris, c'est jusqu'au 28 juin.

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1: Un véhicule arrêté sur l'A42 dans le département de l'Ain, en direction de Lyon, aux alentours du kilomètre 10. C'est après juste avant la barrière de péage de Bénaud et après la jonction avec l'A432, la sortie 5.1 Montluçon.

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1: 1h45 à l'écoute d'Autoroute Info. À cette heure-ci, ça se passe toujours très bien. On va seulement vous rappeler ce poids lourd qui est à l'arrêt dans l'Ain sur l'A42. Quand vous êtes en direction de Lyon, le poids lourd se trouve juste après la barrière de péage de Bénaud sur le côté droit du voie de circulation et gêne quand vous quittez cette barrière de péage avant d'arriver dans le secteur de Miribel. Partout ailleurs, pas d'autres informations à signaler. À cette heure-ci, ça se passe toujours dans le plus grand des calmes. On parle un petit peu des travaux de nuit avec notamment le tunnel de Fourvière du côté de Lyon. Tunnel de Fourvière qui est fermé dans les deux sens de circulation jusqu'à 6h. Et puis la M6 et la M7 sont fermées jusqu'à 6h également, entre la sortie 36 du périphérique nord de la M6 et la sortie 1.2 de Lyon centre.
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1: Et on va repartir en musique dans quelques instants. Il y aura le groupe INXS, Robbie Williams ou encore Zao en featuring avec MC Solar. Ce sera après ce reportage. Les interventions sur l'autoroute font partie des opérations où le patrouilleur est le plus exposé. Sarah Gabzi a parcouru quelques kilomètres avec Jérémy, patrouilleur depuis 16 ans sur la 36.
2: Et vous êtes déjà arrivé de frôler un petit peu la catastrophe durant une intervention?
3: C'est déjà arrivé une fois. Je m'étais arrêté sur la bande d'arrêt d'urgence pour ramasser un sac de détritus. Le temps que je monte dans la cabine pour aller chercher le sac, je me suis rendu compte en regardant donc derrière moi qu'un camion était sur la bande d'arrêt d'urgence. Il me fonçait dessus, peut-être à quelques mètres. Il a vu les gyrophares. Il a foutu un coup de volant et en fait il est passé à quelques centimètres de mon fourgon, donc je pense que je serais plus de ce monde. J'ai eu beaucoup de chance, mais une grosse frayeur.
2: Comment on fait pour revenir au travail après ce genre d'événement?
3: On se dit que voilà, malheureusement, c'est pas de ma faute. J'aurais pas pu changer grand chose. Moi, ma philosophie, c'est je pense pas non plus qu'à ça, parce que sinon on vit plus. Je travaille en sécurité et le fait de travailler en sécurité, ça me permet d'éviter ce genre de situation, on va dire.

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1: Il est 2h, bienvenue à tous ceux qui nous rejoignent.
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1: Priorité à votre sécurité, un piéton nous est signalé sur la 49 en Isère, direction Valence, aux alentours du kilomètre 4. C'est juste après la jonction avec la 48. Tous ceux donc qui arrivent depuis l'axe à 48 et rejoignent cette à 49, attention à ce piéton qui est signalé peut-être au bord des voies de circulation aux alentours du kilomètre 4. Et puis au-delà de ça, toujours ce véhicule qui est arrêté sur la 42 dans le département de l'Ain en direction de Lyon. À hauteur de la barrière de péage de Bénaud, c'est un poids lourd qui est à l'arrêt sur voie de droite juste après la barrière de péage. Au-delà de ces deux informations, rien de nouveau à vous signaler pour l'heure. Ça se passe toujours très bien sur votre trajet. On est reparti pour un quart d'heure de musique. Anastasia, UB40 ou encore Taylor Swift vous accompagneront en musique dans quelques instants. Tout de suite, on va parler de road trip en Europe. Sachez que tous les pays ne se valent pas en termes de sécurité routière. Paulin Caillard.
2: Le numéro 1 de la sécurité routière, c'est le royaume de Suède, avec 22 morts par million d'habitants sur la route. En 1997, le Parlement suédois s'est donné pour objectif de faire disparaître la mortalité au volant. Le